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0: Et oui, c'est le début d'RFI Matin tout de suite. Bonjour tout le monde, bienvenue avec l'ensemble de la rédaction à Paris et dans le monde. On est ravis bien sûr de vous retrouver jusqu'à 10h. On va largement revenir sur ce score historique de l'AFD en Allemagne, l'extrême droite aux portes du pouvoir dans la région de Saxe-Anhalt. On sera sur place et on va décrypter tout ça ce matin dans une édition spéciale, notamment dans une heure et d'abord dans votre journal. Bonjour Martin Guez.
2: Bonjour Andréane Mélard. Bonjour à toutes et à tous.
0: Alors, pas de majorité absolue pour l'AFD, mais quand même un coup de tonnerre.
2: C'était annoncé, c'est désormais confirmé. Pour la première fois depuis 1945, l'extrême droite remporte une élection régionale en Allemagne, dans le Land de Saxe-Anhalt. L'AFD remporte 44% des suffrages. Il manque cependant une poignée de sièges au parti pour gouverner seul. L'heure est donc aux alliances. Nous serons ensuite au Liban dans ce journal où les bombardements israéliens s'intensifient encore ce matin dans le sud du pays. La pire escalade depuis l'entrée en vigueur du cessez-le-feu en juin dernier. Au Sénégal, le mouvement contre la vie chère prend de l'ampleur, notamment sur les réseaux sociaux. En France, deux procès d'ampleur s'ouvrent aujourd'hui, celui de deux militants d'ultra-droite accusés d'avoir tué un rugbyman argentin en 2022 et celui des fils de l'ancien président yéménite Ali Abdallah Saleh dans une affaire de bien mal acquis. Et puis on n'oublie pas l'US Open en tennis. Trois Américains qualifiés pour les quarts cette nuit et un Français qui aimerait les imiter, non pas Arthur Fils, mais Arthur Gia, véritable surprise du tournoi.
3: Nous avons accompli exactement ce que nous visions. Nous avons marqué l'histoire de cet État, cela ne fait aucun doute. Quant à nos adversaires, ils n'avaient pratiquement pas de programme propre. Tout tournait autour de l'AFD. Par conséquent, nous avons tout fait correctement et le résultat est éloquent.
0: L'extrême droite jubile en Allemagne. Un homme en particulier est tout sourire, à savoir le nouveau visage de l'AFD, celui d'Ulrich Siegmund.
2: Que vous venez d'entendre, à 35 ans, point levé, cravate ajustée, il est la vitrine triomphante et un nouveau symbole, celui d'une digue qui a cédé, puisque depuis la première fois depuis 1945, un parti d'extrême droite remporte une élection régionale en Allemagne. Cela s'est passé en Saxe-Anhalt ce dimanche, land de 2 millions d'habitants dans l'est de l'Allemagne, dans un pays qui en compte 84. Le parti anti-migrant qui double son score des dernières régionales et qui obtient 44% des voix, mais qui ne pourra pas gouverner seul, n'obtenant pas la majorité absolue. Il manque 3 élus à l'AFD pour obtenir cette majorité. Le temps des tractations a commencé. L'AFD, qui pourrait s'allier au BSW, un petit parti attrape-tout, étiqueté populiste de gauche et pro-russe, évalué à 5% des suffrages. Nathalie Versieux.
4: BSW, un parti populiste de gauche, pro-Poutine et opposé à l'immigration, partisan du gaz russe bon marché, présente un certain nombre de points communs idéologiques avec l'AFD. Claudia Wittich, la candidate du parti en Saxe-Anhalt hier soir à la télévision publique.
5: Nous avons dès le début dit que nous nous réservions le droit de décider au cas par cas avec qui nous pourrions réaliser tel ou tel projet spécifique. Et il y a bien sûr des projets que nous pourrions tout à fait réaliser avec l'AFD. Par exemple, sur le prix de l'énergie. C'est un énorme problème en Saxe-Anhalt. Pour nous aussi, c'est un projet très important et là, on pourrait réaliser quelque chose avec l'AFD.
4: Face à elle, la chef de l'AFD, Alice Weidel, exulte.
6: Vous voyez, c'est comme ça qu'on fait une politique raisonnable. C'est comme ça que se comportent les démocrates, en acceptant de débattre des sujets importants sans langue de bois. Parce que dans une démocratie, il faut parler les uns avec les autres.
4: BSW est le seul parti allemand à rejeter le principe du mur pare-feu autour de l'extrême droite, un concept qui interdit depuis 2010 aux partis allemands tout rapprochement avec l'extrême droite. La formation d'une majorité entre ces deux extrêmes, si elle voyait le jour, serait une première en Allemagne. Nathalie Versieux, Berlin, RFI.
2: Les conservateurs de la CDU, formation du chancelier Friedrich Merz, eux s'effondrent dans les scores, dans les urnes. Ils divisent leur score des dernières élections par deux, à peine 17% des voix. Un scrutin local à l'ampleur nationale. La patronne de la formation AFD au niveau national, Alice Weidel, doit prendre la parole dans la matinée, tout comme le chancelier allemand Friedrich Merz. D'autant que deux nouvelles élections régionales se profilent en Allemagne dans deux semaines. Un scrutin en Saxe-Anhalt, sur lequel nous reviendrons largement ce matin dans notre édition spéciale. Rendez-vous dans un peu plus d'une heure à 6h10, temps universel.
0: En Serbie, Ratko Mladic sera inhumé ce lundi à Belgrade.
2: Une cérémonie avec les honneurs devant des milliers de personnes, ce qui provoque un tollé chez les musulmans de Bosnie et ailleurs en Europe. Mort à l'âge de 84 ans dans une prison de l'ONU aux Pays-Bas à la fin du mois d'août, le criminel de guerre purgeait une peine de prison pour génocide et crimes contre l'humanité. Il reste une figure très populaire auprès de nombreux Serbes. Hier, lors du derby de Belgrade en football entre l'Étoile Rouge et le Partizan, des supporters lui ont rendu hommage avec un immense tifo et une référence au massacre de Srebrenica.
0: L'actualité de ce lundi, Martin, c'est aussi le Liban et ses nouvelles frappes meurtrières menées par l'armée israélienne dans le sud du pays.
2: Il s'agit de la plus grave escalade depuis l'entrée en vigueur du cessez-le-feu le 26 juin dernier. Au moins 2 personnes ont été tuées hier. L'armée israélienne qui a bombardé une douzaine de localités au-delà de la zone tampon. Cela fait suite à d'autres bombardements et d'autres ordres d'évacuation déjà hier matin. Et on retrouve en direct de Beyrouth notre correspondant Paul Khalife. Paul, comment expliquer des frappes d'une telle intensité dans la région de Nabatieh ?
7: Martin, à Beyrouth, cette escalade inédite est jugée disproportionnée par rapport au lancement par le Hezbollah de 2 drones qui n'ont pas fait de victimes dans les rangs de l'armée israélienne. Les analystes l'attribuent à des raisons politiques et militaires. Le président du Parlement et allié du Hezbollah, Nabih Berri, a estimé, je cite, qu'Israël poursuit sa politique visant à transformer le Sud-Liban, ses habitants et leurs biens en une urne électorale ensanglantée à l'approche des prochaines élections. D'autres experts mettent en avant des considérations militaires pour expliquer ce déferlement de violence. En pilonnant la région de Nabatieh, un des principaux bastions du Hezbollah, l'armée israélienne cherche à consolider son contrôle des collines de Ali Tahr, situées à 4 km au sud-ouest de la ville. L'affaiblissement durable du Hezbollah dans ce secteur, au nord du Litani, permettrait de mieux sécuriser la zone tampon de facto, établie, elle, au sud du fleuve, sur une superficie de 700 km². Le quotidien Al-Akhbar, proche du parti chiite, estime que l'objectif ultime de ces opérations militaires serait de pérenniser l'occupation d'une zone de 3 à 4 km de profondeur à qui les Israéliens ont déjà donné le nom de zone grise.
2: Merci Paul Khalife, en direct de Beyrouth sur RFI. L'actualité du Moyen-Orient, c'est aussi ce bilan de plus de 300 morts au Yémen dans des affrontements entre les forces pro-gouvernementales et les rebelles houthis pro-iraniens, des combats qui font rage depuis plusieurs jours dans le sud-ouest du pays, alors que les houthis ont lancé une nouvelle offensive jeudi autour du détroit de Bab el-Mandeb.
0: RFI 5h07 à Dakar, où la grogne monte face à la vie chère.
2: Avec cette campagne intitulée 30 jours pour le juste prix, lancée samedi avec une manifestation dans la capitale sénégalaise. Campagne qui se prolonge sur les réseaux sociaux. Influenceurs comme citoyens dénoncent le prix de la viande, des légumes, de l'énergie et des loyers à Dakar, comme dans tout le pays. Pauline Le Troquier.
8: Tout part du hashtag 30 jours pour le juste prix, choisi par les organisateurs de la campagne. Ces dernières heures, sur TikTok, X ou Instagram, de nombreux Sénégalais, résidents comme de la diaspora, se filment à partir de leur smartphone et décident de se livrer. C'est le cas d'Ouma Hani, influenceuse franco-sénégalaise dont le témoignage cumule des dizaines de milliers de vues.
9: Je ne sais pas si vous vous rendez compte, mais c'est juste dingue ce qui est en train de se passer en ce moment. Je paye la même chose en France. Comment tu fais pour nourrir une famille complète avec le prix de la viande aujourd'hui ? Parce que c'est dingue qu'un pays comme le Sénégal, qui n'est pas riche, qu'on dise la vérité, pratique des prix aussi élevés en fait. Et au nom de quoi ?
8: Au nom de quoi ? La question revient en boucle. La fragilité des finances publiques du pays ou encore le contexte international peuvent expliquer certaines hausses. Mais le prix des loyers, de l'électricité ou des loisirs sont jugés anormaux et hors sol. Jamais cela n'avait été aussi largement dénoncé. Dina Bandiaye est l'une des responsables de la campagne.
10: Les réseaux sont une grande arme ici parce qu'on se rend compte que tout le monde peut se voir dans ce combat-là. Nous tous, on ressent la même chose. Aujourd'hui, les Sénégalais nous ont rejoints dans ce combat-là et qui sont prêts également à poursuivre les plans d'action.
8: Ces prochaines semaines, le collectif appelle les Sénégalais à documenter et signaler tout excès de prix. Sa plateforme dédiée en ligne compte 7 000 utilisateurs. Pauline Troquier, Dakar, RFI.

0: entre les deux, les barrières douanières n'en finissent plus de s'accumuler.
1: Il y a des frais constamment à payer. Mais si tu as des tarifs de 25 % sur un projet, on va dire, de 100 000 $ mais c'est 25 000 $ de moins sur ta facture. On est là, en ce moment. Notre marge de profit, elle a baissé énormément.
0: Et la guerre commerciale produit maintenant un autre effet ricochet, alerte l'Association des fabricants de meubles du Québec, son président Gilles Pelletier.
2: Quand Donald Trump met des tarifs, et même pas juste des tarifs au Canada, il met des tarifs partout.
0: Freinée, elle aussi, à l'entrée des États-Unis, une partie des meubles asiatiques se rabat sur le Canada, dit-il, à des prix impossibles à suivre ici.
2: C'est la compétition qui est malsaine, c'est néfaste pour nous. Soit qu'il faut contrôler justement le dumping de meubles importés qui rentrent au Canada, pour nous, c'est primordial.
0: Sous la pression, le gouvernement a imposé cet été une taxe provisoire de 25 % sur certains meubles importés. Et depuis cette semaine, il réexamine aussi des restrictions déjà appliquées à du mobilier chinois et vietnamien. Première décision attendue d'ici la fin janvier 2027. Nafia Libert, Montréal, RFI.
3: Actualité judiciaire chargée ce lundi en France.
4: Avec le procès de militants d'extrême droite, notamment Loïc Le Priol et Romain Bouvier, accusés d'avoir tué le rugbyman argentin Federico Martín Aramburu, c'était en 2022. Et puis autre procès, celui des deux fils de l'ex-président du Yémen, Ali Abdullah Saleh, président renversé en 2012, assassiné par les rebelles houthis. 5 ans plus tard, ses fils sont poursuivis pour blanchiment et détournement de fonds publics. Pour corruption en bande organisée, ils sont accusés d'avoir acquis des biens immobiliers de luxe à Paris pour un montant total de 16 millions d'euros. Explication Laura Martel.
5: L'ex-président Ali Abdullah Saleh est soupçonné d'avoir pillé son pays durant ses 33 années au pouvoir et d'en avoir fait profiter ses proches, dont son fils aîné Ahmed, 54 ans aujourd'hui, et son troisième fils Khaled, 39 ans. D'après la note de synthèse du parquet national financier, les soupçons de biens mal acquis pèsent sur 3 ensembles immobiliers de luxe situés près des Champs-Élysées. La première transaction concerne plusieurs appartements, achetés 7 millions d'euros en 2005. La seconde, un appartement payé 6,5 millions d'euros en 2010. La troisième, une participation de 2,5 millions d'euros pour l'achat en 2011 de 2 hôtels particuliers. L'enquête a permis d'identifier plusieurs comptes parisiens appartenant à Ahmed Saleh, dont l'un a été alimenté depuis le Yémen de plus de 26 millions d'euros entre 2009 et 2011, qui aurait contribué à financer ses biens. L'origine illicite de ces fonds, inextricablement liée au régime kleptocrate d'Ali Abdullah Saleh, est établie, analyse le PNF, qui s'appuie notamment sur les rapports du groupe d'experts sur le Yémen des Nations Unies. Pour l'accusation, Ahmed Saleh aurait eu un rôle central dans le circuit de blanchiment en France, Khaled Saleh en étant la cheville ouvrière. Si les deux frères reconnaissent la propriété des biens, ils contestent l'utilisation d'argent détourné, selon leurs avocats, qui estiment que le caractère prétendument illicite des fonds résulte de vagues allégations sans aucun élément matériel pour les corroborer.
4: Et un procès qui s'ouvre à 11h30 universel devant le tribunal correctionnel de Paris.
3: Enfin, tennis, cap sur les quarts à l'US Open.
4: Et un ticket composté pour l'Espagnol Carlos Alcaraz et pour l'Armada américaine. Le rêve est permis aussi pour Arthur Gia, dernier Français en lice, pas le plus attendu, simple 87e mondial, et repêché dans ce tournoi qu'il ne devait pas disputer et qu'il espère ne plus quitter, Éric Mamrut.
6: Le camp français espérait Arthur Fils, il a eu Arthur Géa, le Vauclusien de 21 ans, seul français à atteindre cette année les huitièmes de finale en Grand Chelem. Une performance pas totalement surgie de nulle part pour ce pur produit de la Fédération française qui s'est révélé en janvier à l'Open d'Australie en battant au premier tour le 19e mondial tchèque Jiří Lehečka. Un coup d'éclat confirmé le mois dernier avec un premier titre ATP décroché à Los Cabos au Mexique. À New York, Arthur Géa, battu au dernier tour des qualifications, a profité du forfait de Casper Ruud pour signer la plus belle semaine de sa carrière. 3 victoires d'affilée pour une place en deuxième semaine de l'US Open et du mal à y croire lui-même, Arthur Géa.
7: Franchement, c'est incroyable. Je pense que je réaliserai après le tournoi tranquillou à la maison, mais voilà, c'est une superbe expérience, j'espère aller plus loin. Et je me sens super bien sur ces courts, donc voilà, je suis très content. C'est clair que bon, un lucky loser, même si j'avais été juste qualifié, ça aurait été une belle histoire. Mais lucky loser, ça arrive pas souvent que ça aille aussi loin, donc j'espère continuer.
6: Arthur Géa qui aura sa chance tout à l'heure face au 70e mondial néerlandais Botik van de Zandschulp. Le français deviendrait alors le premier lucky loser de l'histoire à atteindre les quarts de finale d'un grand chelem.
4: Et Arthur Géa qui tentera sa chance dans la soirée, il jouera son 8e de finale, ça sera pas avant 20h30 universel à New York.
3: Martin Guèze pour le journal sur RFI. Merci Martin. RFI Matin, bienvenue si vous nous rejoignez. On est ensemble jusqu'à 10h en ce lundi 7 septembre 2026, lendemain de raz-de-marée électorale en Allemagne. L'AFD l'a très largement emporté au scrutin régional de Sachsen-Anhalt hier. Et ce parti d'extrême droite se trouve désormais à 3 sièges du pouvoir dans ce petit land du centre-est allemand. Si elle parvient à faire une coalition

0: Et à prendre les rênes, hein, cette formation d'extrême droite, ce serait une première depuis la fin de la Seconde Guerre mondiale. 44% donc récolté par l'AFD, parti anti-immigration, pro-russe, pro-Trump, et en face ne reste que 18% pour une CDU terrassée, un chancelier vacillant, plus critiqué que jamais, et une partie de la population dévastée.
1: Nous sommes tristes que des gens comme eux entrent au Parlement. C'est vraiment grave, ça me bouleverse. C'est terrible, je pourrais en pleurer.
0: Cette femme hier à Magdebourg, rencontrée par notre envoyé spécial, on va évidemment revenir ce matin sur cette victoire de l'extrême droite en Allemagne, sur l'onde de choc qui atteint évidemment l'Europe tout entière et le monde. Rendez-vous dans nos journaux, dans notre édition spéciale tout à l'heure entre 8h10 et 8h30 avec notre invité Paul Maurice, secrétaire général du comité d'études des relations franco-allemandes à l'IFRI. Également au programme ce matin, on parle de la RDC et du vif débat dans le pays autour de la refonte de la Constitution. Le numéro 2 de l'Assemblée nationale, Isaac Jean-Claude Tchilumbayi Moussavou, est notre invité. Écoutez, dans une demi-heure, on revient aussi ce matin sur l'Ukraine et le bilan de la visite des émissaires de Donald Trump entre Moscou et Kiev ce week-end. On appellera la capitale ukrainienne dans moins d'une heure. Et puis évidemment, au programme, comme chaque jour, la presse, le sport. Vous avez une partie du programme. RFI Matin commence et on part en France.
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0: Une partie de la France en pleine vague de chaleur à nouveau ce week-end. L'alerte orange avait été prononcée pour certains départements du sud et du sud-est du pays face à des températures élevées pour cette saison. Et cela suit un été de tous les records en matière de chaleur. La France et une grande partie de l'Europe a littéralement suffoqué avec de nombreuses conséquences, notamment celles dont on parle moins. Par exemple, des millions d'animaux sont morts cet été à cause de la chaleur. Les éleveurs de volailles ont payé un lourd tribut. 2% du cheptel français est mort lors de la seule vague de chaleur de juin dernier. Et la situation la plus dramatique, c'est en Bretagne, première région avicole de France. Baptiste Coulon s'y est rendu. Reportage.
3: Ça, c'est un loup qui typiquement a subi la canicule de plein fouet. C'est l'après-midi, on a retrouvé des animaux morts et dans le poulailler et sur le parcours. Leur corps n'arrivait plus à réguler la température, quoi.
4: Antoine Chaumette a perdu 110 de ses 3000 volailles lors de la canicule du mois de juin. Du jamais vu pour cet aviculteur bio du Morbihan, un département encore peu habitué aux chaleurs extrêmes.
3: On se disait, bon voilà, ils sont tout le temps dehors. Comme je vous dis, le secteur géographique a bien toujours un petit vent d'air frais. On n'était pas préoccupé plus que ça avant que ça n'arrive par ça. C'est vrai qu'on a été plutôt surpris de ces mortalités qui nous étaient jamais arrivées. Ça nous a permis au moins maintenant de connaître un petit peu le seuil de tolérance des animaux par rapport aux fortes températures.
4: Pris de court, peu préparé, l'aviculteur a tout de même tenter de réagir. Ventilation naturelle dans ses poulaillers, parcours ombragés.
3: On a tendu un peu de bâches sur des piquets pour essayer d'apporter un maximum de fraîcheur entre guillemets aux volailles.
4: Des solutions naturelles qui ont permis de minimiser les pertes mais pas les conséquences sur la production. Antoine Chaumette constate des œufs et des poulets de plus petite taille.
3: Cette petite poulette là blanche qui doit faire à mon avis 1,2 kg plumée vidée, normalement devrait plutôt faire 1,5 kg. Donc il y a quand même, je pense, un bon tiers de poids en moins et lié, je pense, au fait que la surconsommation d'aliments leur a plus servi à réguler leur température qu'à faire de la viande, quoi.
4: 2026 a donc valeur de leçon pour l'été prochain, explique l'aviculteur qui réfléchit déjà à des solutions d'adaptation, notamment pour ses vieux poulaillers.
3: Passer en ventilation dynamique, repeindre les toitures là, avec du blanc de meudon de manière à ce que le soleil cogne moins dessus. Un investissement qu'il faut faire et qui de toute façon sera amorti en évitant des pertes tous les ans, quoi.
4: Si les canicules n'ont épargné aucune branche de l'aviculture, c'est bien dans les élevages intensifs que les pertes ont été les plus importantes. Mais les grosses exploitations sont aussi les mieux équipées. Brumisation et ventilation dans celle de Clément Moy, jeune agriculteur.
5: Il y a une brume qui spraye de l'eau et en parallèle, il y a des ventilateurs et turbines qui sortent l'air de l'intérieur du poulailler vers l'extérieur et ce courant d'air va créer aussi un ressenti de frais.
4: Aucune perte cet été, assure-t-il, dans ce poulailler de 24 000 volailles où la température n'a pas dépassé les 30 degrés.
5: Aujourd'hui, je peux dire que j'ai réussi à traverser cet été sans de casse, mais il ne faut pas croire que ça va durer éternellement comme ça.
4: Car Clément Moy en est conscient, plus les étés seront chauds et secs, plus il sera difficile de s'adapter. Il plaide donc pour des changements plus profonds.
5: Plus de brumisation, plus de ventilation, non. Il faut aussi se demander pourquoi notre élevage est aussi sensible aux chaleurs. Et là, on en vient à des questions plus complexes qui demandent des investissements plus difficiles à mettre en place pour investir dans des poulets plus résistants, qui poussent plus tranquillement, dans des densités d'élevage moins importantes. C'est ça le cœur du sujet, de s'interroger sur notre modèle.
4: Un modèle à repenser pour gagner en résilience, mais une transformation qui a un coût que le consommateur devra accepter de payer.
5: Un poulet qui pousse moins vite, des poulaillers où il y a moins d'animaux, ça reste des charges identiques. Donc derrière, si on veut que tout le monde s'y retrouve et gagne sa croûte, on est obligé de vendre la viande plus chère.
4: Mais Clément Moy le concède, il ne pourra pas repenser son modèle avicole tant que les autres acteurs de la filière n'auront pas pris leur part.
0: Et ces canicules qui se succèdent, illustration concrète du réchauffement climatique dû à l'activité humaine. Parmi ces activités humaines, justement, il y a la pollution. Aujourd'hui, 7 septembre, c'est la journée mondiale de l'air pur. La pollution de l'air qui, selon l'OMS, tue chaque année 6,5 millions de personnes dans le monde. Une pollution qui n'est pas limitée à l'extérieur. Florent Guignard, c'est notre question d'environnement ce matin. Pourquoi l'air de nos maisons est même plus pollué que l'extérieur?
2: Ah oui, pour échapper aux gaz d'échappement des voitures ou aux fumées des usines, vous pensiez vous réfugier chez vous. Grave erreur. On va écouter Jean-Luc Savello. Il est le référent qualité de l'air intérieur pour Atmo France, la fédération des associations de surveillance de la qualité de l'air.
6: On a l'impression que lorsqu'on est en air intérieur, on est plus protégé, on retrouve le cocon du domicile en fait. Mais dans la réalité des faits, on s'aperçoit que souvent la qualité de l'air est beaucoup plus polluée qu'à l'extérieur, 2 à 3 fois plus importante.
0: Bon, super nouvelle. Donc, elle vient d'où cette pollution ?
2: Eh bien, d'abord de l'air extérieur qui s'accumule dans un espace confiné, mais aussi des peintures. Quand on peint ses murs, ça dégage de la pollution. Et tout au long de la vie, les peintures qui contiennent des produits chimiques continuent de polluer. Mais la pollution intérieure, elle est en fait partout dans notre vie quotidienne. Par exemple, quand on prépare à manger, les pics de pollution, c'est pas forcément dans les embouteillages, mais dans la cuisine.
6: Le fait de faire cuire, le fait de faire chauffer de l'huile, enfin tout ce qui est activité de combustion, vont émettre des particules. Et donc ça va dégrader la qualité de l'air intérieur, notamment lorsqu'on utilise en particulier des fritures qui vont émettre ces particules fines dans l'air.
2: Donc manger moins de frites, c'est bon pour la santé à double titre. Et puis ouvrez la fenêtre quand vous cuisinez, ça ne sert pas seulement à chasser les odeurs.
0: Et si on fait le ménage, Florent, est-ce que ça dépollue ?
2: Bien au contraire, et vous avouerez que c'est assez paradoxal, mais voilà, c'est de la faute des industriels.
6: Depuis longtemps, la publicité nous a vendu le fait qu'on devait avoir forcément des produits qui ont des odeurs. Et là, comme pour les bougies parfumées, on se retrouve dans des composés chimiques qui sont ajoutés. Donc la plupart du temps, ce qu'on conseille, c'est d'utiliser des produits naturels pour nettoyer, voire de l'eau chaude, tout simplement. La propreté n'a pas d'odeur.
0: Mais la pollution peut être naturelle.
2: Oui, c'est vrai, comme nous l'explique Jean-Luc Savello, qui est aussi le directeur de Qualiter Corse. La nature produit par exemple du radon, un gaz radioactif.
6: Un gaz inodore qu'on va retrouver dans les roches, dans plusieurs régions de France, et qui va s'accumuler dans les maisons et qui peut provoquer des cancers du poumon notamment. C'est la deuxième cause de cancer de poumon après la cigarette.
2: Et du radon, il y en a un peu partout sur la planète. Au Cameroun, une étude avait montré que les 3/4 des maisons contenaient des taux anormaux de radon.
0: Alors c'est quoi, Florent, la solution pour dépolluer ? Avoir des plantes, par exemple, c'est censé dépolluer ?
2: Alors avoir des plantes à la maison, oui, c'est joli. Mais l'effet dépolluant, c'est surtout un effet marketing. On retrouve Jean-Luc Savello d'Atmo France.
6: Ça permet de réduire le dioxyde de carbone dans une pièce. Par contre, il n'y a pas de preuve que la plante va permettre d'améliorer la qualité de l'air intérieur. Parfois même, c'est même l'inverse. Lorsqu'on arrose trop les plantes, par exemple, il peut y avoir des moisissures qui se créent.
2: Alors les deux seules solutions pour éviter que la pollution intérieure n'encrasse vos poumons, alors qu'on passe environ 80% de son temps à l'intérieur, justement, c'est de limiter ces pollutions intérieures et puis surtout d'aérer, d'ouvrir ses fenêtres 10 minutes par jour. Ça suffit et c'est mieux le matin. Et pour ça, il y a une expression en anglais plutôt imagée, c'est le house burping. Oui, il s'agit de faire rôter sa maison.
0: Florent Guignard pour la question d'environnement.
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0: C'est l'une des routes migratoires les plus mortelles et la Méditerranée compte de plus en plus de morts, nous dit l'Organisation internationale des migrations. Seule réponse à ce drame, les opérations humanitaires qui se retrouvent, elles, entravées par l'arsenal répressif légal mis en place par certains pays européens et par la menace croissante des gardes-côtes libyens. Financés par l'UE, les Libyens multiplient les refoulements de migrants en mer et les intimidations contre les navires humanitaires. RFI a pu embarquer en juillet dernier à bord de l'Ocean Viking et notre reporter Elliot Braché en a tiré un grand reportage à écouter ce soir et tout de suite un extrait.
8: Au poste de pilotage, on tend l'oreille sur le canal 16 de la radio. C'est sur cette fréquence internationale que sont relayés les appels de détresse.
9: On nous a relayé l'appel à l'aide d'un canot pneumatique surchargé avec environ 40 personnes à bord. Mais il semble qu'un navire libyen, sûrement des gardes-côtes, patrouille également dans la zone. Nous n'arrivons pas à établir le contact avec eux.
8: L'Ocean Viking se dit prêt à porter assistance. Pas de réponse. Bientôt, à bâbord, s'élève un panache de fumée noire. Ce sont les gardes-côtes libyens. Ils arriveront les premiers.
10: Nous considérons leur silence et le fait qu'ils se dirigent au même endroit que nous comme une attitude agressive. Je décide donc de ralentir et de mettre le cap vers le nord.
11: Qu'est-ce qu'on est en train de voir là ?
12: Un bateau gris avec des gens qui ont été interceptés. Il y a des gens qui essayent de rejoindre l'Europe. Et puis les Libyens arrivent, ils les interceptent. Après, ils les ramènent en centre de détention où ils sont rançonnés again jusqu'à ce qu'ils réussissent à passer.
8: Les exilés sont transbordés, manu militari, le pneumatique abandonné en mer. Impuissant, l'équipage des SOS Méditerranée assiste à un énième refoulement de migrants, Rita et sage-femme à bord.
13: On a fait au plus vite, mais on ne peut pas interférer avec les gardes-côtes libyens. Nous respectons les règles, mais c'est très frustrant, car nous savons bien que ces personnes ne seront pas débarquées en sécurité, qu'elles seront en danger, et on a failli les sauver. Ça arrive de plus en plus fréquemment. Nous continuerons notre mission, nous n'abandonnerons pas.
0: Un grand reportage signé Elliot Brachet à écouter intégralement sur RFI 17h10, temps universel. Allez, bientôt le journal sur RFI dans moins de 4 minutes. D'abord, c'est notre petit passage quotidien par la playlist du mois de la Radio du Monde aujourd'hui. Le titre Rioulois par Marie Frost.

0: Marie Foch et le titre Rio Lua sur RFI, à retrouver sur notre playlist Rendez-vous en ligne et votre plateforme d'écoute préférée.
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0: Bonjour Vincent Dublanc.
5: Bonjour Andréane, bonjour tout le monde.
0: Pas de route digne de ce nom, ni même de réseau téléphonique. RFI à Zanboy en Centrafrique.
5: Nous sommes de retour dans cette localité endeuillée par un accident minier à la mi-août. Vous allez l'entendre, la mine qui est loin d'avoir amené la prospérité à tout le monde ces dernières années. Que doit devenir la MONUSCO, mission onusienne en RDC? C'est un secrétaire général de l'ONU sur le départ qui livre ses pistes de réflexion. Nous nous y sommes plongés. Pas de clémence pour Joseph Kabila. Si le peuple le veut, il modifiera la constitution. C'est ce que nous dit en substance notre invité ce matin, Jean-Claude Chilumbayi, ténor de la majorité en RDC après cette édition. On vous raconte aussi la rentrée. C'est aujourd'hui à Madagascar, au Gabon, au Cameroun. Dans 5 minutes, focus sur les régions à majorité anglophone du Cameroun et sur ces professeurs malgaches recrutés directement par la communauté dans les villages de la Grande Île. Il s'agit d'aller chercher 1 milliard 700 millions de francs CFA, 600 personnes physiques et morales concernées au Gabon. La Cour des comptes essaie d'aller récupérer l'argent de décisions de justice jamais appliquées. Ça fera 3 semaines demain que le drame s'est produit à Zanboy. Cet effondrement dans une mine d'or qui a fait 49 morts selon le bilan officiel. Zanboy, une ville champignon née de l'activité minière qui est collée à la frontière avec le Cameroun. Une cité pour le moment à l'arrêt ou presque suite à l'accident. Difficile pour les quelques 20 000 habitants estimés qui vivotent dans un lieu que l'on imagine volontiers prospère en temps normal. Sauf que ce n'est pas si évident que cela. À Zanboy, un sous-sol riche, un développement encore lointain. C'est un reportage RFI de Rolf Steph Domialeux.
6: Cela fait déjà 2 heures que le 4x4 roule sur cette piste. Le trajet semble interminable. Nid de poules, crevasses, longues portions de terre dégradées, le véhicule avance lentement. Sur une distance d'environ 60 km, il faut près de 3 heures pour atteindre Zanboy, selon Arthur, conducteur de moto-taxi.
7: La route est vraiment notre plus grande difficulté. Pendant la saison des pluies, c'est encore pire. On n'a pas le choix. C'est l'unique route pour transporter les produits de toute nature.
6: Pourtant, le sous-sol de Zanboy attire depuis plusieurs années des activités liées à l'exploitation de l'or. Des milliards de francs CFA sont générés par cette activité. Mais autour des zones d'exploitation, le contraste reste saisissant. Honoré, habitant de Zanboy.
8: Nous avons de l'or ici, mais regardez l'état de notre route. Une partie a été réhabilitée par la société d'exploitation, mais lorsque tu arrives au carrefour qui mène vers Zanboy, c'est le calvaire.
6: Mais l'isolement de Zanboy ne se limite pas à l'état de la route. Une fois dans le village, un autre constat s'impose. Le téléphone ne capte pas, pas d'appel, pas de données mobiles, pas de connexion Internet accessible au grand public.
8: Ici, quand on veut joindre quelqu'un, il faut parcourir 60 km jusqu'à Baboua. Nous sommes vraiment coupés du monde.
6: La seule connexion disponible est fournie par le Wi-Fi de la société minière Douakozo installée dans la localité. Mais cette connexion reste limitée à sa base et ne permet pas de couvrir l'ensemble du village. Wolf-Steve Domialeux, de retour de Zanboy, RFI.
5: Il est 7h30. 43 minutes à Bounia et à Goma, les capitales des deux provinces les plus touchées par l'épidémie en cours d'Ebola dans l'est de la RDC. L'Ituri reste l'épicentre, mais le Nord Kivu inquiète. RFI a compilé les derniers chiffres qui remontent du terrain. Le Nord Kivu voit le nombre de cas progresser assez fortement. Les explications détaillées sont à retrouver. 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L'actualité en RDC, ce sont aussi les questionnements sur l'avenir de la MONUSCO. Le mandat de la force de l'ONU arrive à échéance le 20 décembre. Le Conseil de sécurité devra décider s'il le renouvelle, s'il modifie les priorités de la MONUSCO ou s'il prépare une nouvelle étape du retrait de la mission. Lui est sur le départ, c'est certain, et il en profite pour donner ses recommandations au sujet de la MONUSCO. Le secrétaire général, Antonio Guterres, il vient de publier un rapport Passion Ligodi. Que dit-il ?
9: Ce rapport ne propose pas un nouveau mandat pour la MONUSCO, mais il pose deux questions qui pourraient peser sur les discussions de décembre. Première question, quelle mission faut-il préserver ? Antonio Guterres recommande de concentrer les opérations de paix sur leurs fonctions politiques et sécuritaires essentielles, protéger les civils, soutenir le dialogue et vérifier l'application des accords. En RDC, la MONUSCO s'inscrit ces dernières semaines déjà dans cette logique. Elle apporte notamment un soutien logistique à une première mission chargée de vérifier le cessez-le-feu entre Kinshasa et l'FM-20. Deuxième question, jusqu'où les casques bleus peuvent-ils aller ? Ils peuvent recourir à la force pour protéger les civils et défendre leur mandat, mais une opération de paix n'est pas conçue pour mener durablement une guerre. Cette limite est particulièrement sensible en RDC. En raison de ces interventions, aux côtés de l'armée congolaise, la MONUSCO a déjà été accusée par la FCM-23 d'avoir rejoint la coalition militaire de Kinshasa. Le mouvement l'a ainsi présenté comme une force belligérante et même comme une force vaincue. Le coût humain est également important. Depuis la création de la MONUSCO en 2010, 311 membres de son personnel sont morts, toutes causes confondues.
5: Patient Legaudy. Un cas de disparition intolérable. L'Union des journalistes de la presse libre africaine dénonce à son tour la situation de Moussa Kaka. Notre confrère a disparu depuis bientôt une semaine à Niamey. Et puis que sont devenus les militaires arrêtés ? Où en est-on de la répression post-mutinerie au Niger ? On fait un point complet sur l'application RFI et sur notre site internet.
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5: Ils sont des millions à reprendre le chemin de l'école ce lundi au Cameroun avec des situations contrastées. Dans les grandes villes, le coût de la vie, mais aussi certaines affaires d'agression l'année dernière contre des enfants occupent les esprits. En campagne, l'enjeu souvent c'est l'accès à l'eau potable, à l'énergie électrique, à un logement décent aussi pour les enseignants. Et puis, il y a la situation dans les régions du Nord-Ouest et du Sud-Ouest, ces régions à majorité anglophone, confrontées depuis plus de 10 ans à l'épineuse équation de la crise séparatiste. On peut le dire, il y a une forme de rentrée à deux vitesses, Polycarpe Samba.
11: Dans les villes de Bouya et Bamenda ainsi que dans les contrées environnantes, les séparatistes anglophones imposent chaque lundi depuis des années une journée ville fantôme, en anglais ghost town. À cet appel traditionnel déjà ancré dans les habitudes, un autre d'école morte a été lancé par des groupuscules se revendiquant de la cause anglophone. Les autorités administratives et traditionnelles au niveau national et local ont tenté de rassurer sur les mesures de sécurité activées dans ces régions, mais la méfiance reste de mise. Jeudi dernier, près du centre-ville de Bouya, des témoins ont rapporté avoir entendu des salves de coups de feu, une menace pour l'école estime beaucoup dans la région. Ces dernières années, la crise a été à l'origine de la fermeture prolongée de plusieurs écoles, la désertion par les élèves de celles restées ouvertes et des abandons de postes de la part de plusieurs enseignants. Il faut aussi, dans ces régions, conjuguer avec la réticence des parents à envoyer leurs enfants à l'école dans un contexte qu'ils estiment pas assez sécurisé. De facto, de nombreux parents ont déjà depuis plusieurs années fait le choix de scolariser leurs enfants en zone francophone, une zone confrontée à d'autres défis dont le coût global de l'école, la disponibilité des manuels scolaires ou le manque d'enseignants.
5: Polycarpe Samba, vous êtes peut-être aussi des millions concernés à Madagascar. En tout cas, c'est la rentrée scolaire. Les élèves ont peut-être déjà commencé les cours. À Madagascar, l'un des enjeux, c'est le manque d'enseignants, comme dans un certain nombre de pays africains. Ils sont 160 000 sur le papier. Leur employeur, c'est souvent l'éducation nationale, mais pas que. La moitié, en fait, est employée par les parents, par la communauté. C'est ce qu'on appelle à Madagascar les maîtres FRAM, entre guillemets. Un statut précaire qui est dénoncé par le syndicat d'enseignants principal, auquel s'ajoute pour toute la profession un déficit d'infrastructures et de matériel scolaire sur la grande île. Le récit de Guillaume Fabry.
12: On les appelle les maîtres FRAM, recrutés par les associations de parents d'élèves, ils représentent 44% des effectifs d'enseignants dans les établissements publics malgaches. Mais la plupart d'entre eux n'ont aucune formation pédagogique, explique la chercheuse Narim Boulatine Ranjian Harrison, qui leur a récemment consacré une étude.
13: Les fonctionnaires, ils ne veulent pas rester dans la brousse. Et généralement, c'est la personne le plus diplômée du village, même si c'est un BEPC, il est souvent recruté pour enseigner en primaire. Ce sont des piliers de l'éducation nationale, mais au niveau de la loi, ils sont complètement invisibles.
12: Un tiers des maîtres FRAM sont rémunérés par l'État à hauteur de 150 000 arrières par mois maximum, soit 30 euros. Les autres ne peuvent compter que sur les communautés locales. Délaissés par l'éducation nationale, nombre de ces enseignants doivent aussi composer avec un manque d'équipement, selon Claude Rarovouch, président du SEMPAMA, le principal syndicat de la profession.
14: Il y a encore des élèves, surtout dans le sud, qui n'ont pas de tablement. On pose des planches à même le sable. Et c'est là que les enfants écrivent. À part les grandes villes, les enseignants sont dans une condition vraiment lamentable. Nous sommes les parents pauvres de la fonction publique.
12: L'investissement public dans l'éducation ne représente que 2,5% du PIB malgache, selon la Banque mondiale, contre 3,7% en moyenne dans les autres pays d'Afrique subsaharienne. Guillaume Fabrion, Tananarive, RFI.
5: Rentrée scolaire enfin également ce lundi au Gabon. Contrairement aux années antérieures, aucun syndicat n'appelle au boycott. Ça ne veut pas dire pour autant que les soucis sont loin derrière. La ministre gabonaise de l'éducation nationale l'a reconnu elle-même hier soir dans un message. Le défi majeur, c'est le déficit d'enseignants face à la croissance démographique. Camélia Toutoum Leclerc qui a tout de même insisté sur les efforts du gouvernement, notamment selon elle les constructions de nouvelles salles de classe et les créations de postes d'enseignants. À Libreville, ce qui fait beaucoup parler, c'est aussi ce rapport de la Cour des comptes, un document qui révèle que des agents publics, des entreprises privées doivent à l'État 1,7 milliard de francs CFA. Ce sont des détournements d'argent public qui ont été sanctionnés en justice, sauf que les jugements n'ont jamais été appliqués. Certaines créances remontent à 20 ans. L'État a décidé de sévir. Les contrevenants ont un mois pour régler la facture, Yves-Laurent Gomard.
15: 1700 milliards de francs CFA de détournement, le chiffre donne le tournis aux Gabonais. Selon le président de la Cour des comptes, Alex Eve Moutiangou, cette somme est documentée par des décisions de justice. Les détournements ont été effectués par des comptables publics, des ordonnateurs de crédit, c'est-à-dire des ministres, des maires, des présidents des assemblées départementales. Il y a aussi des entreprises privées qui ont été payées sans avoir réalisé le travail pour lequel elles ont encaissé c'est l'argent public. Environ 600 personnes et entreprises sont concernées par ce dossier qui révolte les Gabonais sur les réseaux sociaux. Toutes sont mises en débat, c'est-à-dire obligées de rembourser l'argent public sur leur propre denier. Une procédure applicable 4 générations après le décès du débiteur principal. Un délai de grâce d'un mois leur est accordé à compter de ce lundi pour solder leurs créances. Passé le 7 octobre prochain, le dossier sera transmis auprès d'un juge répressif qui les traduira à la Cour criminelle spéciale. Le risque de faire la prison deviendra très élevé, prévient la Cour. Yves-Laurent Goma, Libreville. RFI.
5: Terminant en Côte d'Ivoire, où la grande récolte du cacao bat son plein, le contexte est morose, le prix bord champ payé aux planteurs a été sectionné, moins 60%, mais ce n'est pas la seule difficulté. Il y a aussi les cacaoyers qui commencent à vieillir, ainsi que les cultivateurs. Reportage RFI Abdoulaziz Diallo.
16: À Issia, dans le centre-ouest de la Côte d'Ivoire, Sékou Traoré exploite une plantation de cacao d'une vingtaine d'hectares héritée de ses parents. Au fil des années, il a vu ses cacaoyers vieillir et leur rendement baisser. Un phénomène accentué par des conditions climatiques de plus en plus difficiles.
17: La production n'est plus la même comme avant. Aujourd'hui, la moyenne est de 500-600 kilos à l'hectare. Avant, on était autour d'une tonne. Avec le changement climatique, les pluies ne suivent pas. Avec la déforestation, les plants n'arrivent pas à bien être irrigués, donc la durée de vie est réduite.
16: Alors, comment maintenir la première filière agricole du pays ? Pour le professeur Mamadou Doumbia, spécialiste en sciences agronomiques, il faut régénérer le verger et miser sur la recherche.
18: On peut réhabiliter une vieille plantation en essayant de faire la taille, de traiter les plantations avec des solutions biologiques. Il faut que la recherche mette au point des variétés à haut rendement, le cacao qui va résister au changement climatique. On a aussi l'agroforesterie, le champ de cacao avec la présence d'arbres forestiers.
16: Le verger n'est pas le seul à prendre de l'âge, les planteurs aussi, avec une moyenne d'âge d'environ 40 ans. Abdulaziz Diallo, Abidjan, RFI.
5: Et sur les bords de la lagune Ébrié, il est 5h43. Tout pile, vous êtes avec André Anne Mellard.
0: Et c'est l'heure du journal des sports sur RFI. Bonjour Pauline Guillou.
19: Bonjour tout le monde.
0: On parle de foot ce matin. Pauline, il y avait du bel ouron à suivre ce week-end.
19: Et oui, première journée de la Ligue des Champions africaine, manche allée du premier tour préliminaire. La SK du Togo et la SK d'Abidjan se sont neutralisés un partout à Lomé. Un résultat qui laisse quelques regrets aux chauffeurs de la COSA qui avaient pourtant ouvert le score. Malgré cette contre-performance à domicile, l'entraîneur Yelat aussi lui reste combatif et optimiste au micro de Gerson Dovo.
20: Nous étions venus avec l'ambition de gagner, de marquer suffisamment de buts sans en prendre. Malheureusement, après avoir scoré à la 20e minute, il y a eu des déchets, une succession d'erreurs individuelles qui n'ont rien à voir avec le collectif. Ce qui a toujours été notre point fort, on n'a pas pu rééditer. Mais sur ce que j'ai vu, je réitère qu'il y a de la place. Une première mi-temps assez maîtrisée, une deuxième équilibrée. On va tirer les leçons. Et avec mon staff, nous avons pris beaucoup de notes et nous allons nous y atteler pour aller à Abidjan avec un état d'esprit de compétiteur jusqu'au bout. On ne va pas s'avouer vaincu.
19: Et la deuxième manche, c'est dimanche prochain à Abidjan.
0: On continue de parler de football au Maroc.
19: Avec la fin de la courte aventure de Hakim Ziyech au Wydad Casablanca, à peine plus d'un an après son arrivée dans le club marocain. Bilan 16 matchs, 9 buts marqués par l'ailier de 33 ans. Le Lion de l'Atlas qui devrait rejoindre le championnat brésilien à Botafogo.
0: Et du cyclisme également au programme.
19: Le Grand Prix Chantal Mbia qui s'est achevé hier à Yaoundé sur le sacre d'Hamza Amari. Une victoire finale obtenue à l'issue de la 5e et dernière étape à Yaoundé. 3e à l'arrivée, l'Algérien a conservé son maillot jaune devant le Camerounais Clovis Kamzonga Bosolo, qui a dû se contenter de la 11e place de l'étape. Un meilleur classement qui a fait la différence entre les deux coureurs qui terminent dans le même temps à l'issue de cette semaine de course. Retour sur ce dénouement particulier avec sur place Joël Wadem.
21: Amari Hamza remporte la 26e édition du Grand Prix Chantal Biya. Mais cette victoire n'était pas acquise. Au départ de San Milima, l'Algérien Clovis Kamzon Abesolo affichait un temps strictement identique au général. Tout annonçait un duel tendu. Hamza, protégé par un collectif discipliné, a verrouillé la route et remporté le duel.
22: Je remercie toute mon équipe aujourd'hui. Ils ont été extraordinaires, ils ont été très forts. Ils ont contrôlé toute la course. Je remercie pour ces maillots jaunes, maillots verts, maillots blancs à points rouges et les trois étapes qu'on a gagnées.
21: Kamzon Abesolo, déterminé à reconquérir un maillot jaune perdu la veille, a multiplié les offensives. Mais au final, il ne fait que 11e à l'étape, tandis qu'Amari décroche une solide 3e place, suffisante pour remporter l'épreuve.
23: Déçu parce que je n'ai pas pu décrocher l'Algérien dans ma roue. On arrive à un sprint groupé et il conserve le maillot. Je pense que vraiment ça a manqué juste un petit pinch, mais c'est la compétition. Ils ont gagné, je pense qu'ils étaient vraiment l'équipe la plus forte.
21: Même temps au départ, même temps à l'arrivée, entre Amari Hamza et Clovis Kamzon Abesolo, le Grand Prix Chantal Biya s'est joué non pas au chronomètre, mais au duel et au point. Joël Wadem, Yaoundé, RFI.
19: Et à noter que c'est le Suisse Vanja Russenberger qui complète le podium final derrière Amari et Abesolo.
0: Merci Pauline Guillou.
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0: Que va dire Friedrich Merz ce matin? Le chancelier allemand a prévu de prendre la parole au lendemain de la large victoire de l'AfD, l'extrême droite allemande, au scrutin régional de Sachsen-Anhalt. Et la gifle reçue aussi par son parti à cette élection, la CDU, édition spéciale à suivre dans une demi-heure sur RFI. Et après la visite de Jared Kushner et Steve Witkoff en Ukraine et en Russie, les émissaires de Donald Trump ont rencontré hier Volodymyr Zelensky, lui ont présenté, je cite, la présidence ukrainienne, de nouvelles propositions plus efficaces pour mettre fin à la guerre avec la Russie. On y revient dans le prochain journal. De nouvelles frappes meurtrières menées par l'armée israélienne dans le sud Liban. Au moins 2 personnes tuées hier. Cela fait suite à d'autres bombardements et des ordres d'évacuation déjà hier matin. Le principal aéroport de Jakarta et 3 autres prolongent leur fermeture jusqu'à ce lundi soir après l'éruption du mont Anak Krakatoa. Et puis une somme record récoltée à l'issue du Ziven, en tout près de 33 millions d'euros de dons. Ce marathon caritatif de streamers français s'est donc achevé hier.
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0: La l'info des matières premières sur RFI ce matin. Un marché décidément à terre depuis février et les frappes américano-israéliennes sur l'Iran, la guerre qui a suivi. Bonjour Marie-Pierre Olfan.
2: Bonjour Andréane.
0: Concrètement, le Moyen-Orient, Marie-Pierre, représentait avant cette guerre plus de 40% du soufre et des produits sulfurés exportés dans le monde. Or, depuis le mois de mars, les exportations se sont effondrées.
2: Effectivement, elles ont drastiquement chuté, voire été réduites à zéro pour plusieurs pays, à part au mois de juin où l'on retrouve des volumes significatifs exportés par les Émirats arabes unis, l'Iran, le Koweït ou encore le Qatar. Ce qui a aussi contribué à tendre le marché, c'est la stratégie de la Chine, premier exportateur d'acide sulfurique. La Chine qui a décidé par précaution de garder à domicile sa propre production. Privé des volumes du Golfe et des volumes chinois, le marché ne pouvait que monter.
0: Les prix sont donc élevés, Marie-Pierre, mais ont commencé à baisser. Pourquoi ça ?
2: Alors oui, on parle d'une légère baisse, mais qui est révélatrice. Les prix sont devenus trop élevés et les usines qui utilisent du soufre et de l'acide sulfurique achètent tout simplement moins. C'est le cas des fabricants d'engrais phosphatés. Mosaic, le leader américain, a fermé deux usines au Brésil. L'OCP au Maroc privilégie de son côté la production d'engrais qui demandent moins de soufre. On peut citer le TSP qui requiert pour une tonne environ 180 kg de soufre contre 400 kg pour le DAP. Au prix actuel du soufre, produire des engrais phosphatés coûte trop cher par rapport au prix auquel ils sont vendus. Ils ont bien sûr grimpé, mais pas suffisamment aux yeux des fabricants pour absorber la hausse de la matière première.
0: Et pour le secteur agricole, les engrais phosphatés restent toujours trop chers.
2: Oui, 900 $ la tonne pour le DAP, on en parlait, c'est en effet toujours trop lourd pour la trésorerie d'une exploitation, d'autant que d'autres coûts comme le carburant se sont aussi envolés. Cela se traduit au niveau des commandes qui tournent au ralenti. Cela fait 2 mois que le Brésil, un des gros importateurs, n'a ainsi quasiment rien acheté. Si à terme les agriculteurs finissent par renoncer à une partie des volumes d'engrais phosphatés dont ils ont besoin, les rendements de la récolte 2026-2027 devront être revus.
0: Marie-Pierre Olfan. C'est changer ou non la constitution, telle est la question et la vive polémique en ce moment entre le pouvoir et l'opposition. En effet, une nouvelle loi fondamentale permettrait au président Tshisekedi de briguer un troisième mandat en 2028. Or, selon le premier vice-président de l'Assemblée nationale, le peuple congolais va être bientôt consulté sur ce point. Et pour ce faire, nous dit Isaac Jean-Claude Chiloumbaï Moussavou, une nouvelle loi va passer en septembre afin de pouvoir organiser un référendum constitutionnel. De passage à Paris, il est notre grand invité Afrique ce matin, Isaac Jean-Claude Chiloumbaï Moussavou, au micro de Christophe Boisbouvier.
3: Isaac Jean-Claude Chiloumbaï Moussavou, bonjour.
4: Bonjour.
3: Les rebelles du M23 ne pourront pas participer en tant que composante politique au futur dialogue national, a déclaré le président Tshisekedi. Mais à quoi va servir ce dialogue alors s'il ne peut pas ramener la paix au Congo ?
4: Les rebelles du M23 ne sont pas une composante politique, c'est une composante militaire associée à un État étranger qui agresse le Congo. Et il y a pour cela un cadre international issu des résolutions du Conseil de sécurité qui a été établi et qui a conduit aux accords de Washington, mais aussi aux discussions qui se déroulent à Doha. Donc, on ne peut pas aller autour d'une table républicaine Kalachnikov en main pour l'utiliser comme moyen de chantage, parce que le dialogue, on le veut républicain.
3: Une autre composante politique est exclue du dialogue national annoncé par le président Tshisekedi, c'est le FCC de l'ancien président Kabila, lui-même condamné à mort il y a un an pour trahison. Mais le FCC, par la voix de Marie-Ange Mouchobekwa, réplique qu'il ne fait pas partie de la rébellion du M23 et qu'il n'a jamais pris les armes.
4: Il faut faire la part de choses. Une chose est vraie, que parmi ces individus, il y a une grande partie qui s'affiche très clairement avec le Rwanda et la rébellion. En l'occurrence, le chef du FCC lui-même, M. Kabila, il est clair que parce qu'il est dans cette posture, il ne pourra pas participer au dialogue républicain. Mais s'il est de ces personnes qui savent être capables de se désolidariser de cette pratique-là, de ce recours récurrent aux armes pour revendiquer ce qu'ils estiment être des droits, donc bien évidemment, ils peuvent être invités.
3: La condamnation à mort par contumace de Joseph Kabila l'an dernier, est-ce qu'une mesure de clémence peut être envisagée au titre des gestes de décrispation que pourrait prendre le président ?
4: Bon, jusqu'aujourd'hui, nous sommes en pleine découverte de fosses communes à Uvira et dans tous les territoires que le M23 avec Kabila ont fréquenté. Donc, ce n'est pas dans ces conditions et comme cela que les choses vont être réglées. Ce n'est pas en se comportant ainsi que la paix va revenir au Congo.
3: Donc, pas de mesure de clémence envisagée pour M. Kabila ?
4: J'imagine que c'est l'une des insultes que nous ne devons plus continuer d'administrer à la mémoire de nos morts.
3: Et les leaders du FCC qui sont en prison depuis l'an dernier, Aubin Minaku, Emmanuel Chadari, Dunia Kilanga et plusieurs autres, est-ce qu'il ne serait pas temps de faire un geste à leur égard?
4: Je crois qu'un geste a été posé parce que j'ai appris qu'ils ont été placés devant le parquet qui les poursuit pour des faits que j'ignore bien évidemment. C'est la meilleure des choses que puisse avoir un prévenu ou celle de se présenter devant un juge qui va l'entendre. Et c'est de cette façon qu'il faut trouver solution au problème.
3: L'une des causes de la grande méfiance de l'opposition à l'égard de ce dialogue national, c'est la volonté de nombreux cadres de la majorité de changer la constitution pour permettre à Félix Tshisekedi de briguer en 2028 un troisième mandat. Où est-ce que vous en êtes de ce projet?
4: Cette volonté qui peut être exprimée est un droit pour tout Congolais d'imaginer que son texte fondamental peut être changé. Changer la constitution ou de la modifier, c'est une fonctionnalité souveraine de tout peuple qui se gouverne. Donc, il s'agira là de voir si, au moment venu, cette décision sera prise. Il appartiendra au seul peuple congolais de décider s'il change sa constitution ou pas, comme ça s'est fait ici en France et ailleurs. Et donc, nous pensons que ce n'est pas pour cela que l'opposition tente de boycotter le dialogue. Vous savez pourquoi l'opposition tente de boycotter le dialogue? Parce que le porte-parole de l'opposition, M. Jean-Marc Kabound, vous l'avez écouté, pas seulement lui, tous les leaders de l'opposition ont fait savoir que le dialogue avait pour finalité de partager le pouvoir et de leur permettre d'entrer dans les institutions. Du fait que le président Tshisekedi ait fermé cette porte en disant que le dialogue n'avait pas pour rôle de remettre en question des institutions républicaines et démocratiquement élues, les a refroidis parce que cette porte fermée a verrouillé le principal objectif que l'opposition suivait en réclamant le dialogue, c'était l'entrée dans des institutions. À partir du moment qu'on leur dit qu'il n'est pas question de partager le pouvoir au dialogue, il n'y a plus d'intérêt pour l'opposition.
3: Donc vous confirmez qu'il va y avoir changement de constitution par référendum?
4: Si notre peuple le décide ainsi, parce qu'il en a le pouvoir, on va changer la constitution.
3: Ce qui permettra notamment à Félix Tshisekedi de briguer un troisième mandat, alors.
4: Mais si telle est la volonté de son peuple, qui est le seul souverain comme la constitution le prévoit, si c'est le peuple qui décide ainsi, vous et moi, nous sommes qui pour l'en entraver?
3: Alors, pour organiser ce référendum, il faut que le Parlement adopte la proposition de loi Gondenkoy. À quand l'adoption de cette proposition?
4: C'est pour la session de septembre.
3: Isaac, Jean-Claude Chilumbayi Moussavou, je vous remercie.
0: Le numéro 2 de l'Assemblée congolaise avec Christophe Beaubouvier. Dans un quart d'heure, édition spéciale sur RFI, après le scrutin d'hier en Allemagne et la large victoire de l'extrême droite. D'abord, c'est la Fabrique du Monde. Bonjour Samy Boukhalifa.
6: Bonjour.
0: Alors ce séisme électoral dont on parle beaucoup ce matin, Samy, pourrait provoquer la chute d'un mur en Allemagne. Alors ce n'est pas évidemment le mur de Berlin, celui-là il est déjà tombé depuis bien longtemps. Non, c'est un autre mur qui vacille, le Brandmauer, littéralement le mur coupe-feu, ou pour être plus clair, le cordon sanitaire érigé par les partis traditionnels autour de l'extrême droite. Alors, qu'est-ce qui se passe, Samy?
6: Eh bien, des élections régionales, voilà ce qui se passe, avec des répercussions nationales. Scrutin hier, dimanche, en Sachsen-Anhalt. L'AfD, Alternative für Deutschland, parti d'extrême droite, nationaliste et anti-immigration, favorable notamment à un rapprochement avec Moscou, gagne pour la première fois une élection régionale en Allemagne. Son score historique, 44% des voix. Elle écrase la CDU, les chrétiens démocrates du chancelier Friedrich Merz, qui arrive très loin derrière avec un peu moins de 18%.
0: Et le risque, c'est donc l'effritement du cordon sanitaire autour de l'extrême droite, ce fameux Brandmauer.
6: Oui, c'est bien là tout l'enjeu. La gestion de l'après-vote va être difficile. Officiellement, l'état-major de la CDU maintient le Brandmauer. Pas d'alliance, pas de coalition avec l'AfD. Et bien qu'en tête, l'AfD n'a pas non plus de majorité absolue. Il va donc falloir trouver une solution pour gouverner ce land. Et pour l'AfD, cette victoire est évidemment plus que symbolique. Elle démontre que le parti d'extrême droite devient la première force politique d'un land allemand. Et pour lui, c'est une véritable rampe de lancement pour la suite, notamment en vue des prochaines élections fédérales en 2029.
0: Mais alors Samy, il s'agit bien d'un scrutin régional. Comment est-ce que cela peut autant peser sur l'avenir de l'Allemagne et plus loin encore de l'Europe?
6: Parce qu'une région en Allemagne, un land, ce n'est pas tout à fait comme une région en France où l'essentiel du pouvoir politique reste centralisé à Paris. Les Länder allemands disposent de leur propre notre Parlement et de compétences importantes. Ils ont notamment des responsabilités en matière d'éducation, de police, de culture et disposent également de leur propre structure de renseignement intérieur. Donc, si l'AfD parvient à gouverner en Sachsen-Anhalt, ce serait la première fois depuis la Seconde Guerre mondiale qu'un parti d'extrême droite serait à la tête de telles institutions et surtout, ce serait un changement politique majeur.
0: Parce que le Brandmauer jusqu'ici ne se pose pas seulement comme une règle électorale.
6: Oui, c'est devenu un principe politique allemand. Les partis traditionnels peuvent s'opposer entre eux. Ils peuvent s'opposer entre eux sur beaucoup de sujets, mais ils refusent de gouverner avec l'AfD. Or, cette victoire avec 44% met ce principe sous pression considérable. Et c'est précisément ce qui dépasse largement les frontières de la Sachsen-Anhalt. Car si l'AfD parvient à entrer dans un gouvernement régional, elle pourra démontrer qu'elle est capable de gouverner et parvenir ainsi à changer la perception du parti à l'échelle nationale.
0: Et en un mot, Friedrich Merz dans tout ça?
6: Pour le chancelier allemand, c'est évidemment un très mauvais résultat. La CDU, qui gouvernait la Sachsen-Anhalt depuis 2002, divise son score par deux. Elle passe de plus de 37% lors du précédent scrutin de 2021 à moins de 18% aujourd'hui. Et c'est surtout cette défaite qui intervient alors que Friedrich Merz est déjà confronté à une forte poussée de l'AfD dans plusieurs autres régions d'Allemagne. Il va donc devoir maintenir le Brandmauer tout en répondant à une question devenue de plus en plus difficile à éviter. André-Anne, c'est comment contenir l'AfD.
0: Sami Boukhelifa pour La Fabrique du Monde sur RFI. L'Allemagne, on y revient bien sûr dans le prochain journal et dans notre édition spéciale à 8h10 hors de Paris sur RFI. Vous retrouvez également tous nos contenus dédiés sur notre site rfi.fr. Restez avec nous.
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8: 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Bonjour à toutes et à tous et bienvenue dans l'émission Local Actu sur Radio Libre en Périgord. Et ce matin, des enregistrements réalisés en studio à Colonnay-Chamiers pour notre radio associative. Nous avons un trésorier qui a fait le premier enregistrement de cette matinée sur RLP. C'est Gérard Biérot, il est bénévole à la Fondation du Patrimoine et il a invité Nathalie Dupuis, la chargée des travaux rénovation, pour faire un historique rapide de l'église de Saint-Jean-de-Vert qui a été nommée lauréate de la mission du patrimoine sur l'année 2026.
9: Deuxième chose, oui, l'église a une histoire. Bon, d'abord parce que c'est une église néoclassique, c'est-à-dire qu'elle a été réalisée en 1840, enfin les débuts des travaux, et il faut savoir qu'il n'y en a pas beaucoup d'églises néoclassiques dans le Périgord. Elle faisait suite à une ancienne église romane, bon, qui avait été détruite et qu'on a reconstruite. D'ailleurs, l'église a été reconstruite avec les anciennes pierres.
8: Et puis, deuxième enregistrement sur cette matinée de Local Actu sur Radio Libre en Périgord, c'est une conférence sur l'intelligence artificielle. C'est organisé par le comité départemental de la parentalité et les promeneurs du net de la Dordogne. Ils organisent cette journée gratuite le mardi 15 septembre. Cela s'appelle l'IA, ma famille et moi. Et ça se passe au centre départemental Joséphine Baker. Pour en parler, la promeneuse du net, la coordinatrice Orlane Garot en extrait.
10: Peut-être on ne s'est jamais posé la question. Ça c'est quelque chose qui s'est développé très très vite et on ne s'est jamais dit, tiens, si on prenait le temps de réfléchir à tous ces usages-là, qu'est-ce qu'on fait, pourquoi on le fait, comment on le fait et qu'est-ce que ça implique dans nos relations au sein de la famille ou avec les professionnels.
8: Vous avez noté, c'est donc le 15 septembre, mardi 15, au centre Joséphine Baker. Et puis nous terminerons l'actualité locale avec une chronique qui nous a été envoyée, qui s'appelle « Muter ou disparaître », enregistrée par un auditeur, le juge Gérard Charolois. Sachez que tout le monde peut nous envoyer leurs enregistrements pour les partager à la communauté périgourdine.
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25: Bonjour à toutes et à tous. Aujourd'hui à RLP, je reçois Nathalie Dupuis. Bonjour Nathalie.
9: Bonjour Gérard.
25: Voilà, alors Nathalie Dupuis, je vais vous présenter un peu. Vous étiez anciennement adjointe à la mairie de Vert et actuellement, vous êtes chargée par le maire de Vert de la délégation de la maîtrise d'ouvrage pour la supervision de la rénovation de l'église Saint-Jean à Vert. Est-ce que c'est exact ?
9: C'est tout à fait cela.
25: Voilà, alors, l'église, pourquoi est-ce qu'on va parler de l'église Saint-Jean de Vert ? C'est que cette église vient d'être lauréate de la mission Berne. Mission Berne, c'est le loto du patrimoine. Hein. La mission Berne en Dordogne pour 2026. Donc la mission Berne désigne un lauréat par département tous les ans, et cette année, c'est au tour de l'église Saint-Jean à Vert. Alors, puisque vous êtes chargé de la rénovation de cette église, puisqu'il s'agit de la rénovation complète quasiment de cette église, pouvez-vous me dire, Nathalie, ce qui fait la spécificité, ce qui est l'histoire aussi de cette église ?
9: Oui, bien sûr, Gérard. Alors déjà, je voudrais dire que nous sommes ravis d'avoir le loto du patrimoine. C'est vraiment une très bonne nouvelle. Deuxième chose, oui, l'église a une histoire. Bon, d'abord parce que c'est une église néoclassique, c'est-à-dire qu'elle a été réalisée en 1840, enfin les débuts des travaux. Et il faut savoir qu'il n'y en a pas beaucoup d'églises néoclassiques dans le Périgord. Elle faisait suite à une ancienne église romane, bon, qui avait été détruite et qu'on a restaurée et qu'on a reconstruite. D'ailleurs, l'église a été reconstruite avec les anciennes pierres. Mais ce qui fait aussi son histoire, c'est son clocher. Parce que, avec les difficultés de financement qui existaient déjà au 19e siècle, comme quoi rien n'est neuf.
25: Exactement.
9: Il a fallu faire appel, l'abbé a eu l'idée, alors non pas de faire appel au loto du patrimoine, mais au poète coiffeur, Jasmin, ou Jacques Boé, plus connu sous le nom de Jasmin, et qui à l'époque avait un grand succès, il est venu faire des représentations où il récitait ses poèmes en occitan et en les traduisant pour les autres, et ce qui fait que ça a rapporté suffisamment d'argent pour terminer l'église avec son clocher. Voilà l'historique de
25: d'accord,
9: l'histoire.
25: D'accord. Mais alors, cette église, bon, justement, donc on a vu que le mécénat existait déjà, c'était au 19e siècle.
9: Oui, on est au 19e.
25: Donc voilà, le mécénat existait déjà. Pas la mission Berne, mais le mécénat. Alors, donc cette église a eu plusieurs transformations, plusieurs rénovations, mais qu'est-ce qui s'est passé récemment pour justifier un tel programme de travaux ?
9: Alors, vous avez raison, Gérard, de reparler des différentes rénovations, parce qu'il y en a quand même une qui a marqué un peu l'histoire, c'est celle de 1970, donc beaucoup plus proche dans notre époque. On est sur un terrain marécageux, et il semble que l'église, il y a deux chapelles, elle est en croix classique, et que les chapelles latérales ont l'air de pencher. Donc, à l'époque, on fait appel à un architecte renommé, mais qui est habitué aux constructions neuves, et qui pense que ce sont ces chapelles qui posent souci, et va les faire supprimer pour les remplacer par des contreforts, qui, eux, auront des fondations bien moins profondes, puisqu'on ne va pas au-delà de 40 cm. Donc ça fait bouger l'église. Mais on ne s'en rend pas forcément compte parce qu'en même temps, en 1970, on a mis un faux plafond à cette église, qui lui donnait d'ailleurs un drôle de caractère, un peu salle des fêtes.
25: Un air de salle des fêtes, exactement. C'était l'impression qu'on avait quand on rentrait dans cette église.
9: Tout à fait ça. C'était dommage d'ailleurs, parce qu'il y avait des beaux tableaux par ailleurs. On avait beaucoup de peintres locaux, de beaux objets.
25: Très colorés, très colorés.
9: Mais voilà. Ça donnait cette impression, mais surtout ça cachait la misère. Oui. C'est ça le problème. Alors on avait bien vu que le toit, il fallait refaire la couverture. Donc la mairie décide en 2023 de refaire la toiture. Et c'est en refaisant la toiture, en changeant les tuiles, que les couvreurs se sont aperçus que franchement, ça n'avait pas l'air d'être solide cette couverture. Et cette charpente surtout. Et c'est là qu'on a fait appel à un expert pour savoir ce qu'on devait faire, qui nous a tout de suite recommandé de fermer l'église et nous expliquer qu'elle était vraiment en péril, cette église.
25: Oui.
9: Et très dangereuse si on continuait de recevoir du public. Ça, du coup, on ferme en 2024. Et à partir de là, l'année dernière, on a lancé un travail de suppression de ce plafond, pour regarder à quel point était la charpente, et on a fait un premier travail de consolidation. C'est juste une sécurisation, c'est pas beau du tout, mais ça nous a permis de découvrir que la charpente était magnifique et que les proportions de cette église aussi étaient superbes, et que c'était vraiment dommage d'avoir mis ce faux plafond, et il n'est plus question de le remettre.
25: Tout à fait. Il va y avoir des travaux conséquents qui vont porter sur les structures, la structure de l'édifice, la toiture, la charpente. Et à l'intérieur, donc, ce que j'en sais, c'est qu'on va remplacer donc ce faux plafond de salle des fêtes par une voûte en berceau, en brise
9: en volige de peuplier.
25: En volige de peuplier, voilà. Donc, qui sera beaucoup plus joli, et puis, d'accord.
9: Et qui permettra de garder les proportions de l'église, puisque là, on collera plus à la charpente. Et puis aussi, de dégager un peu le fond qui avait été caché, du coup. Enfin, voilà. Donc, ce projet essaie de redonner à l'église,
25: ses proportions initiales, en fait. Oui. Et de mettre en valeur tout ce qui est très beau à l'intérieur de cette église.
9: Voilà.
25: D'accord. Les travaux vont commencer quand ?
9: Alors, maintenant, on vient de terminer l'appel d'offres. Donc, on est en train de dépouiller les différents devis reçus. Et si tout va bien, parce qu'après, on dépend aussi des entrepreneurs, on espère pouvoir installer le chantier en octobre pour vraiment démarrer les travaux plus tard, début novembre. Parce qu'il faut installer le chantier d'abord. Mais parce qu'il y a quand même donc de la maçonnerie à faire. Hein, je vous ai parlé des fondations, donc il y a des micro-pieux à installer. Il y a bien sûr la charpente, ça c'est un des gros postes budgétaires. La couverture, parce que certes, on en avait fait la moitié, mais finalement, on veut faire les choses bien et on va vraiment mettre des tuiles adaptées à l'époque. Ça un accord avec l'architecte des bâtiments de France. Même si cette église n'est pas inscrite au patrimoine, on tient à vraiment faire les choses au mieux dans les règles.
25: Oui.
9: Et puis, bien sûr, il y aura la fameuse voûte en volige de peuplier. Ça, c'est vraiment le plus qui nous permet, entre autres, le loto du patrimoine, parce que jusqu'à la fin on se posait la question si on allait le faire cette volée cette fois-ci, s'il faudrait pas encore attendre d'autres financements.
25: Donc le loto du patrimoine a été un peu l'élément déclencheur à partir du moment où vous saviez que vous pouviez éventuellement bénéficier, sans certitude évidemment, mais ça a permis de déclencher un peu la décision.

0: pour fêter Noël 2027 dans cette église.
1: Oui, justement, je voulais en venir à cela. C'est que, en fait, derrière ça, il y a une collectivité paroissiale assez importante dans le canton de Vert, qui, pour l'instant, n'a plus d'église et qui, je suppose, attend avec impatience la rénovation.
0: Alors, tout à fait, vous avez tout à fait raison, Gérard. La réalité, c'est que on est l'église la plus grande du canton, du pays vernois, comme on dit généralement,
1: oui.
0: Parce que le canton n'existe plus.
1: Oui.
0: Mais il y a d'autres églises. Pour les messes, ça peut marcher. Actuellement, à Vert, on fait la messe dans la salle paroissiale. Mais dès qu'on a une cérémonie importante, que ce soit un mariage important, que ce soit, mais ça peut être Noël, fêter Pâques, etc., l'église n'est plus assez grande. On est obligé de monter des barnums, c'est quand même dommage, à côté de la salle paroissiale. Oui. On ne trouve pas d'église à la taille qu'il faut. Parce qu'on a beaucoup, une communauté très dynamique de paroissiens, et d'ailleurs, la meilleure preuve qui en est, c'est que eux aussi, le diocèse nous aide beaucoup, je tiens à le souligner.
1: On a déjà
0: pour la première partie des travaux qu'on a faits l'an dernier, un don de 20 000 euros de leur part, mm-hmm. qui est énorme. Et là, ils ont prévu de financer l'électrification et le chauffage, ce qui représente un minimum de 60 000 à 80 000 euros. Donc d'accord. Je pense qu'on peut souligner cela.
1: D'accord.
0: Et à côté de la paroisse, on a aussi une association très dynamique qui s'appelle Vert Patrimoine et qui soutient beaucoup grâce à des animations.
1: Oui.
0: Pour encourager les dons à l'Église.
1: Alors, justement, on va terminer par cela. On peut, n'importe qui peut aider l'Église de Vert, la rénovation de l'Église de Vert, à travers une collecte de dons qui est en ligne sur le site de la Fondation du Patrimoine, qui est toujours en ligne, qui a déjà eu pas loin d'une centaine de donateurs, pour un montant, je crois, de plus de 30 000 euros.
0: C'est
1: et
0: ça.
1: La collecte continue, bien évidemment. Chacun peut y contribuer en bénéficiant au passage d'une déduction fiscale de 66%, ce qui n'est pas neutre, hein, puisque sur un coût de 100, ça revient en fait à 33 euros. Et cette collecte est en ligne, très facilement accessible, sur le site de la Fondation du Patrimoine. Et ça, n'importe qui peut aider donc l'Église de Vert. Voilà.
0: Tout à fait. Et donc, on souhaite continuer à encourager cette collecte. Et d'ailleurs, on a prévu pas mal d'animations. Déjà, vous viendrez pendant les fêtes du patrimoine le dimanche 17 septembre. Alors, on organise, bien sûr, des événements pour la fête du patrimoine, dont une exposition dans des photos de Vert ancien, mais aussi de l'église, et aussi du projet de l'église, et vous viendrez nous remettre officiellement votre
1: la directeur. Fondation du patrimoine, oui.
0: Ah oui, la fondation viendra nous remettre le document officialisant la sélection de notre église.
1: Tout à fait.
0: Mais nous avons aussi prévu une semaine après une pièce de théâtre, alors assez originale, qui s'appelle Les Papillotes. En fait, cette pièce de théâtre a été écrite par l'épouse d'Edmond Rostand, Rosemonde Rostand, qui était en fait plutôt son nègre. Hein, pour, si vous ne le saviez pas, comme toujours, derrière un grand homme, il y a une grande femme.
1: Mais elle a écrit
0: pour son propre compte Les Papillotes. Et Les Papillotes, justement, c'est l'histoire du coiffeur-poète Jacques Boé, dit Jasmin.
1: On
0: reboucle d'où cette idée. Et d'ailleurs, on sera ravis de vous voir. Il est prévu aussi des conférences. Enfin, tout ça pour animer, continuer à faire vivre cette collecte. Parce que, bien sûr, le loto du patrimoine est une aide fondamentale. Mais
1: ce qui compte, c'est que ça vive derrière, hein, qu'il y ait une activité. Parce qu'un monument en soi, s'il est vide, qu'on le regarde et qu'il est beau, mais c'est bien. Mais quand en plus il y a une animation derrière, il y a une collectivité derrière, c'est beaucoup mieux. Donc, vous êtes exactement dans la trajectoire recherchée par la Fondation du Patrimoine et par le Loto du Patrimoine. Voilà. Écoutez, merci beaucoup Nathalie pour votre investissement dans cette restauration. Et puis, on voit qu'il va y avoir encore de belles choses qui vont se passer à Vert.
0: Tout à fait. Merci Gérard.
1: Merci Nathalie.
0: Merci à la radio.
1: À bientôt.
0: Au revoir.
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0: Le 15 septembre, à Périgueux, aura une conférence et table ronde sur le thème « L'IA, ma famille et moi ». Pour savoir un petit peu plus sur les organisateurs, les objectifs de cette journée et les intervenants, aujourd'hui dans nos studios, studio DRLP, Radio Libre en Périgueux, on reçoit Orlane Garot. Bonjour.
1: Bonjour.
0: Vous êtes coordinatrice de Promeneurs du Net, une association qui est une des organisatrices de cet événement.
1: Tout à fait. Alors, les Promeneurs du Net, c'est pas une association exactement, c'est un réseau de professionnels. Moi, je travaille dans une association qui est le Ruban Vert. Et je coordonne ce dispositif pour la Dordogne. Les Promeneurs du Net, c'est un dispositif national qui est déployé au niveau local sur les départements, qui est porté par les CAF, en Dordogne plus précisément par la CAF, la MSA, le Conseil départemental, les services de l'éducation nationale et les services de jeunesse et sport qui pilotent le dispositif. Et moi, je le coordonne. Promeneurs du Net, c'est quoi? C'est un réseau de professionnels de la jeunesse qui vont utiliser les réseaux sociaux pour poursuivre leur mission auprès des jeunes. Ils ne sont pas des professionnels du numérique, ils continuent leur métier. Donc il y a des éducateurs spécialisés, des animateurs en accueil jeune ou en centre social, la maison des adolescents, des associations par exemple France Addiction. Et tous ces professionnels-là sont en réseau, utilisent les réseaux sociaux pour maintenir le lien social avec les jeunes, pouvoir faire une veille éducative. On a une vingtaine, 25 à peu près professionnels sur le département qui sont dans ce réseau.
0: Donc bien sûr, l'intelligence artificielle s'invite dans ces rencontres et ces réseaux d'utilisation.
1: Tout à fait.
0: Dans cet événement de 15 septembre, il y a aussi le comité départemental de la parentalité qui est organisatrice de cet événement. Est-ce que vous pouvez nous décrire qu'est-ce que c'est ce comité?
1: Alors, je vais vous parler un petit peu de la genèse du coup du projet. C'est un projet qui est né dans ce qu'on appelle le schéma départemental des services aux familles. Le schéma départemental, alors ça c'est pareil, c'est quelque chose qui existe sur tous les départements et c'est l'idée de répondre aux besoins des familles, de favoriser le développement harmonieux de la vie familiale depuis la grossesse jusqu'à peu près aux 25 ans de l'enfant, dans le respect des droits, des besoins des enfants et des parents. Donc les schémas départementaux, c'est une démarche globale et concertée. C'est piloté, présidé en général par les préfets des départements, donc en Dordogne par Madame la préfète, et par les caisses d'allocation familiale, par la CAF. Et ça se divise en plusieurs commissions qui se retrouvent, qui a une commission petite enfance en France, une commission parentalité, une commission jeunesse et une commission de la vie sociale. Dans ces commissions, en fait, ce sont des différents professionnels du département qui se retrouvent autour de la table et qui échangent des informations autant sur l'actualité des territoires, de leur métier et puis sur les dispositifs. Il se trouve que dans ces instances-là est remontée la question des usages des intelligences artificielles, notamment des professionnels qui accompagnent les enfants, la petite enfance et les parents sur plein de questions différentes, et puis c'est vraiment transversal en fait. Par exemple, on peut voir des parents qui vont, plutôt que de se tourner vers un professionnel quand ils ont des questions sur l'éducation des enfants, poser la question à une intelligence artificielle, ou des personnes qui vont poser des questions de soutien psychologique, de santé mentale, juste un confident, et puis on a aussi des enfants qui vont demander de l'aide pour leurs devoirs à l'intelligence artificielle. Donc tout ça, les professionnels se sont rendus compte qu'il y avait un petit peu ce mélange et toutes ces utilisations et que peut-être on ne s'est jamais posé la question. Ça c'est quelque chose qui s'est développé très très vite et on ne s'est jamais dit, tiens, si on prenait le temps de réfléchir à tous ces usages-là, qu'est-ce qu'on fait, pourquoi on le fait, comment on le fait et qu'est-ce que ça implique dans nos relations au sein de la famille ou avec les professionnels.
0: C'est pour ça cette journée de rencontres, de conférences, de tables rondes, première partie d'après-midi de 13h30 à 17h sera consacrée pour les professionnels qui sont en contact direct avec les familles parce qu'eux aussi, ils se posent des questions.
1: Eux aussi se posent les questions, peut-être qu'eux aussi utilisent les outils, peut-être que certains sont confrontés à des familles qui mettent un peu de distance avec le professionnel pour plutôt interagir avec des outils d'intelligence artificielle. Et voilà, c'est la question de comment accompagner ces professionnels pour qu'eux accompagnent les familles, comment répondre si on peut répondre à leurs questions. Peut-être qu'on va repartir avec plus de questions que de réponses. On ne sait pas encore.
0: Ça aussi.
1: Ça aussi, tout à fait.
0: Et dans l'après-midi, ce 15 septembre, plutôt dans la soirée, à partir des 18h jusqu'à 20h30, les conférences et les tables rondes seront vraiment ouvertes pour le grand public, donc pour les familles qui pourront aussi questionner le professionnel, ou peut-être se questionner entre elles, comment on utilise l'IA dans la famille, quels sont atouts et peut-être les dangers, n'est-ce pas?
1: C'est vrai que c'est un temps pour les professionnels en après-midi, donc pour les professionnels de la petite enfance, enfance, jeunesse, parentalité, un temps grand public en soirée. Alors, on a les mêmes intervenants, on a un programme qui est similaire, pas exactement pareil, mais on va retrouver à peu près les mêmes questions. Peut-être que je peux vous présenter les différents intervenants.
0: Ça serait avec grand plaisir, voilà, parce que peut-être notre interview sera écoutée aussi par les professionnels qui ne sont pas encore inscrits, parce qu'il faut s'inscrire.
1: Il faut s'inscrire, c'est gratuit, mais c'est sur inscription. Alors, si vous venez, à moins que la salle soit complètement bondée, je ne sais pas si on l'a dit, c'est au Centre départemental de la communication Joséphine Baker. C'est quand même une grande salle. Si vous n'êtes pas inscrit, que vous venez, on ne vous mettra pas à la porte, mais on préfère sur inscription, notamment parce que dans le formulaire d'inscription, il y a un petit espace qui vous permet de déjà poser vos questions aux intervenants. Et c'est important surtout pour la soirée, puisque sur la soirée, on aura ce qu'on appelle une conférence inversée. Donc le conférencier va partir des questions du public pour mener sa conférence. Et du coup, ce serait bien qu'on ait quelques questions en amont pour pouvoir nourrir et le lancer.
0: Bien. Qui vous avez invité comme les spécialistes de l'IA pour cette journée?
1: Le premier, notre tête d'affiche, s'appelle Albert Moukébert. Peut-être que certains de vos auditeurs ou vous-même le connaissent. C'est un monsieur qui est docteur en neurosciences et psychologue clinicien. Il est chercheur en neurosciences cognitives. Il a beaucoup travaillé sur les biais cognitifs, sur les questions autour de comment notre cerveau peut nous manipuler, avec des grosses guillemets, et dans ses conférences, donc c'est le conférencier qui va notamment interroger dans nos rapports aux intelligences artificielles la confiance que nous on met dans ces outils-là et notre responsabilité dans cette confiance sur des outils qui ne sont que des outils et des machines. Pourquoi est-ce qu'on leur fait autant confiance? Et puis il va interroger aussi la psychologie de ces machines, puisque ce monsieur est psychologue. En fait, les intelligences artificielles ne sont pas des outils neutres. Selon l'entreprise qui l'a fabriqué, selon le pays qui l'a fabriqué, selon les modèles sur lesquels elle a été entraînée, elle ne va pas apporter les mêmes réponses. Et du coup, il a travaillé, il s'est interrogé. On dit souvent qu'on se confie à une IA comme à un copain. Il dit, mais quel copain? Quelle est la psychologie de ce copain à qui je vais raconter parfois des choses intimes ou demander des conseils éducatifs? Donc je pense que c'est un temps qui va être très intéressant. C'est quelqu'un qui est passionnant, c'est un super orateur en plus.
0: Et qui pourra apporter certaines clés sur l'utilisation de l'IA au quotidien.
1: Certaines clés et puis certaines questions à se poser en fait pour faire ce petit pas de côté, se dire tiens, qu'est-ce que je fais, pourquoi je le fais, comment je le fais. Ensuite, on aura messieurs Jérôme Leplus-Abenec et Johan Fernandez. Donc ça, ce sont deux personnes qui travaillent au conseil départemental de la Dordogne dans ce qu'on appelle les systèmes d'information. Et eux, ils vont nous apporter un regard très technique, nous expliquer de façon très vulgarisée pour qu'on puisse tous le comprendre, c'est quoi qu'on appelle une intelligence artificielle. Parce qu'en fait, c'est un programme informatique, on ne sait pas bien comment ça marche, c'est pas forcément une intelligence comme l'est l'intelligence humaine. Donc voilà, ces deux personnes-là vont nous apporter des informations techniques pour qu'on parle tous de la même chose et qu'on comprenne un petit peu, de façon très vulgarisée, très simplifiée, comment ça fonctionne. Ensuite, on aura le docteur Bénédicte Coquin. Donc c'est le docteur responsable du pôle PMI de la Dordogne, qui, elle, va pouvoir nous apporter des éléments sur les grandes étapes du développement de l'enfant. Alors, quand on dit les grandes étapes du développement de l'enfant, il y aurait de quoi faire une conférence complète là-dessus. Donc là, on va être sur les grandes étapes du développement de l'enfant en regard des utilisations des nouvelles technologies, des écrans, des intelligences artificielles. À quel moment l'enfant peut comprendre qu'il a affaire à une machine, comment en faire confiance, et une information aussi sur les politiques d'accompagnement, à quel âge, par exemple, les 3, 6, 9, 12, qu'on dit sur l'âge d'accès aux écrans, sur ces choses-là. On va avoir Monsieur Pascal Bouzin, qui est délégué régional académique au numérique éducatif pour le rectorat de Bordeaux, qui lui va pouvoir nous parler un petit peu des choses qui sont mises en place par l'éducation nationale, autant pour les professionnels que pour les familles, pour se former sur les outils. On est plus sur le se former sur les outils, sur l'esprit critique. Il y aura une personne qui s'appelle Charlène Négrier, qui est médiatrice éducative pour la communauté de communes Drônes-et-Belle. Donc elle fait le lien entre les professionnels de l'enfance, petite enfance, jeunesse de sa communauté de communes, les parents. Elle a une formation en psychologie, très intéressant, et c'est un poste qui est très peu développé. Je crois que c'est le seul en Dordogne où elles ne sont pas nombreuses sur ce travail-là, sur ces missions-là. Donc c'est un regard intéressant. Elle va nous parler, elle, de comment ces équipes accompagnent les familles. Et nous aurons François Meynier de la Ligue de l'enseignement de la Dordogne qui va pouvoir nous présenter différents outils et projets que la Ligue de l'enseignement a créés pour accompagner les personnes. Et puis moi qui serai là aussi pour apporter un petit peu le regard des promeneurs du net sur ces pratiques.
0: Dans deux cas, le moment consacré aux professionnels et le moment consacré aux familles, c'est les mêmes intervenants qui resteront là.
1: Ce sont les mêmes intervenants qui resteront là. C'est la manière dont ils vont intervenir qui ne sera pas exactement la même. Sur le temps consacré aux familles, on va vraiment laisser la place. Il y aura les présentations, qu'est-ce que l'IA et quels sont les grands stades du développement de l'enfant. Et puis après, il y aura vraiment la place pour cette conférence inversée d'Albert Munkébert, où les autres professionnels seront là aussi en soutien, puisqu'Albert Munkébert est très honnête et nous a dit « Moi, je ne fais pas de technique, je ne suis pas un professionnel de la famille, je réponds dans mon champ d'intervention. »
0: Pourquoi ce thème-là et qu'est-ce que vous attendez de cette journée-là? Parce que vraiment, l'intelligence artificielle commence à rentrer dans tous les domaines, même dans la famille, même dans la petite enfance. Donc, il y a de bonnes choses et en même temps, il y a certaines de méfiance. Cette partie-là, peut-être qui est plus attendue de vous, des organisateurs, comment vous pourrez peut-être apporter quelques réponses ou peut-être quelques idées que les familles après pourront utiliser
1: tout,
0: ou non.
1: Tout à fait. Alors, il faut savoir que les personnes devraient repartir avec un petit livret.
0: C'est vraiment concret. Hein?
1: Sur lequel elles auront un annuaire des services et des personnes relais sur les territoires qu'elles peuvent contacter si elles ont des questions. Des outils qui peuvent être des jeux à utiliser en famille. Des outils d'intelligence artificielle que nous, on peut conseiller en tant que professionnels parce qu'on trouve que dans le cadre du respect de la vie privée, ils sont plus intéressants, par exemple. Et puis, un petit guide des bonnes pratiques qu'on va aussi développer, échanger. On a envie que les gens puissent repartir avec quelque chose de concret. D'ailleurs, que ce soit pour les grands publics ou les professionnels. En fait, on s'est tous mis, moi la première, à utiliser des outils d'intelligence artificielle. Peut-être d'abord pour rigoler, parce qu'on était curieux et qu'on se demandait c'est quoi, comment ça marche, qu'est-ce qu'il va me dire. Et puis petit à petit, parce que ça peut être une aide dans sa vie professionnelle ou dans sa vie quotidienne. Et en fait, c'est quelque chose qui va très très vite, qui évolue. Nous, on a commencé à travailler le projet en fin d'année dernière, fin de 2025. Là, on est mi-2026. Il y a déjà plein de choses qui ont changé. Ça va très, très vite. Et du coup, on est pris dans un engrenage et puis on ne prend pas forcément le temps de s'asseoir, de faire un pas de côté, de réfléchir, de se regarder, utiliser aussi, de se dire mais pourquoi là j'ai utilisé ça alors qu'en fait sans cet outil-là je me serais très bien débrouillée. C'est vraiment l'idée de prendre le temps de se poser, de réfléchir collectivement. Les professionnels vont apporter des éléments, mais on n'a pas non plus de science infuse, on n'est pas maître du savoir, et je pense que les professionnels comme les familles qui seront présents dans la salle auront aussi des expériences, des astuces à partager avec nous. C'est vraiment l'idée d'être dans quelque chose de collectif. Alors pendant les deux conférences, on aura, donc je disais qu'on pose la question en amont sur le lien d'inscription, des questions, des remarques, mais on aura aussi un outil pendant les conférences qui permettra au public d'interagir. Sans doute un micro qui va se promener dans la salle, mais pour les gens qui ne seraient pas très à l'aise, notamment sur les familles, les professionnels sont un peu plus rodés, mais on sait bien que quand on est parent et qu'on a des questions à poser sur l'éducation, on n'est pas toujours très à l'aise, on peut avoir peur du jugement. D'ailleurs, la peur du jugement fait partie des raisons pour lesquelles c'est plus facile de se confier à une IA qu'à un professionnel ou qu'à un être humain. Donc on aura aussi un outil qui permettra de poser la question via son smartphone ou de pouvoir intervenir de cette manière-là pour aussi permettre d'avoir le plus grand nombre et puis de laisser la parole au plus grand nombre de personnes.
0: Est-ce que l'IA va remplacer le rôle de parent dans cette éducation?
1: Je ne crois pas. Il y a une association dont j'ai perdu le nom qui travaille, je crois que c'est en Corrèze, qui a travaillé avec des élèves en leur demandant « Est-ce que ça vous plairait que l'IA remplace la maîtresse ?» Du coup, ça a commencé par « Ouais, c'est super cool !» Et puis petit à petit, « Bah oui, mais là, tu vois, tu es tombée dans la cour, tu pleures, tu as besoin de réconfort. Est-ce que tu crois qu'une intelligence artificielle, elle va pouvoir t'apporter ce réconfort ?»« Ah ben, peut-être pas. Finalement, peut-être que d'avoir une maîtresse, c'est mieux que d'avoir une IA. » Et je ne suis pas sûre qu'on puisse remplacer des parents par une machine, ce serait bien triste quand même.
0: Et en même temps, comment apprendre nos enfants à l'utiliser de façon intelligente aussi? Parce que ça paraît tellement facile, tellement génial et tellement performant que parfois on ne voit pas les petites astuces qui peuvent peut-être voilà, nuire dans la vie personnelle et privée.
1: Tout à fait. Et puis, toujours se dire que l'IA, elle peut se tromper. D'ailleurs, elles ont ce qu'on appelle des hallucinations. C'est quand elles inventent des réponses. Alors, c'est de plus en plus corrigé. Les premiers temps de ChatGPT, c'était très drôle, puisque quand ils ne connaissaient pas la réponse, ils l'inventaient. Alors, on est très nombreux à s'en être amusés. On s'en est amusés parce qu'on en avait conscience et qu'on le savait. Par contre, quelqu'un qui ne sait pas peut très vite croire ce qui est dit. Donc c'est vrai qu'une des premières préconisations, ça va être de toujours pouvoir aller vérifier les informations qui sont données par les intelligences artificielles et donc pouvoir développer son esprit critique, son sens critique. Et ça, finalement, ça rejoint aussi l'éducation aux médias au sens large. Je pense qu'en radio, vous en faites, hein, puisque vous faites
0: de l'information. On est confrontés au quotidien.
1: Vous êtes aussi confrontés à ces questions-là. Et puis, c'est aussi sur l'éducation, sur l'usage des réseaux sociaux. C'est très vaste, mais c'est vraiment un regard qu'on doit avoir de façon encore plus critique avec l'intelligence artificielle. Je voyais hier une vidéo d'un photojournaliste à qui on présentait des photographies qui sont des vraies photographies de presse, d'information, et des photographies générées par intelligence artificielle. On demandait à ce monsieur, à ton avis, cette photo, IA ou photographe ? Et il s'avère qu'il s'est trompé plusieurs fois et qu'il y a vraiment des photos générées par intelligence artificielle, donc là on n'est plus sur du langage, mais sur de l'image, qui sont extrêmement bien faite. Il y a encore 2 ans, on avait des doigts en trop, des yeux pas très nets. Là, on est vraiment sur des choses qui sont extrêmement bien faites. Et ce monsieur disait, mais que va devenir mon métier? Il était enseignant en université. Il disait, mais demain, qu'est-ce que je vais dire à mes élèves pour qu'ils se prémunissent de ça? Parce qu'effectivement, c'est jusqu'à présent, on se disait, ce que je vois, je peux faire confiance. Donc, c'est aussi des questions qui se... Alors je m'éloigne un petit peu du sujet de la famille, mais en tout cas sur l'accompagnement des jeunes et des enfants, ça va être aussi des questions que les parents comme les enseignants vont devoir prendre en compte. Non.
0: Et peut-être que ce n'est pas la première et dernière rencontre sur ce thème-là, parce que les thèmes sont d'actualité, sont vraiment sensibles, et j'imagine que tout le monde voudra aller encore plus loin et s'informer plus en détail.
1: Alors, je suppose, pour l'instant, je n'ai pas de calendrier, mais effectivement, on s'est dit avec le comité organisateur que là, en tout cas, c'est une première pierre, une première étape. On verra l'année prochaine ou l'année d'après, selon les questions qui vont remonter. Voilà. Est-ce qu'on va pouvoir réorganiser une journée, un séminaire, peut-être, autour de ces questions-là, peut-être avec des temps un petit peu plus développés, puisque là, c'est vrai que ça va passer très vite, hein, 3 heures et 2 heures, c'est assez court, finalement, c'est très long, finalement, c'est assez court quand on a un sujet aussi dense et aussi vaste que les intelligences artificielles.
0: Mais surtout que vous avez prévu déjà les outils, les livrets, ce fameux livret qui apportera certaines sécurités, certaines assurances, les outils et chercher soi-même chez soi.
1: Malheureusement sur Internet, je ne peux pas faire autrement. Mais en tout cas, c'est d'avoir quelque chose de concret. Et au-delà des outils, il y a aussi des annuaires de professionnels, que ce soit des professionnels du numérique, de l'enfance, de la santé.
0: Maintenant, il faut s'inscrire pour y participer, comme pour professionnels, comme pour les familles. Où on trouve le formulaire d'inscription? Alors, comment ça fonctionne?
1: Le formulaire d'inscription, vous pouvez le trouver sur le site internet de la CAF de la Dordogne pour les familles, sur le site internet du Conseil départemental de la Dordogne, et il y a un événement sur la page Facebook des Promeneurs du Net de la Dordogne qui regroupe également toutes les informations. Et puis, si les personnes ont des questions, elles peuvent me joindre, moi, Orlane-Garraud, dans le centre social où je travaille, qui est le Ruban Vert, à Mareuil-en-Périgord.
0: Et sinon, dernière minute aussi, c'est possible. Tout va se passer dans le centre de communication Josephine Baker à Périgueux. C'est gratuit. Pour le professionnel, c'est à partir de 13h30 jusqu'à 17h. Et pour les familles, juste après.
1: Juste après, à 18h jusqu'à à peu près 20h30.
0: Je vous remercie, Orlane-Garraud.
1: Merci beaucoup.
0: Au nom des promeneurs du net et belle réussite de cette première journée des 15 septembre pour les parents et les familles sur le thème « L'IA, ma famille et moi », conférence et table ronde.
1: Merci beaucoup. Au revoir.
0: Merci.
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1: Chers amis, bonjour. Nous sommes aujourd'hui le lundi 17 août 2026. Je vous parlais la dernière fois des trois effondrements qui se dessinaient à l'horizon de l'humanité. Effondrement de la biodiversité, effondrement du climat, effondrement sociétal. Ces trois effondrements peuvent remettre en cause, d'une part, la viabilité de la planète, ce qu'on appelle la biosphère, c'est cette petite couche de vie qui est à la surface de la Terre, parce que la biosphère, c'est peu de choses en épaisseur. Et notre espèce compromet l'existence même de la biosphère qui a vu apparaître la vie il y a plusieurs milliards d'années sous forme d'ARN, puis sous forme d'ADN, puis sous forme de cellules, puis d'organes d'abord unicellulaires, puis après avec polycellulaires, et jusqu'à nous. Mais rien n'est jamais acquis, rien n'est jamais acquis, et d'ailleurs au niveau astronomique, on sait très bien que les astres eux-mêmes sont condamnés à disparaître, donc qu'il adviendra un jour où la Terre elle-même disparaîtra, ce qui n'est d'ailleurs qu'un problème philosophique et pas du tout un problème pour vous et moi, puisqu'il y a bien longtemps, évidemment, que nous ne serons pas là pour apprécier le jour où le Soleil deviendra une naine rouge, c'est-à-dire qui absorbera tout son secteur solaire. Voilà, donc la planète. L'effondrement sociétal, je vous en ai parlé, ça se traduit actuellement par des idéologies qui reviennent à la mode et qui avaient été discréditées par l'échec des fascismes, c'est-à-dire la xénophobie, l'autoritarisme, le culte du chef, l'acceptation du mensonge pourvu que ce soit efficace, la peur qui engendre un souci puéril de sécurité. Bref, tout ce qui se passe actuellement montre bien qu'il y a une dégradation. Il y a une dégradation dans tous les secteurs. Et alors, on me dit que la jeunesse souffre, du moins un nombre croissant de jeunes gens, d'éco-anxiété. Les gens sont inquiets, surtout les jeunes, devant l'avenir du monde, comme je les comprends. Et un philosophe allemand qui s'appelait Hans Jonas avait conçu ce qu'il appelait, lui, l'heuristique de la peur. Alors, c'est quoi ce mot compliqué, l'heuristique de la peur? C'est-à-dire que pour que les gens réagissent, pour qu'une société fasse le nécessaire, il faut finalement qu'elle ait peur. La peur, ça stimule la vigilance, la sagesse, la réflexion. Donc il y a une heuristique, il y a une valeur intrinsèque de la peur. Je ne pense pas. Je ne suis pas de ceux qui pensent qu'il faut faire peur aux gens en leur disant que demain ça va devenir une fournaise, que le climat va se dégrader, que la mort de la biodiversité va préparer la mort de l'humanité, etc., etc., et que le fascisme qui vient va générer des catastrophes épouvantables. Oui, c'est vrai. Tout ça, c'est vrai, c'est vrai. Mais face à ces périls, ce n'est pas par la peur qu'il faut réagir. C'est au contraire par l'intelligence, par le calme, la sérénité et par l'amour. Oui, l'amour. L'amour notamment du vivant, l'amour de la nature. S'il faut protéger la nature, c'est pas parce qu'elle nous est utile, c'est pas parce qu'elle est la garante de la survie de l'humanité, c'est parce que nous l'aimons. Et quand on aime, quand vous aimez un être, vous l'aimez pas que pour vous, enfin du moins j'ose l'espérer, vous l'aimez pour lui. Eh bien, la nature mérite d'être aimée pour ce qu'elle est. Et peu importe qu'elle nous soit utile ou qu'elle ne le soit pas, et peu importe que sa mort préfigure la mort de l'humanité, en soi, ça n'a pas d'importance. Ce qui a d'importance, c'est les sentiments qu'on lui porte. La nature mérite d'être aimée. Et aux gens qui souffrent d'éco-anxiété, j'ai envie de dire, ne soyez pas anxieux. Soyez actifs. Soyez combatifs. Soyez raisonnables, tout simplement. Et opposez à la propagande et opposez aux mensonges que vous entendez à longueur de temps, tout simplement votre réflexion. Le monde peut être sauvé il peut être sauvé tout simplement par la mutation. Je m'explique. Actuellement, le système économique mondial, c'est un petit peu comme un cycliste qui ne tient l'équilibre que parce qu'il avance. S'il cessait de croître quantitativement, il tomberait. Les firmes, les filières, les entreprises, ces temples des temps modernes, ne peuvent exister que par le profit. Et le profit, c'est uniquement par la croissance, par l'expansion perpétuelle. C'est pour ça qu'ils veulent sans cesse des infrastructures de transport nouvelles, des centres commerciaux nouveaux, des résidences de loisirs nouvelles, etc. Il leur faut cette croissance quantitative sans laquelle le système thatchérien, si vous voulez, le système libéral, le système que certains disaient capitaliste, mais ça renvoie à une notion marxiste qui n'est pas la mienne. Mais, si vous voulez, ce système ne peut fonctionner que par la croissance quantitative. Et malgré ce qui se passe, malgré l'évidence des problèmes que l'altération du climat pose, on s'en est rendu compte cet été en Europe, avec les canicules, les sécheresses, les incendies, etc., eh bien, malgré tout, il continue. Il continue. Croyez-vous que ça a fait réfléchir le gouvernement sur sa politique ? A-t-il renoncé à l'autoroute mafieux, l'autoroute A69 ? A-t-il renoncé aux LGV qui ne servent à rien ? A-t-il renoncé à tel ou tel aménagement, infrastructure, à tel ou tel endroit qui va être dévastateur de nature ? Non, non, non, il continue. Et quoi qu'il advienne, et quand bien même ce ne serait pas 40 qu'il ferait à Paris, mais 50, il continuerait. Pourquoi ? Mais parce qu'ils ne peuvent pas faire autrement. Parce que leur système repose là-dessus. C'est le cycliste qui avance parce que sinon il tombe. Il faut qu'il s'arrête. Alors, je dis que face à cela, on ne peut sauver la vie sur Terre, l'humanité peut-être, en tout cas la vie sur Terre, qu'en mutant. En mutant. C'est même pas une révolution qu'il faut. C'est une mutation. C'est-à-dire qu'il faut que l'on change complètement le paradigme économique. Alors, est-ce la décroissance ? Est-ce la décroissance que je préconise ? Eh bien, la décroissance, c'est un mot qui ne me plaît pas, parce que ça sent son masochisme, son ascétisme. Voilà, il faut une frugalité qui serait heureuse, bien sûr, mais une frugalité. Ah non. Moi, je veux dire que je crois au progrès. Je crois à la croissance qualitative. Le progrès, c'est quoi ? Eh bien, c'est vaincre les maladies. C'est assurer aux hommes la prospérité, la longévité. C'est combattre la souffrance. C'est combattre tout ce qui génère des plaisirs. C'est ça. Mais c'est pas de couler du béton, du bitume, de l'asphalte, de mettre des artificialisations partout. Ça, c'est pas du progrès. Ça apporte quoi ? Si ce n'est, évidemment, du profit aux mafieux légaux, je parle, hein, à ceux qui sont plutocrates et qui, en fait, s'enrichissent d'une manière exponentielle, sans frein, sans limite, sans normes et sans bornes. Oui, c'est cela qu'ils veulent. Ce n'est pas le progrès. Le progrès, c'est autre chose. Le progrès, c'est vous assurer de meilleures conditions de vie. Et ça peut être obtenu sans croissance quantitative, mais par une croissance purement qualitative, c'est-à-dire un mieux-être, et pas un plus matériel. C'est donc cette mutation sans laquelle, c'est foutu. Ils ne s'en sortiront pas. Et c'est pour ça, d'ailleurs, que ces gens-là proposent le fascisme comme issue de secours, parce que ce sera une façon de pérenniser un certain temps leurs privilèges en imposant le silence et en imposant des régressions. Voilà. Parce qu'ils savent très bien que leur système échoue, que leur système va échouer, mais ils veulent 5 minutes encore, monsieur le bourreau, permettez-moi de devenir l'homme le plus riche du monde, et encore plus riche et toujours plus riche. Donc, il faut calmer les peuples. Il faut les anesthésier, il faut les assommer par le fascisme, par l'autoritarisme, tout simplement par la fuite en avant. Par la fuite en avant. Ce qui peut sauver l'humanité, ce serait une mutation. Il faut que l'homme devienne en effet tout puissant, ça c'est souhaitable, qu'il acquiert la maîtrise de sa vie, de son destin, mais qu'il devienne aussi totalement bon, c'est-à-dire qu'il cesse d'être infernal pour les autres espèces et pour sa planète, tout simplement, en renonçant à une exploitation cruelle, une exploitation létale, destructrice, en lui substituant autre chose. Mais ce n'est pas dans le passé que nous trouverons la solution, c'est au contraire en inventant un avenir autre, et tout simplement par une mutation comportementale. Sans cette mutation comportementale, si l'éthique ne suit pas la maîtrise technique, eh bien c'est fichu, et notre espèce n'aurait été qu'une impasse évolutive. Voilà ce que je préconise, c'est donc cette mutation. Et pour le moment, elle ne se dessine pas. C'est pour ça qu'on peut être pessimiste, mais que par-delà ce pessimisme, il pourra peut-être un jour y avoir un sursaut. Voilà, notre chaîne participe de cette réflexion. Pour qu'il y ait ce sursaut, il faut que nous sauvions l'arbre, l'animal et l'homme, et que nous fassions la paix avec nous-mêmes. Tenez, un mot de conclusion. Savez-vous quel est l'animal qui tue le plus d'hommes sur Terre ? Le premier, c'est le moustique. 700 millions par an. Le second, c'est l'homme. Et le troisième, ce n'est que le serpent. À bientôt, mes amis.
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2: Bienvenue au Moulin de la Vessière. Premièrement, je vais vous présenter l'histoire du moulin. Ensuite, je vous montrerai le fonctionnement du moulin à la force de l'eau. Et enfin, on passera à la fabrication d'huile. On sait qu'il y a un moulin ici à la Vessière depuis le 12e-13e siècle. Et ce qui nous permet de le savoir, c'est l'arrivée d'eau que vous avez en face de vous. Cette arrivée d'eau, c'est une dérivation du Verne, le petit ruisseau qui s'écoule juste après le parc. Si on s'intéresse maintenant au fonctionnement du moulin, le moulin peut toujours fonctionner à la force de l'eau. La réserve en eau, elle est formée par ce qu'on appelle des pelles. Donc vous avez 4 pelles dans le moulin. Il y en a 2 à ma droite, 2 à ma gauche. Je vais vous inviter à descendre en bas des marches sur la droite, je vais vous montrer comment ça fonctionne. J'ai ouvert la pelle, l'eau s'est écoulée dans ce qu'on appelle un coursier. Et avec l'enchaînement de poulies et de courroies que vous avez dans le moulin, eh bien on va faire fonctionner jusqu'à la meule à huile qui est tout au fond du moulin. Maintenant, si on s'intéresse à la fabrication d'huile. Ici, comme je vous le disais, on fabrique, en tout cas dans l'atelier dans lequel on est là, 4 huiles différentes. Huile de noix, huile de noisette, huile d'amande, huile de cacahuète. Pour fabriquer l'huile, on va avoir 3 étapes. Que ce soit pour la noix, la noisette, l'amande ou la cacahuète, le procédé de fabrication va rester le même. On aura toujours ces 3 étapes. Première étape, elle va consister à écraser la matière première. Donc là, vous le voyez, on a 2 meules. La meule d'origine qui date du 16e siècle. Celle-ci pèse 500 kg. Elle est en silex. La deuxième meule, on l'a installée en 2021. Elle pèse 1 tonne. Une fois qu'on obtient cette pâte, on va la collecter comme Yann est en train de le faire. On la met dans un bac alimentaire et donc on passe à la deuxième étape, à l'étape de la chauffe. C'est ça qui sent bon, la noix grillée, la croûte de pain grillé un peu. C'est l'arôme caractéristique de l'huile de noix du Périgord, c'est la croûte de pain grillé. L'étape de la chauffe, c'est l'étape la plus importante puisque c'est cette étape qui va donner tout son goût, tout son caractère et toute son identité à nos huiles. Une fois que la pâte est prête, on enlève le balai et on va collecter la pâte avec la pelle qui est sur le côté. On passe à la presse. L'huile va s'écouler par la goulotte que vous avez ici, dans les seaux en inox. Je vous propose de faire la dégustation. Cet été, on a 2 événements. Un le 28 juin, c'est la première édition des Toqués du Moulin, concours de jeunes cuisiniers. Donc ce sera accessible au grand public. On a notre événement habituel de l'été qui est le marché des métiers de savoir-faire. Le 7 août, où là on accueille près d'une vingtaine d'artisans d'art dans le parc du Moulin également, tout au long de la journée, et où on propose ce marché en accès libre et gratuit.
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3: Bonjour à toutes et à tous, vous êtes sur Radio Libre en Périgord et nous nous retrouvons pour l'agenda quotidien présenté par l'équipe RLP. Le samedi 5 septembre, le château Le Fournel à Villefranche du Périgord ouvrira ses portes à Patrimoine en musique. À 18h30, l'Écho des Pierres racontera brièvement l'histoire du château et de sa restauration. À 19h, Jean-Baptiste Bernard à la guitare et Virginie Briand à la flûte vous proposeront un voyage musical de l'héritage de Bach au rythme du Brésil jusqu'au tango argentin. Et à 20h, la réponse des pierres refermera le concert avant un apéritif gourmand. Il sera également possible de prolonger cette expérience en dormant au château sur réservation. Le concert est à 20€, l'apéritif gourmand à 10€. Et il est donc bien sûr possible de dormir sur place au château. Comme les places sont limitées, la réservation est conseillée et vous pouvez contacter Philippe Conti au 06 71 08 74 57 06 71 08 74 57.
4: Olivier Bourdins, bonjour.
5: Bonjour.
4: Vous représentez une structure qui s'appelle La Clé des Soies. Et vous êtes musicothérapeute, professeur de yoga et méditation. C'est la rentrée. Et vous avez plein d'ateliers à nous nous annoncer.
3: Tout à fait.
4: C'est un bon moment de reprendre les activités et s'occuper de soi-même.
3: C'est vraiment le moment. Justement, toutes les personnes se questionnent un peu sur ce qu'elles vont faire cette année, donc voilà, j'en profite. C'est effectivement ce que je propose, c'est ça, c'est de prendre du temps pour soi, de se reconnecter à soi, à son énergie, à sa joie de vivre aussi. Donc ça peut être par le yoga, la méditation, un aspect un peu plus introspectif, de retour à soi, et c'est aussi par la musique et le chant, le rythme, faire des choses en collectif, ensemble, qui vont nous amener à se connecter aux autres et à ressentir aussi de la joie, de l'énergie, de la vitalité, de s'exprimer aussi. Ça, j'axe beaucoup mes propositions autour de l'expression de soi aussi.
4: Où vont se passer ces ateliers et comment vous imaginez l'organisation au cours de l'année ?
3: Le yoga que je vais proposer, c'est un yoga qui s'appelle le Kundalini Yoga. C'est un yoga qui est assez particulier, qui allie différentes pratiques, donc pratiques corporelles, physiques, assez dynamiques, assez intensives, des respirations, des techniques de respiration, de la méditation et aussi on chante des mantras. Ces cours de yoga, je les propose donc dans le Villamblard et Beauregard et Bassec, c'est près de Vers. Donc il y a le mardi soir à 18h30. Et le jeudi matin, le mardi soir c'est à Beauregard et Bassac, et le jeudi matin c'est à Villamblard à 10h. Et il y a un cours aussi de plus orienté vers la méditation à Villamblard, toujours à midi, de 12 à 13. Deux cours de Villamblard de yoga et de méditation sont retransmis en ligne aussi pour les personnes voilà, qui peuvent se déplacer ou occasionnellement qui ne peuvent pas venir au cours, peuvent rattraper chez eux. Quoi.
4: Et comment on s'inscrit ?
3: Soit vous me contactez, donc peut-être on donnera mes coordonnées tout à l'heure, et sinon vous pouvez aller sur mon site internet directement, c'est laclédesoi24, laclédesoi24.fr, et il y a toutes les informations nécessaires. On peut s'inscrire directement en me contactant.
4: Et si vous voulez laisser votre téléphone, c'est le moment.
3: Voilà, donc mon téléphone, c'est le 06 60 95 92 90 et le mail contact@laclédesoi24.fr.
4: Merci.
3: Merci à vous.
4: Les ateliers de musique, voix, chant, polyphonie et tout ça proposé par Olivier Bourdin.
3: Bonjour.
4: Bonjour. Vous représentez une structure qui s'appelle La Clé de Soi et vous êtes aussi musicien, chanteur, musicothérapeute, professeur de yoga et méditation. Mais aujourd'hui, on s'intéresse de la musique de chant que vous voulez transmettre pour ceux qui voudraient s'initier et pratiquer avec vous dans les ateliers. Comment vous avez prévu ces activités à la rentrée 2026?
3: Tout à fait. Donc, il y a deux propositions principales que je voudrais annoncer ici. C'est d'une part, c'est un ensemble vocal de chants polyphoniques que je propose à Beauregard et Bassac, à côté de Vers. Donc on se retrouve vraiment pour chanter ensemble, pour vibrer ensemble, pour se faire plaisir autour des chants de différentes traditions, différents pays en fait. C'est vraiment des chants du monde. Alors il y a du français, mais il y a aussi il peut y avoir de l'espagnol, du géorgien, du russe, enfin voilà, des africains, enfin voilà. Et puis on essaie de monter un petit répertoire et pour essayer de le présenter à la fin de l'année. C'est vraiment très bienveillant. Il n'y a pas besoin de savoir vraiment chanter vraiment à la base ou de savoir lire la musique ou quoi, c'est vraiment quelque chose de très spontané. J'invite si vous aimez chanter, même si vous aimez chanter dans la douche et que vous osez pas rejoindre un collectif de chant, c'est vraiment l'occasion de tester. Donc ça c'est le lundi soir de 18 à 20h, tous les lundis soirs à partir du 21 septembre.
4: Il y a aussi une activité que vous proposez à Travers, à Bergerac.
3: Oui, alors ça c'est une autre activité, c'est un peu différent. Alors on va aussi, pareil, beaucoup chanter, c'est un peu plus axé sur le rythme en fait, sur le rythme corporel. Et c'est pareil, un peu l'idée c'est de constituer un groupe où on se fait plaisir, on s'amuse, on vibre ensemble, on joue ensemble en fait, avec le corps, avec le rythme. Donc je transmets un petit peu de base de percussion corporelle, c'est-à-dire faire des rythmes avec le corps. Et en même temps chanter, essayer de comprendre, de sentir ce que c'est un peu de chanter à plusieurs voix. mais sur des choses un peu plus simples. C'est-à-dire que là, c'est pas comme l'ensemble de chants polyphoniques où on va apprendre des chansons en entier. Là, on va faire plutôt des petits bouts, on va faire tourner en boucle des petits bouts, et on va plutôt se concentrer aussi comment on fait pour connecter le chant avec le rythme. Donc ça, c'est à la traverse, à partir du 23 septembre, de 18 à 20 heures, les mercredis soirs.
4: Et comment on s'inscrit, Olivier ?
3: Alors, pour s'inscrire, le plus simple, c'est d'aller sur mon site laclédesoi24.fr, LACLEDESOI24.fr, ou de me contacter directement par téléphone 06 60 95 92 90. Là, pour ces deux ateliers, il y a une billetterie en ligne aussi, mais vous y accédez en passant par mon site. Et puis, vous pouvez aussi me retrouver...

de la comédie française. Immersion chez Molière. Martin Darondeau et Bertrand Huskla ont écrit et réalisé ce petit chef-d'œuvre d'humour et de comédie superbement défendu par une bonne partie des troupes de la maison de Molière et sont pourtant les deux seuls à ne pas en faire partie. Le pitch. Dans 3 heures, Nina dévoile sa première mise en scène à la Comédie Française. Mais dans l'agitation des dernières répétitions, rien ne se passe comme prévu. Retard, coup de stress, problèmes techniques et problèmes d'ego secouent la troupe. Pourtant, Nina n'a pas d'autre choix que d'aller jusqu'au bout, car s'il y a bien une règle d'or à la Comédie Française, c'est qu'on n'annule pas. Commence alors une course contre la montre pour sauver la représentation. Bien écrit, rythmé, très drôle et évidemment très bien joué. Ce huis clos est un modèle du genre. Il y a bien longtemps que je n'avais pas autant ri au cinéma. Un seul reproche, ça ne dure que 75 minutes et on en redemande. À l'origine, ce devait être une série consacrée à la célèbre institution théâtrale. Mais lorsque le projet s'est enlisé, les producteurs ont proposé d'en faire un long métrage. Un élément a précipité les choses. La disponibilité exceptionnelle de la salle Richelieu pendant plusieurs jours en raison de travaux. Une occasion rarissime qui a poussé les auteurs à écrire le scénario en seulement 2 mois avant un tournage mené tambour battant en moins de 3 semaines. De nombreuses scènes du film s'inspirent ainsi de faits réels, même si les événements ont été condensés et amplifiés pour les besoins de la comédie. Les réalisateurs ont ainsi investi des couloirs, loges, ateliers, recoins du théâtre pour montrer l'envers du décor, obligeant l'équipe technique à s'adapter en permanence au rythme de cette institution en activité. Une comédie intelligente, rythmée et sincèrement drôle, qui réussit à parler du théâtre dit classique sans jamais être poussiéreuse. Le film embarque par son énergie et son originalité, clairement le genre de surprise qu'on aimerait voir le plus souvent au cinéma. Vu en avant-première donc, mais je me promets de le revoir dès sa sortie officielle sur les écrans le 22 juillet. Tous les rôles, même les plus modestes, même les silhouettes, sont interprétés par des sociétaires ou pensionnaires de la Comédie Française. Cette approche a évidemment facilité le tournage, les comédiens connaissant déjà les lieux, les usages et souvent leurs partenaires de jeu. Une authenticité rare qui a servi l'efficacité du plateau. Pauline Clément, co-scénariste, Laurence Stocker, Julien Frison, Marina Hans, Daniel Lebrun, Sefa Yeboa, Christian Heck et toute la troupe, avec des apparitions savoureuses de Guillaume Gallienne et Benjamin Lavergne, irrésistible. On sent ici un vrai amour du spectacle vivant derrière l'humour et le chaos permanent. Le film réussit à être à la fois accessible, élégant et populaire sans jamais, jamais prendre son public de haut. Une très belle surprise portée par une vraie identité de mise en scène et un regard rafraîchissant sur le monde du théâtre. Nom d'un chien, ça fait du bien. Je ne pensais vraiment pas que la comédie de l'été viendrait de la Comédie Française elle-même, à ne rater sous aucun prétexte.

0: L'État va-t-il écouter la consultation du plan de renouvellement forestier ? On avait jusqu'à fin août, jusqu'au 31 août, pour répondre sur le site du ministère de la Transition écologique. Il y a eu 6765 contributions avec beaucoup d'avis défavorables, mais aussi quelques avis favorables à ce nouveau plan de renouvellement forestier. C'est la question à laquelle on va tenter d'argumenter avec Xavier Svan, membre du collège de l'association SOS Forêt Dordogne. Bonjour Xavier.
1: Oui, oui, je suis coprésident avec cette autre personne de l'association SOS Forêt Dordogne.
0: Donc c'est un projet de décret sur lequel on pouvait donner son avis. Projet de décret portant application de l'article L121-6 du Code forestier, instaurant un régime d'aide au renouvellement forestier. C'est technique.
1: C'est ça, oui, c'est un arrêté et un décret d'application. Donc, l'arrêté, notre souci, c'est que l'arrêté continue à valider les pratiques de l'industrie forestière et les pratiques particulièrement néfastes. Et le problème aussi, c'est que les aspects environnementaux ne sont pas suffisamment pris en compte.
0: On peut rappeler par exemple, bien entendu, tout le monde a en tête le grand incendie de Somos qui a brûlé quasiment 50 000 hectares.
1: Oui, c'est ça, mais disons que cet arrêté va au-delà de la problématique de ce qui se passe en Gironde. Et nous, on est assez préoccupés par le fait qu'on ne voudrait pas que la Dordogne devienne une forêt équivalente à la forêt des Landes. Alors déjà, dans cet arrêté, on voit que 87% des aides vont vers des plantations après les coupes rases. Et il se trouve qu'après les coupes rases, en Dordogne, on replante quoi ? Et essentiellement du pin maritime.
0: Oui, alors est-ce qu'on appelle ça des forêts ? C'est une question auquel vous avez répondu dans votre chronique sur cette même radio, Radio Libre en Périgord. Est-ce qu'on appelle ça plutôt des monocultures ou des plantations ?
1: Alors nous, on appelle ça des plantations d'arbres, comme on plante du maïs. Bon, ça n'a pas la même échelle, mais on plante, on récolte, on laboure et on replante. Donc pour nous, ce n'est pas des forêts parce qu'on détruit à chaque fois tout l'écosystème qui est lié à la forêt, c'est-à-dire les essences diversifiées, les différentes strates d'arbustes et d'arbres, le sol, les champignons, tout ce qu'il y a dans le sol, le CO2 qui s'évacue lorsqu'on fait une coupe rase et qu'on laboure. Voilà. Donc évidemment, ce système de coupe rase ne s'adapte pas aux forêts, sur ce qu'on entend nous comme forêt. Alors, ce qui est important de dire dans cet arrêté, c'est qu'il y a quand même pas mal de points qui poussent justement à transformer la forêt plutôt que de l'améliorer. Je veux dire transformer, c'est-à-dire
0: en sylviculture.
1: On a des essences, comme par exemple ici des mélanges de châtaigniers, chênes, charmes, etc. Et on les transforme en des monocultures avec le prétexte qu'on a des peuplements pauvres. Et pour nous, le peuplement pauvre, il n'est pas... les critères qui disent le peuplement pauvre ne sont pas bons. Par exemple, on a un seuil de 20% d'arbres morts ou dépérissants qui permet de tout raser. Or 20%, il y a beaucoup de forestiers, de scientifiques qui nous disent que sur les 80% restants, il y a du travail à faire et sans avoir à tout raser.
0: Ce sont des motifs, des justifications à couper de façon totale. Coupe rase. Hein.
1: Voilà, c'est ça. Et il y a d'autres soucis dans cet arrêté, c'est que les critères de préservation des sols et des écosystèmes sont largement insuffisants. Tout l'aspect environnemental, en fait, est largement pas pris en compte, pas suffisamment pris en compte.
0: Et le ministère de la Transition écologique n'a-t-il pas inclus, par exemple, une diversité d'essences, qu'il n'y ait pas juste du pin maritime, qu'il y ait au moins 3 espèces pour replanter ?
1: Alors non, c'est pas tout à fait ça. Enfin, en effet, il y a une diversification des essences, mais elles portent. On considère que si c'est diversifié, si l'essence principale ne porte pas sur plus de 80% de la surface. Or, ce qu'on constate, pour l'avoir constaté moi de visu, c'est que quand il y a une plantation diversifiée, on met 80% de pin maritime et puis on met 20% d'une autre essence à côté. Et dans l'arrêté, on ne va à 3 essences que pour les plantations de plus de 25 hectares. Donc en dessous de 25 hectares, on considère que c'est diversifié s'il y a 2 essences. c'est se moquer de...
0: Et sachant qu'en moyenne, il n'y en a pas beaucoup, des plantations de 25 hectares, les parcelles sont de combien ?
1: Alors, il y a beaucoup, oui, enfin, les parcelles sont toutes petites. En général, on constate, en Dordogne, il y a encore beaucoup de coupes rases, de moins de 4 hectares. Tout simplement parce qu'au-delà de 4 hectares, il faut une autorisation de la DDT pour faire des coupes rases. Donc, n'empêche que c'est vrai que sur plusieurs années, on a des surfaces de plusieurs dizaines d'hectares qui sont coupées, mais du coup, les aides sont valables pour des surfaces de moins de 25 hectares. Donc,
0: Et on peut se poser la question avec... là, on sort un peu de la Dordogne, mais en Gironde, est-ce que d'autres essences, comme le pin maritime, peuvent pousser dans le sable des Landes de Gascogne ? Est-ce qu'il y a d'autres espèces qui peuvent pousser ?
1: Oui, alors justement, il y a des études en ce moment qui essaient de remonter le temps et avec des systèmes de carottage, de voir quelles sont les essences qui ont précédé le pin maritime. Et alors évidemment, il y a des endroits où c'est un peu compliqué, par exemple à côté des dunes, mais il y a beaucoup encore de zones qui pourraient être restaurées et qui pourraient servir de zones humides tampons pour les incendies. Mais c'est sûr que c'est une entreprise de très longue haleine, parce que une fois que tout est implanté, c'est un petit peu difficile de changer. Sauf que il faut écouter un petit peu les scientifiques, et puis quand même, à l'aune de ce qui s'est passé, les 50 000 hectares qui sont partis en fumée, je pense que même les propriétaires vont se dire, ah ben si tous les 15 ans j'ai un incendie comme ça, je vais pas gagner beaucoup d'argent avec ma forêt. Sachant que on parle des incendies, mais on ne parle pas aussi des incidents climatiques comme par exemple la grêle, la tempête, les ouragans. On a eu des ouragans en Dordogne. C'est quand même assez inquiétant.
0: Et les sécheresses.
1: Ça met par terre des surfaces importantes, comme ce qui s'est passé par exemple dans le Ribéracois il y a en 2022 où beaucoup d'arbres ont été grêlés. Et on a été obligé de les couper.
0: Au 17 août, on était à 47 000 hectares. On a beaucoup entendu parler du chiffre de 42 000. Mais il y a eu aussi 88 sapeurs-pompiers qui ont été blessés, 240 bâtiments détruits par les feux. Donc on est sur des dommages collatéraux et puis une exploitation de la forêt qui ne rapportera rien du tout, finalement. Le prétexte économique, en fait, c'est de mettre du résineux parce que ça pousse très rapidement et puis que c'est très pratique à couper pour faire de l'exploitation du bois.
1: Encore une fois, le problème, je crois que c'est le court terme qui prend la place sur le long terme. Les forêts, ça pousse en centaines d'années. On raisonne, on a ce plan de milliards d'arbres qui est une absurdité, ça ne veut rien dire, parce que si on coupe un milliard d'arbres pour en replanter un milliard, je vois pas où est l'intérêt. Mais c'est surtout que on raisonne à court terme parce que les besoins en termes de production de bois augmentent, non pas pour faire beaucoup de bois d'œuvre, on peut faire beaucoup de bois d'œuvre, mais augmentent en termes de
0: bois énergie.
1: Surtout du bois énergie, on fait même du biokérosène avec du bois, et on fait des centrales électriques avec du bois. Donc c'est quand même assez...
0: Oui, c'est pas simplement du bois pour la cheminée, hein. C'est du bois qui est transformé en plaquettes pour faire de l'électricité.
1: Il y a ça, mais il y a aussi la centrale de Gardanne, où on a remplacé une centrale à charbon par une centrale à bois. On brûle du bois pour faire l'électricité. C'est shadowkien, quoi. Enfin bon, on nous dit que oui, en France il y a suffisamment de bois, la forêt augmente de 1 ou 2% par an en surface. Sauf que ce qu'on constate et qu'on nous dit, par exemple, le captage du CO2 des forêts diminue. Tiens, il y a plus de forêts, on capte moins de CO2. Pourquoi ? Parce qu'il y a le changement climatique, parce qu'il y a la gestion sylvicole qui est pas adaptée. Une forêt, une monoculture de pin maritime, ça capte moins de CO2 qu'une vieille forêt. Ça, c'est clair et net, c'est démontré, c'est chiffré. Donc, on ne tient pas compte de l'aspect écosystémique d'une forêt.
0: Alors, c'est aussi l'association Canopée qui a alerté sur ce plan de renouvellement forestier, cette consultation qui n'avait pas été entendue. C'est avec ces associations qu'une consultation a été lancée.
1: En fait, ce décret était illégal. parce qu'ils n'avaient pas fait l'objet d'une consultation publique. Donc ça a été retoqué par le Conseil d'État en mois de juillet, je crois. Et du coup, ils ont relancé illico presto une consultation du 8 au 31 août. En plein mois d'août, personne n'est au courant. Nous-mêmes, en association environnementale, heureusement que Canopé nous a avertis, mais on a eu l'info que mi-août. C'est quand même problématique du point de vue de démocratique.
0: Et est-ce que vous avez bon espoir que ces plus de 6 000 contributions puissent faire changer la direction qui a été prise de la part du ministère de la Transition écologique ?
1: Alors, espoir, je ne sais pas. En tout cas, ça va nous servir d'argument supplémentaire pour dire que il faut faire quelque chose, quoi. Nous, ça nous conforte dans l'idée que notre action d'informer le grand public, les élus, les propriétaires, ça a du sens et ça permet de faire avancer les choses. Après, on est dans une politique nationale qui va vraiment à l'encontre de ce qu'on cherche. Or, il y a un projet de loi là qui a été présenté, jamais discuté, sur l'adaptation au changement climatique des forêts, et notamment avec une interdiction des couperases de plus que de 0,5 hectares. C'est une loi transpartisane, maintenant, qui a été remise au goût du jour avec les incendies qu'il y a eu cet été, et qui porte sur la modification de la politique forestière pour répondre aux enjeux d'adaptation des forêts au changement climatique. Donc nous, ce qu'on demande, en fait, c'est quelques points. C'est une réévaluation environnementale complète du plan, l'interdiction des couperases pour transformer les peuplements pauvres, et puis surtout un volet dédié à la SMCC. Alors, la SMCC, c'est la sylviculture mélangée à couvert continu, qui consiste à ne jamais faire de couperases, mais à faire des éclaircies, à faire des prélèvements ciblés, et à garder toujours un couvert forestier.
0: Ce qui protège toutes les espèces vivantes dans les forêts ou plantations. Alors, j'hésite entre les deux termes.
1: Alors, justement, à SMCC, on peut garder des forêts. Avec des couperases, on n'a plus que des plantations. Ça préserve, du coup, ça ne dégrade pas les sols. Ça préserve d'abord la température. Le sol n'est jamais mis à nu, donc jamais les essences qui ont besoin d'un petit peu d'ombre, elles peuvent continuer à pousser. Et c'est surtout, ça préserve une diversification d'essences incroyable. Et ça permet, contrairement à ce qu'on peut imaginer, aussi de produire du bois et de vivre de la forêt, quoi. Il y a un groupement forestier en Corrèze qui a 1000 hectares, qui fait que de la SMCC et qui gagne très bien sa vie, quoi.
0: Donc maintenant, en tant que citoyen, donc auditeur, auditrice, qui souhaitons faire quelque chose pour protéger les forêts, qu'est-ce qu'on peut faire au quotidien ? Maintenant que la consultation est terminée, le 31, qu'est-ce qu'on peut faire ?
1: Déjà, la forêt française est très morcelée. Donc, dans plein de familles, il y a des gens qui ont des bois et qui ne savent pas qu'ils ont des bois. Et il y a beaucoup de gens qui connaissent d'autres personnes qui ont des forêts et qui, se laissent embobiner par l'attrait financier et les conseils qui sont liés qu'à ce qu'on peut tirer d'une forêt. Donc, je pense que c'est s'intéresser au sujet qu'il faut, et puis parler autour de soi. Si vous vivez à la campagne, vous connaissez forcément des gens qui ont des forêts, et je pense que d'entamer le dialogue, c'est déjà pas mal. Après, nous, au niveau de SOS Forêt d'Ordogne, on est présents dans des festivals, dans des manifestations, dans des... Il y a un grand regroupement fin septembre à Nestier, donc dans les Pyrénées, dans les Hautes-Pyrénées, où beaucoup d'associations locales et nationales vont se retrouver pour faire un plan d'action pour avancer encore plus qu'on ne l'a fait actuellement.
0: Eh bien, merci Xavier Svan, coprésident donc de l'association SOS Forêt d'Ordogne.
1: Et vous pouvez aller sur notre site que vous trouvez facilement en faisant SOS Forêt d'Ordogne sur n'importe quel moteur de recherche, et vous aurez toutes les informations de notre association et une page Facebook qui est alimentée régulièrement, et donc nos chroniques sur RLP.
0: Qui passent tous les lundis.
1: Voilà.
0: SOSforêtdordogne.fr, le site. Merci Xavier Svan.
1: Merci à vous. 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

0: Le 15 septembre, à Périgueux, aura une conférence et table ronde sur le thème « L'IA, ma famille et moi ». Pour savoir un petit peu plus sur les organisateurs, les objectifs de cette journée et les intervenants, aujourd'hui dans nos studios, studio DRLP, Radio Libre en Périgord, on reçoit Orlane Garot. Bonjour.
1: Bonjour.
0: Vous êtes coordinatrice de Promeneurs du Net, une association qui est une des organisatrices de cet événement.
1: Tout à fait. Alors, les Promeneurs du Net, c'est pas une association exactement, c'est un réseau de professionnels. Moi, je travaille dans une association qui est le Ruban Vert. Et je coordonne ce dispositif pour la Dordogne. Les Promeneurs du Net, c'est un dispositif national qui est déployé au niveau local sur les départements, qui est porté par les CAF, en Dordogne plus précisément par la CAF, la MSA, le Conseil départemental, les services de l'éducation nationale et les services de jeunesse et sport qui pilotent le dispositif. Et moi, je le coordonne. Promeneurs du Net, c'est quoi? C'est un réseau de professionnels de la jeunesse qui vont utiliser les réseaux sociaux pour poursuivre leur mission auprès des jeunes. Ils ne sont pas des professionnels du numérique, ils continuent leur métier. Donc il y a des éducateurs spécialisés, des animateurs en accueil jeune ou en centre social, la maison des adolescents, des associations par exemple France Addiction. Et tous ces professionnels-là sont en réseau, utilisent les réseaux sociaux pour maintenir le lien social avec les jeunes, pouvoir faire une veille éducative. On a une vingtaine, 25 à peu près professionnels sur le département qui sont dans ce réseau.
0: Donc bien sûr, l'intelligence artificielle s'invite dans ces rencontres et ces réseaux d'utilisation.
1: Tout à fait.
0: Dans cet événement de 15 septembre, il y a aussi le comité départemental de la parentalité qui est organisatrice de cet événement. Est-ce que vous pouvez nous décrire qu'est-ce que c'est ce comité?
1: Alors, je vais vous parler un petit peu de la genèse du coup du projet. C'est un projet qui est né dans ce qu'on appelle le schéma départemental des services aux familles. Le schéma départemental, alors ça c'est pareil, c'est quelque chose qui existe sur tous les départements et c'est l'idée de répondre aux besoins des familles, de favoriser le développement harmonieux de la vie familiale depuis la grossesse jusqu'à à peu près aux 25 ans de l'enfant, dans le respect des droits, des besoins des enfants et des parents. Donc les schémas départementaux, c'est une démarche globale et concertée. C'est piloté, présidé en général par les préfets des départements, donc en Dordogne par Madame la préfète, et par les caisses d'allocation familiale, par la CAF. Et ça se divise en plusieurs commissions qui se retrouvent, qui a une commission petite enfance en France, une commission parentalité, une commission jeunesse et une commission de la vie sociale. Dans ces commissions, en fait, ce sont des différents professionnels du département qui se retrouvent autour de la table et qui échangent des informations autant sur l'actualité des territoires, de leur métier et puis sur les dispositifs. Il se trouve que dans ces instances-là est remontée la question des usages des intelligences artificielles, notamment des professionnels qui accompagnent les enfants, la petite enfance et les parents sur plein de questions différentes, et puis c'est vraiment transversal en fait. Par exemple, on peut voir des parents qui vont, plutôt que de se tourner vers un professionnel quand ils ont des questions sur l'éducation des enfants, poser la question à une intelligence artificielle, ou des personnes qui vont poser des questions de soutien psychologique, de santé mentale, juste un confident, et puis on a aussi des enfants qui vont demander de l'aide pour leurs devoirs à l'intelligence artificielle. Donc tout ça, les professionnels se sont rendus compte qu'il y avait un petit peu ce mélange et toutes ces utilisations et que peut-être on ne s'est jamais posé la question. Ça, c'est quelque chose qui s'est développé très très vite et on ne s'est jamais dit, tiens, si on prenait le temps de réfléchir à tous ces usages-là, qu'est-ce qu'on fait, pourquoi on le fait, comment on le fait et qu'est-ce que ça implique dans nos relations au sein de la famille ou avec les professionnels.
0: C'est pour ça cette journée de rencontres, de conférences, de tables rondes, première partie d'après-midi de 13h30 à 17h sera consacrée pour les professionnels peut-être qui sont en contact direct avec les familles, parce qu'eux aussi, ils se posent des questions.
1: Eux aussi se posent des questions, peut-être qu'eux aussi utilisent les outils, peut-être que certains sont confrontés à des familles qui mettent un peu de distance avec le professionnel pour plutôt interagir avec les outils d'intelligence artificielle. Et voilà, c'est la question de comment accompagner ces professionnels pour qu'eux accompagnent les familles, comment répondre si on peut répondre à leurs questions. Peut-être qu'on va repartir avec plus de questions que de réponses. On ne sait pas encore.
0: Ça aussi.
1: Ça aussi, tout à fait.
0: Et dans l'après-midi, ce 15 septembre, plutôt dans la soirée, à partir des 18h jusqu'à 20h30, les conférences et les tables rondes seront vraiment ouvertes pour le grand public, donc pour les familles qui pourront aussi questionner le professionnel, ou peut-être se questionner entre elles, comment on utilise l'IA dans la famille, quels sont atouts et peut-être les dangers, n'est-ce pas?
1: C'est vrai que c'est un temps pour les professionnels en après-midi, donc pour les professionnels de la petite enfance, enfance, jeunesse, parentalité, un temps grand public en soirée. Alors, on a les mêmes intervenants, on a un programme qui est similaire, pas exactement pareil, mais on va retrouver à peu près les mêmes questions. Peut-être que je peux vous présenter les différents intervenants.
0: Ça serait avec grand plaisir, voilà, parce que peut-être notre interview sera écoutée aussi par les professionnels qui ne sont pas encore inscrits, parce qu'il faut s'inscrire.
1: Il faut s'inscrire, c'est gratuit, mais c'est sur inscription. Alors, si vous venez, à moins que la salle soit complètement bondée, je ne sais pas si on l'a dit, c'est au Centre départemental de la communication Joséphine Baker. C'est quand même une grande salle. Si vous n'êtes pas inscrit, que vous venez, on ne vous mettra pas à la porte, mais on préfère sur inscription, notamment parce que dans le formulaire d'inscription, il y a un petit espace qui vous permet de déjà poser vos questions aux intervenants. Et c'est important surtout pour la soirée, puisque sur la soirée, on aura ce qu'on appelle une conférence inversée. Donc le conférencier va partir des questions du public pour mener sa conférence. Et du coup, ce serait bien qu'on ait quelques questions en amont pour pouvoir nourrir et le lancer.
0: Bien. Qui vous avez invité les spécialistes de l'IA pour cette journée?
1: Alors, le premier, notre tête d'affiche, s'appelle Albert Moukébert. Peut-être que certains de vos auditeurs ou vous-même le connaissent. C'est un monsieur qui est docteur en neurosciences et psychologue clinicien. Il est chercheur en neurosciences cognitives. Il a beaucoup travaillé sur les biais cognitifs, sur les questions autour de comment notre cerveau peut nous manipuler, avec des grosses guillemets, et dans ses conférences, donc c'est le conférencier qui va notamment interroger dans nos rapports aux intelligences artificielles la confiance que nous on met dans ces outils-là et notre responsabilité dans cette confiance sur des outils qui ne sont que des outils et des machines. Pourquoi est-ce qu'on leur fait autant confiance? Et puis il va interroger aussi la psychologie de ces machines, puisque ce monsieur est psychologue. En fait, les intelligences artificielles ne sont pas des outils neutres. Selon l'entreprise qui l'a fabriqué, selon le pays qui l'a fabriqué, selon les modèles sur lesquels elle a été entraînée, elle ne va pas apporter les mêmes réponses. Et du coup, il a travaillé, il s'est interrogé. On dit souvent qu'on se confie à une IA comme à un copain. Il dit, mais quel copain? Quelle est la psychologie de ce copain à qui je vais raconter parfois des choses intimes ou demander des conseils éducatifs? Donc je pense que c'est un temps qui va être très intéressant. C'est quelqu'un qui est passionnant, c'est un super orateur en plus.
0: Et qui pourra apporter certaines clés sur l'utilisation de l'IA au quotidien.
1: Certaines clés et puis certaines questions à se poser en fait pour faire ce petit pas de côté, se dire tiens, qu'est-ce que je fais, pourquoi je le fais, comment je le fais. Ensuite, on aura messieurs Jérôme Leplus à Bonnec et Johan Fernandez. Donc ça, ce sont deux personnes qui travaillent au conseil départemental de la Dordogne dans ce qu'on appelle les systèmes d'information. Et eux, ils vont nous apporter un regard très technique, nous expliquer de façon très vulgarisée pour qu'on puisse tous le comprendre, c'est quoi qu'on appelle une intelligence artificielle. Parce qu'en fait, c'est un programme informatique, on ne sait pas bien comment ça marche, c'est pas forcément une intelligence comme l'est l'intelligence humaine. Donc voilà, ces deux personnes-là vont nous apporter des informations techniques pour qu'on parle tous de la même chose et qu'on comprenne un petit peu de façon très vulgarisée, très simplifiée, comment ça fonctionne. Ensuite, on aura le docteur Bénédicte Coca. Donc c'est le docteur responsable du pôle PMI de la Dordogne qui, elle, va pouvoir nous apporter des éléments sur les grandes étapes du développement de l'enfant. Alors, quand on dit les grandes étapes du développement de l'enfant, il y aurait de quoi faire une conférence complète là-dessus. Donc là, on va être sur les grandes étapes du développement de l'enfant en regard des utilisations des nouvelles technologies, des écrans, des intelligences artificielles. À quel moment l'enfant peut comprendre qu'il a affaire à une machine, comment faire confiance, et une information aussi sur les politiques d'accompagnement, à quel âge, par exemple, les 3, 6, 9, 12, qu'on dit sur l'âge d'accès aux écrans, sur ces choses-là. On va avoir Monsieur Pascal Bouzin, qui est délégué régional académique au numérique éducatif pour le rectorat de Bordeaux, qui lui va pouvoir nous parler un petit peu des choses qui sont mises en place par l'éducation nationale, autant pour les professionnels que pour les familles, pour se former sur les outils. On est plus sur le se former sur les outils, sur l'esprit critique. Il y aura une personne qui s'appelle Charlène Négrier, qui est médiatrice éducative pour la communauté de communes Drônes-et-Bel. Donc elle fait le lien entre les professionnels de l'enfance, petite enfance, jeunesse de sa communauté de communes, les parents. Elle a une formation en psychologie, très intéressant, et c'est un poste qui est très peu développé. Je crois que c'est le seul en Dordogne où elles ne sont pas nombreuses sur ce travail-là, sur ces missions-là. Donc c'est un regard intéressant. Elle va nous parler, elle, de comment ses équipes accompagnent les familles. Et nous aurons François Meynier de la Ligue de l'enseignement de la Dordogne qui va pouvoir nous présenter différents outils et projets que la Ligue de l'enseignement a créés pour accompagner les personnes. Et puis moi qui serai là aussi pour apporter un petit peu le regard des promeneurs du net sur ces pratiques.
0: Dans deux cas, moment consacré aux professionnels et moment consacré aux familles, c'est les mêmes intervenants qui resteront là.
1: Ce sont les mêmes intervenants qui resteront là. C'est la manière dont ils vont intervenir qui ne sera pas exactement la même. Sur le temps consacré aux familles, on va vraiment laisser la place. Il y aura les présentations, qu'est-ce que l'IA et quels sont les grands stades du développement de l'enfant. Et puis après, il y aura vraiment la place pour cette conférence inversée d'Albert Munkeber, où les autres professionnels seront là aussi en soutien, puisqu'Albert Munkeber est très honnête et nous a dit « Moi, je ne fais pas de technique, je ne suis pas un professionnel de la famille, je réponds dans mon champ d'intervention. »
0: Pourquoi ce thème-là et qu'est-ce que vous attendez de cette journée-là? Parce que vraiment, l'intelligence artificielle commence à rentrer dans tous les domaines, même dans la famille, même dans la petite enfance. Donc, il y a de bonnes choses et en même temps, il y a certaines méfiances. Cette partie-là, peut-être, qui est plus attendue de vous, des organisateurs, comment vous pourrez peut-être apporter quelques réponses ou peut-être quelques idées que les familles après pourront utiliser
1: tout,
0: ou non?
1: Tout à fait. Alors, il faut savoir que les personnes devraient repartir avec un petit livret.
0: C'est vraiment concret. Hein?
1: Sur lequel elles auront un annuaire des services et des personnes relais sur les territoires qu'elles peuvent contacter si elles ont des questions. Des outils qui peuvent être des jeux à utiliser en famille. Des outils d'intelligence artificielle que nous, on peut conseiller en tant que professionnels parce qu'on trouve que dans le cadre du respect de la vie privée, ils sont plus intéressants, par exemple. Et puis, un petit guide des bonnes pratiques qu'on va aussi développer, échanger. On a envie que les gens puissent repartir avec quelque chose de concret. D'ailleurs, que ce soit pour les grands publics ou les professionnels. En fait, on s'est tous mis, hein, moi la première, à utiliser des outils d'intelligence artificielle. Peut-être d'abord pour rigoler, parce qu'on était curieux et qu'on se demandait c'est quoi, comment ça marche, qu'est-ce qu'il va me dire. Et puis petit à petit, parce que ça peut être une aide dans sa vie professionnelle ou dans sa vie quotidienne. Et en fait, c'est quelque chose qui va très très vite, qui évolue. Nous, on a commencé à travailler le projet en fin d'année dernière, fin 2025. Là, on est mi-2026. Il y a déjà plein de choses qui ont changé. Ça va très très vite. Et du coup, on est pris dans un engrenage et puis on prend pas forcément le temps de s'asseoir, de faire un pas de côté, de réfléchir, de se regarder, utiliser aussi, de se dire, mais pourquoi là j'ai utilisé ça alors qu'en fait, sans cet outil-là, je me serais très bien débrouillée. C'est vraiment l'idée de prendre le temps de se poser, de réfléchir collectivement. Les professionnels vont apporter des éléments, mais on n'a pas non plus de science infuse, on n'est pas maître du savoir, et je pense que les professionnels comme les familles qui seront présents dans la salle auront aussi des expériences, des astuces à partager avec nous. C'est vraiment l'idée d'être dans quelque chose de collectif. Alors pendant les deux conférences, on aura, donc je disais qu'on pose la question en amont sur le lien d'inscription, des questions, des remarques, mais on aura aussi un outil pendant les conférences qui permettra au public d'interagir. Sans doute un micro qui va se promener dans la salle, mais pour les gens qui seraient pas très à l'aise, notamment sur les familles, les professionnels sont un peu plus rodés, mais on sait bien que quand on est parent et qu'on a des questions à poser sur l'éducation, on n'est pas toujours très à l'aise, on peut avoir peur du jugement. D'ailleurs, la peur du jugement fait partie des raisons pour lesquelles c'est plus facile de se confier à une IA qu'à un professionnel ou qu'à un être humain. Donc on aura aussi un outil qui permettra de poser la question via son smartphone ou de pouvoir intervenir de cette manière-là pour aussi permettre d'avoir le plus grand nombre et puis de laisser la parole au plus grand nombre de personnes.
0: Est-ce que l'IA va remplacer le rôle des parents dans cette éducation?
1: Je ne crois pas. Il y a une association dont j'ai perdu le nom qui travaille, je crois que c'est en Corrèze, qui a travaillé avec des élèves en leur demandant est-ce que ça vous plairait que l'IA remplace la maîtresse? Du coup, ça a commencé par « ouais, c'est super cool ». Et puis petit à petit, « bah oui, mais là, tu vois, tu es tombée dans la cour, tu pleures, tu as besoin de réconfort. Est-ce que tu crois qu'une intelligence artificielle, elle va pouvoir t'apporter ce réconfort ?»« Ah ben, peut-être pas. Finalement, peut-être que d'avoir une maîtresse, c'est mieux que d'avoir une IA. » Et je ne suis pas sûre qu'on puisse remplacer des parents par une machine. Ce serait bien triste quand même.
0: Et en même temps, comment apprendre nos enfants à l'utiliser de façon intelligente aussi? Parce que ça paraît tellement facile, tellement génial et tellement performant que parfois on ne voit pas les petites astuces qui peuvent peut-être voilà, nuire dans la vie personnelle et privée.
1: Tout à fait. Et puis toujours se dire que l'IA, elle peut se tromper. D'ailleurs, elles ont ce qu'on appelle des hallucinations. C'est quand elles inventent des réponses, alors c'est de plus en plus corrigé. Les premiers temps de ChatGPT, c'était très drôle, puisque quand ils ne connaissaient pas la réponse, ils l'inventaient. Alors, on est très nombreux à s'en être amusés. On s'en est amusés parce qu'on en avait conscience et qu'on le savait. Par contre, quelqu'un qui ne sait pas peut très vite croire ce qui est dit. Donc c'est vrai qu'une des premières préconisations, ça va être de toujours pouvoir aller vérifier les informations qui sont données par des intelligences artificielles et donc pouvoir développer son esprit critique, son sens critique. Et ça, finalement, ça rejoint aussi l'éducation aux médias au sens large. Je pense qu'en radio, vous en faites, hein, puisque vous faites de
0: l'information. On est confrontés au quotidien,
1: oui. Vous êtes aussi confrontés à ces questions-là. Et puis, c'est aussi sur l'éducation, sur l'usage des réseaux sociaux. C'est très vaste, mais c'est vraiment un regard qu'on doit avoir de façon encore plus critique avec l'intelligence artificielle. Je voyais hier une vidéo d'un photojournaliste à qui on présentait des photographies qui sont des vraies photographies de presse, d'information, et des photographies générées par intelligence artificielle. On demandait à ce monsieur, à ton avis, cette photo, IA ou photographe? Et il s'avère qu'il s'est trompé plusieurs fois et qu'il y a vraiment des photos générées par intelligence artificielle, donc là on n'est plus sur du langage, mais sur de l'image, qui sont extrêmement bien faite. Il y a encore 2 ans, on avait des doigts en trop, des yeux pas très nets. Là, on est vraiment sur des choses qui sont extrêmement bien faites. Et ce monsieur disait, mais que va devenir mon métier? Il était enseignant en université. Il disait, mais demain, qu'est-ce que je vais dire à mes élèves pour qu'ils se prémunissent de ça? Parce qu'effectivement, c'est jusqu'à présent, on se disait, ce que je vois, je peux faire confiance. Donc, c'est aussi des questions qui se... Alors, je m'éloigne un petit peu du sujet de la famille, mais en tout cas, sur l'accompagnement des jeunes et des enfants, ça va être aussi des questions que les parents, comme les enseignants, vont devoir prendre en compte.
0: Et peut-être que ce n'est pas la première et dernière rencontre sur ce thème-là, parce que les thèmes sont d'actualité, sont vraiment sensibles, et j'imagine que tout le monde voudra aller encore plus loin et s'informer plus en détail.
1: Alors, je suppose, pour l'instant, je n'ai pas de calendrier, mais effectivement, on s'est dit avec le comité organisateur que là, en tout cas, c'est une première pierre, une première étape. On verra l'année prochaine ou l'année d'après, selon les questions qui vont remonter. Voilà. Est-ce qu'on va pouvoir réorganiser une journée, un séminaire, peut-être, autour de ces questions-là? Peut-être avec des temps un petit peu plus développés, puisque là, c'est vrai que ça va passer très vite. Hein, 3 heures et 2 heures, c'est assez court, finalement. C'est très long, finalement. C'est assez court quand on a un sujet aussi dense et aussi vaste que les intelligences artificielles.
0: Mais surtout que vous avez prévu déjà les outils, les livrets, ce fameux livret qui apportera certaines sécurités, certaines assurances, les outils et chercher soi-même chez soi.
1: Malheureusement sur Internet, je ne peux pas faire autrement. Mais en tout cas, c'est d'avoir quelque chose de concret. Et au-delà des outils, il y a aussi des annuaires de professionnels, que ce soit des professionnels du numérique, de l'enfance, de la santé.
0: Maintenant, il faut s'inscrire pour y participer, comme pour professionnels, comme pour les familles. Où on trouve le formulaire d'inscription? Alors, comment ça fonctionne?
1: Le formulaire d'inscription, vous pouvez le trouver sur le site internet de la CAF de la Dordogne pour les familles, sur le site internet du Conseil départemental de la Dordogne, et il y a un événement sur la page Facebook des promeneurs du net de la Dordogne qui regroupe également toutes les informations. Et puis, si les personnes ont des questions, elles peuvent me joindre, moi, Orlane-Garot, dans le centre social où je travaille, qui est le Ruban Vert, à Mareuil-en-Périgord.
0: Et sinon, dernière minute aussi, c'est possible. Tout va se passer dans le centre de communication Joséphine Baker à Périgueux. C'est gratuit. Pour le professionnel, c'est à partir de 13h30 jusqu'à 17h. Et pour les familles, juste après.
1: Juste après, à 18h jusqu'à à peu près 20h30.
0: Je vous remercie, Orlane Garot.
1: Merci beaucoup.
0: Au nom des promeneurs du net, et belle réussite de cette première journée du 15 septembre pour les parents et les familles sur le thème « L'IA, ma famille et moi », conférence et table ronde.
1: Merci beaucoup. Au revoir.
0: Merci.

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0: Auditrices, auditeurs, amis, citoyens, camarades, bonjour. Lundi 7 septembre 2026. Et dans cette chronique du groupe Fred Zeller, je vais commencer, comme je le fais depuis maintenant plusieurs semaines, par un communiqué de presse de la Fédération nationale de la libre pensée en relation avec la venue du pape en France à la fin de ce mois de septembre. Et dans ce communiqué de presse est posée la question « Le Vatican contre le droit de mourir dans la dignité, loi des hommes ou droit canon ?» On sait déjà que Léon XIV, pape de son état, lors de sa visite en France du 26 au 28 septembre 2026, va dire tout le mal que le Vatican et l'Église catholique en France pensent de la loi du 15 juillet 2026, ouvrant enfin la porte au suicide assisté et à choisir sa fin de vie dans la dignité et sans souffrance. Une grande campagne cléricale a été menée, brandissant les fourches de l'excommunication pour tout catholique qui la soutiendrait. C'est le temps des croisades et de l'Inquisition qui revient. On sait que pour le catholicisme, la terre n'est qu'une vallée de larmes dans laquelle il faut souffrir de mille maux pour espérer une place dans un paradis dont personne n'est jamais revenu, pour dire ce qu'il en était vraiment. C'est ce qu'on appelle le dolorisme, qui est si prégnant dans le christianisme. Le Vatican est une agence de voyage irréel et imaginaire où l'on ne rembourse jamais les clients déçus, mais qui ne peuvent pas se plaindre. Il faut souffrir jusqu'au bout, car la souffrance est rédemptrice du malheur des hommes et des femmes depuis le péché originel commis par Adam et Ève. Et leurs enfants doivent en souffrir et payer le prix par le malheur et la souffrance ad vitam aeternam. Nul n'a le droit de ne pas souffrir ou de vouloir abréger ses souffrances. Dieu est tout, Dieu peut tout, et il est seul à décider de votre passé, de votre présent et de votre avenir, même au-delà de la mort. Le Vatican devra pourtant s'y résoudre. Le choix de décider soi-même de sa fin de vie est un droit démocratique qui est en train d'être conquis pour faire respecter la liberté de conscience de chacun et de tous. Et ce n'est pas parce qu'au latran, on ignore et on bafoue impunément les droits de l'homme et du citoyen que nous allons accepter ce diktat dans le pays de la Révolution française. La laïcité institutionnelle de l'État et de l'école publique offre un autre avenir, et la libre pensée a œuvré inlassablement pour sa mise en œuvre, celui de décider librement de sa vie et surtout de sa fin de vie. L'Église n'a à offrir que malheur, souffrance dans l'obéissance. Telle est leur religion que le pape vient glorifier lors de sa visite en France. Et il ne manquera pas d'agenouillistes pour applaudir cette religion de la mort qui est bâtie sur l'assassinat du Fils par le Père, puisqu'il peut tout et décide de tout. Telle est leur religion que le pape vient glorifier lors de sa visite en France. Ainsi, le président de la République, bafouant la séparation des Églises et de l'État, et n'ayant aucun mandat du peuple pour cela, a-t-il déclaré, citation, « Nous nous réjouissons que sa sainteté, le pape Léon XIV, ait confirmé son voyage en France. Cette visite, en septembre prochain, sera un honneur pour notre pays et une joie pour les catholiques et un grand moment d'espérance pour tous. » Fin de citation. On comprend qu'Emmanuel Macron, président de la République, encore hélas aujourd'hui, applaudisse à cela. Lui qui a littéralement détruit ce pays en le vouant à la misère. Plus de 10 millions de personnes vivent sous le seuil de pauvreté. À la guerre, plus de 413 milliards d'euros pour détruire des pays et tuer des gens en nombre, et organiser une répression jamais vue contre la jeunesse, les immigrés et les migrants, en offrant un véritable permis de tuer à ces forces de répression. C'est bien le vice au bras du crime. La septième question que nous poserons aux candidats au présidentiel est « Ferez-vous compléter la loi du 15 juillet 2026 en faisant de l'aide médicale à mourir une option pleinement équivalente au suicide assisté et en l'enrichissant de dispositions prévoyant la possibilité pour les personnes de rédiger des directives anticipées relatives à l'une ou l'autre de ces deux modalités ? Comment envisagez-vous de faire strictement respecter de telles directives. Puisque, et fin de citation donc de cette septième question que l'FNLP posera au candidat au présidentiel. Puisque depuis le 15 juillet, il existe une loi qu'il faudra parfaire, autorisant le suicide assisté et l'aide médicale à mourir pour une fin de vie digne. Nul ne peut douter qu'une fois la loi votée le 15 juillet 2026, une âpre lutte va se dérouler. Soit pour aller plus loin dans le respect de la liberté de conscience de chaque individu, c'est le combat de la libre pensée, soit pour vider de son contenu réel la loi, c'est le combat de l'Église, des réactionnaires en tout genre et de l'extrême droite. Une porte s'est entrouverte. Nous pousserons avec nos amis de l'AMDMD pour l'ouvrir encore plus grande. L'Église et la réaction pousseront pour la refermer. Et entre les deux, l'extrême centre se battra pour que la porte reste à peine entrouverte et que les choses restent en l'état. Mais c'est un combat vain. Soit les choses avancent, soit elles reculent. Le juste milieu du en même temps qui voudrait geler les choses est perdu d'avance. La loi de la lutte des classes va opérer pleinement sur ce terrain. Voilà. Et donc ça, c'est le communiqué hebdomadaire de la Fédération nationale de la libre-pensée en relation avec la venue du pape en France, donc du 26 au 28 septembre prochain. Donc on sait maintenant tout proche. Et dans cette situation, je vous propose de porter à votre connaissance une déclaration de l'association Move Enfants, qui est rapportée par le Huffington Post du 2 septembre dernier, et qui dépose, cette association Move Enfants, un recours pour faire annuler la messe géante du pape Léon XIV prévue à Paris. Je vous lis ce communiqué, qui est bien évidemment de la seule responsabilité de son auteur, mais il me semble important de le porter à votre connaissance dans la situation actuelle. Voici ce que dit l'association Move Enfants. À l'occasion de sa visite en France, le souverain pontife est censé célébrer une messe sur les Champs-Élysées et sur la place de la Concorde devant des centaines de milliers de personnes. Un crachat au visage de tous ceux qui ont été agressés, abusés, violés dans l'Église. La messe géante du pape organisée le 26 septembre prochain à Paris est dans le viseur de l'association Move Enfants. A-t-elle fait savoir le mercredi 2 septembre au micro de France Info et dans les colonnes du Parisien? Son président Arnaud Gallet dit avoir saisi le tribunal administratif pour demander l'annulation de l'événement qui doit se tenir sur les Champs-Élysées et la place de la Concorde à l'occasion de la visite de Léon XIV en France. Au cœur des critiques de Move Enfants, le bilan de l'Église en matière de pédocriminalité et d'abus. L'association qui lutte contre les violences aux enfants pointe du doigt de nombreux scandales qui ont ébranlé le catholicisme en France et à l'international. Il y a eu 330 000 victimes de pédocriminalité dans l'Église, a dénoncé Arnaud Gallet sur France Info, s'appuyant sur les chiffres sortis en 2021 par la CIAZ, c'est-à-dire la Commission indépendante sur les abus sexuels dans l'Église, pour la période qui va de 1950 à 2010. Au micro de la radio publique, le président de Move Enfants accuse le Vatican de n'avoir jamais rien fait pour les victimes et d'avoir même participé à couvrir ces crimes de masse. Au lieu de faire des courbettes, on devrait plutôt se préoccuper des victimes, a-t-il insisté dans Le Parisien, en appelant à respecter leur dignité. Une entorse au principe de la laïcité, selon l'association Move Enfants. La question des violences sexuelles ne sera pas esquivée par le pape au cours de sa visite, puisqu'un échange entre le souverain pontife et des victimes est prévu à Lourdes, au lendemain de la messe parisienne, rappelle le journal francilien. C'est très bien qu'il rencontre les victimes, je n'ai rien à dire contre cela, mais on en a un peu marre de la compassion, a réagi Arnaud Gallet dans Le Parisien, appelant à des actions et des politiques publiques pour lutter contre ce fléau. L'autre argument mis en avant par Move Enfants pour motiver son recours porte sur la question de la laïcité. Des lieux de prière, il en existe plein. Je ne vois pas pourquoi on aurait un espace public qui leur soit réservé, a plaidé le président de l'association au micro de France Info, s'indignant que, quand il s'agit des musulmans, certains jugent que des prières de rue, ce n'est pas possible. Si le tribunal administratif rejetait sa requête, l'association se dit prête à aller jusqu'à la Cour européenne des droits de l'homme. Voilà, ça me semblait intéressant de porter à votre connaissance cette information, hein, c'est concernant les initiatives de l'association Move Enfants. Voilà. Alors, j'en viens maintenant à... je reprends le sujet sur Gaza à partir d'un autre aspect qui est... produit par journaliste carte blanche de Thierry Michel, nommer ou taire la guerre des mots sur Gaza. Et ça me semble intéressant parce que c'est une façon un petit peu différente de poser la question. Donc voilà ce que dit Thierry Michel, réflexion sur une partialité structurelle dans les médias occidentaux. La plupart des médias occidentaux racontent Gaza par un vocabulaire asymétrique. Otage d'un côté, terroriste de l'autre. Droit à se défendre pour Israël, silence sur la résistance palestinienne. Cette grammaire hiérarchise les vies, occulte le droit international et perpétue un imaginaire colonial. Le journaliste devrait l'interroger et non le relayer. Dans la plupart des grands médias occidentaux, la guerre à Gaza est racontée au prisme d'un vocabulaire asymétrique qui trie les morts, hiérarchise les souffrances et distribue la compassion à sens souvent unique. Comme je le disais juste avant, otage d'un côté, simple détenu ou terroriste de l'autre, droit à se défendre pour l'État qui bombarde, silence sur le droit à résister d'un peuple soumis depuis des décennies à l'occupation et à la colonisation. Dans la plupart des rédactions occidentales, Gaza et Israël ne se racontent pas seulement avec des faits, mais avec des mots qui tracent une ligne de front invisible. Cette ligne ne se voit pas dans les cartes des journaux télévisés, mais dans les adjectifs, les silences, les hiérarchies et les omissions. Elle façonne jour après jour une grammaire du conflit, où certains morts ont un prénom, un visage, une biographie, et d'autres restent des chiffres, des ombres, des dommages collatéraux. Cette réflexion met en lumière comment lexique, dépêches d'agence, pression politique et autocensure fabriquent un récit tronqué qui occulte le droit international, invisibilise les crimes de l'armée et des colons israéliens et marginalise jusqu'au mot même utilisé par les victimes palestiniennes. Derrière cette partialité souvent inconsciente, c'est un imaginaire colonial persistant qui continue d'assigner plus ou moins de valeur aux vies humaines et dont le journaliste devrait être le contradicteur et non le relais. Le pouvoir des mots, le terrorisme, un terme à sens unique. En Occident, la plupart des médias généralistes ont un réflexe lexical bien rodé. Attentat terroriste pour désigner les attaques du Hamas ou d'autres groupes armés palestiniens, organisation terroriste pour qualifier ses acteurs, et en mémoire, riposte, opération militaire, frappe ciblée pour parler des actions d'Israël. Le mot terrorisme, qui devrait désigner la violence intentionnelle contre les civils pour des fins politiques, est ainsi réservé de fait à un seul des protagonistes. Quand des commandos palestiniens franchissent la barrière de Gaza et massacrent des civils, la condamnation est totale. Horreur, barbarie, fanatisme, sauvagerie. Quand en retour, des bombardements méthodiquement détruisent des quartiers entiers, anéantissent des familles, rasent des hôpitaux, visent sciemment des organismes internationaux présents sur place, coupent l'eau, l'électricité, les boulangeries, les médias, parlent plus volontiers de frappes, de ciblages, parfois d'erreurs, voire de bavures. Le langage ici amortit la violence au lieu de la nommer. Droit à se défendre, droit à résister, le grand silence des médias sur Gaza. Le même déséquilibre se lit dans l'usage du droit à se défendre. Formule omniprésente pour Israël, quasiment jamais doublée d'un droit à résister pour un peuple soumis depuis des décennies à une occupation militaire, à une colonisation continue et à un blocus qui enferme 2 millions de personnes sur un territoire exigu. Le droit international, qui reconnaît le droit à la résistance à l'occupation, disparaît derrière la mise en scène permanente de la sécurité israélienne comme seule sécurité légitime. Cette asymétrie n'est pas toujours le produit d'un complot, mais d'un habitus, celui de nombreuses rédactions socialisées depuis des années à considérer l'État israélien comme « nous », un État occidental, moderne, technologiquement avancé, et les Palestiniens comme « eux », indistincts, potentiellement menaçants, souvent réduits à sa fraction armée. Le lexique suit ce clivage mental. Otage contre détenu, l'aveuglement organisé des rédactions occidentales. Rien n'illustre mieux ce double standard que la mise en scène des otages israéliens et l'effacement des prisonniers palestiniens. Les premiers ont un visage, une histoire, une famille qui témoigne, pleure, se souvient, interpelle les gouvernements. On compte leurs jours de captivité, on s'émeut de chaque vidéo, de chaque preuve de vie, de chaque libération, de chaque corps restitué. L'émotion est légitime, nécessaire, universelle. En face, des milliers de Palestiniens enfermés depuis des années dans les prisons israéliennes, souvent sans charge, sans procès, sous le régime opaque de la détention administrative. n'ont droit qu'à un statut administratif. Détenus, prisonniers, au mieux prisonniers de sécurité. Ils ne sont presque jamais désignés comme des otages, alors même que leur captivité s'inscrit, elle aussi, dans une logique de pression politique sur une population entière. On sait parfois qu'ils sont plusieurs milliers, mais leurs noms, leurs âges, leurs états de santé et leurs familles restent le plus souvent hors champ. Les morts sans visage, comment les médias déshumanisent la Palestine. La dissymétrie se prolonge jusqu'aux morts. Les médias ont, à raison, longuement raconté la restitution des corps d'otages israéliens à leurs familles, l'attente interminable, l'identification, les funérailles, la douleur impossible à penser. Mais dans le même temps, des centaines de corps palestiniens détenus depuis des années par Israël, 735 dans les cimetières des numéros, près de 1500 dans l'installation militaire de Sde Taïman, sont refusés aux familles. L'interdit de deuil, le refus de restituer un corps, est une violence extrême et une technique de domination bien connue dans l'histoire des guerres. Pourtant, cette question n'occupe qu'une place marginale, voire inexistante dans les éditions spéciales et les dossiers de fond. Il y a ici une économie morale sélective. La souffrance israélienne est individualisée, humanisée, dramatisée. La souffrance palestinienne est collectivisée, anonymisée, rendue abstraite. La première rappelle des mots d'ordre politique, libérer les otages. La seconde se dissout dans les statistiques et ne produit que des lamentations sans conséquence. Ce déséquilibre n'est pas un simple biais, il structure le cadre mental dans lequel les opinions publiques occidentales jugent ce conflit. Quand les agences fournissent la grille de lecture. Au cœur de cette fabrique du sens se trouvent les grandes agences de presse internationales qui alimentent en continu journaux, radios, télévisions et sites d'information. Dans les rédactions surchargées, sous-dotées en correspondants, les dépêches deviennent le squelette des articles et des lancements de journaux télévisés, parfois recopiés, quasiment tels quels, avec quelques ajouts cosmétiques. À cette mécanique s'ajoute une dépendance sans précédent. Depuis que le gouvernement israélien interdit de fait l'accès de Gaza aux médias internationaux, les rédactions occidentales sont privées de ce qui faisait le cœur même du reportage de guerre depuis la Crimée au milieu du XIXe siècle, la possibilité d'envoyer leurs propres journalistes sur le front, de voir, de vérifier, de raconter par eux-mêmes. Contraints de travailler à distance, les journaux, radio et télévision s'en remettent quasi intégralement au flux standardisé de ces grandes agences et à quelques chaînes disposant d'équipes palestiniennes sur place, ce qui concentre la production d'images et de récits entre très peu de mains. Cette centralisation drastique de la parole sur Gaza rend d'autant plus aisées les manœuvres de pression, de filtrage et d'orientation des contenus. Ces agences ont leur guide de style et leurs lignes rouges implicites. Elles ont adopté au fil des années une langue prudente, polissée, où certains mots sont souvent, mais heureusement pas toujours, dans certains journaux indépendants jugés inappropriés. Militants, colonisation, apartheid, épuration ethnique, suprémacisme, génocide et d'autres neutres, conflits, tensions, affrontements, opérations. Cette prudence ne peut se comprendre car elle se traduit dans le cas d'Israël, Palestine, par une reproduction quasi automatique de la terminologie officielle israélienne, beaucoup plus que de celle des Palestiniens, des ONG de défense des droits ou même des organes de l'ONU. Génocide, apartheid, nettoyage ethnique, les mots trop souvent bannis de nombreuses rédactions occidentales. Ainsi, les colonies israéliennes en Cisjordanie, illégales en droit international et condamnées de manière répétée par les plus hautes instances internationales, sont longtemps restées de simples implantations. Le régime d'apartheid, pourtant documenté par plusieurs organisations de référence, est relégué à la rubrique « controverse », les expressions « nettoyage ethnique » ou « épuration ethnique » employées par des universitaires, des historiens, des juristes, sont souvent traitées comme excessives, presque indécentes, même lorsqu'elles reposent sur une littérature scientifique abondante. Cette langue filtrée descend ensuite dans les rédactions nationales. Là, sous la pression des bouclages, des contraintes de format, du poids des rubriques, faits divers, nombre de journalistes reprennent souvent sans distance critique les éléments de langage dominant. La partialité n'est pas toujours le fruit d'un choix conscient, mais d'un alignement progressif sur un centre de gravité discursif forgé ailleurs. Pression, peur et autocensure. À ce biais structurel s'ajoutent des pressions plus directes. Les journalistes qui, en France, en Belgique, au Royaume-Uni ou ailleurs, tentent de parler explicitement d'occupation, d'apartheid ou de génocide, savent qu'ils ou elles s'exposent à des campagnes de dénonciation, d'insultes, de harcèlement coordonnées sur les réseaux sociaux, souvent impulsées par des groupes de lobbying bien organisés. Les rédactions reçoivent des lettres d'ambassade, des menaces de retrait de publicité, des accusations d'antisémitisme brandies comme armes de dissuasion. Dans un univers médiatique de plus en plus précaire, où les pigistes vivent à flux tendu, où les CDI eux-mêmes se sentent fragilisés par les plans sociaux et les rachats, la tentation est grande de ne pas faire trop de vagues. L'autocensure est rarement avouée, mais souvent pratiquée. On édulcore un titre, on renonce à un mot jugé trop brutal, on renvoie un sujet à plus tard, on choisit un angle humain qui évite les termes juridiques qui fâchent. À la fin, la somme de ces renoncements individuels produit un paysage éditorial où la version officielle de certains États s'impose sans affrontement réel. Gaza, cimetière des reporters. Quand témoigner, condamne à la peine de mort. Les journalistes palestiniens ont, eux, payé souvent de leur vie, de leurs blessures ou de leur emprisonnement le fait même de documenter ce qui se passe à Gaza ou en Cisjordanie. Le Haut Commissariat de l'ONU aux droits de l'homme évoque 289 journalistes assassinés par l'armée israélienne à Gaza entre octobre 2023 et la mi-décembre 2025. Une mortalité sans équivalent dans l'histoire du reportage de guerre moderne. L'International News Safety Institute et des chercheurs cités par l'ONU parlent de Gaza comme du conflit le plus meurtrier de l'histoire moderne pour les journalistes, en dépassant les bilans cumulés des grandes guerres du XXe siècle pour cette catégorie professionnelle. Quant à la parole des survivants, quand elle arrive jusque dans les studios européens, elle est encadrée, questionnée, soupçonnée, souvent relativisée par la présence symétrique d'un porte-parole israélien rompu aux techniques de communication. Là encore, l'égalité d'antenne est un trompe-l'œil. Tous les discours ne pèsent pas le même poids symbolique. Effacement du droit international, prudence confortable et refus de nommer le génocide. Un des angles morts les plus frappants du traitement médiatique occidental tient à la marginalisation du droit international. Lorsque la Cour internationale de justice, organe judiciaire principal de l'ONU, juge plausible l'accusation des génocides à Gaza, dans son ordonnance du 26 janvier 2024, et ordonne à Israël de prévenir tout acte génocidaire, de sanctionner l'incitation à la haine et d'assurer l'accès de l'aide humanitaire, beaucoup de médias réduisent l'événement à une brève technique. La Cour examine une plainte pour génocide. L'affaire est en cours. Israël rejette les accusations. La portée historique du geste, une mise sous surveillance du comportement d'un État allié de l'Occident, est à peine explorée. De la même manière, quand la commission d'enquête internationale indépendante constituée par le Conseil des droits de l'homme des Nations Unies établit qu'Israël commet un génocide à Gaza, et quand des organisations comme Amnesty International ou Human Rights Watch, après des enquêtes approfondies et argumentées et basées sur des faits précis, concluent qu'Israël pratique un régime d'apartheid, l'information est souvent enfermée dans des encadrés, renvoyée au statut d'accusation contestée. Et lorsque des ONG israéliennes elles-mêmes, comme B'Tselem ou Physicians for Human Rights Israel, parlent de génocide en cours, le malaise est palpable. Comment continuer à opposer le regard extérieur supposé anti-israélien aux réalités du terrain, quand des acteurs israéliens enracinés dans la société brisent le consensus et assument ces mots? Ce qui amène certains journalistes occidentaux à s'exprimer alors avec prudence. Ils affirment que le terme génocide est controversé, qu'il appartient aux juristes d'en décider, qu'il est encore trop tôt pour trancher. Mais la jurisprudence internationale montre que l'intervention génocidaire peut se lire dans des politiques d'anéantissement de populations civiles, de destruction de leurs conditions d'existence, de ciblage d'infrastructures vitales comme les systèmes de santé, l'eau, la nourriture. Refuser d'entrer dans ce débat, c'est laisser au seul État accusé et à ses alliés le pouvoir de dire le droit, ou plutôt ce qu'ils considèrent comme tel. L'angle mort colonial, 8 décennies de continuité. Ce refus de nommer s'explique aussi par une cécité plus profonde. La difficulté pour les sociétés occidentales à se penser elles-mêmes comme héritières de structures coloniales. Or, la Palestine, depuis les expulsions massives de 1948 jusqu'aux réalités contemporaines de Cisjordanie, de Jérusalem-Est et de Gaza, est un dossier colonial. On parle ici de spoliation de terres, de déplacements forcés, de systèmes juridiques séparés, de routes réservées, de régimes d'autorisation et de checkpoints, de hiérarchies explicites entre citoyens juifs, israéliens et palestiniens. Ces réalités recoupent des catégories d'épuration ethnique, de ségrégation, d'apartheid, forgées dans d'autres contextes. Pourtant, le récit médiatique dominant préfère encore l'image d'un conflit intercommunautaire ou d'une guerre de religion qui renvoie dos à dos les protagonistes et efface les rapports de domination structurelle. Parler d'État colonial, d'État suprémaciste, d'épuration ethnique est, c'est pour beaucoup de rédactions, franchir une barrière mentale. Non parce que ces termes seraient impropres, mais parce qu'ils ouvrent un autre champ de réflexion, celui des responsabilités occidentales, des continuités historiques entre empires d'hier et alliances d'aujourd'hui, des complicités actives ou passives, dans un système qui nie la pleine humanité d'un peuple. Alors on préfère rester au niveau du cycle de violence, qui ne demande ni mémoire ni examen de conscience. Révolution des mots, des regards, des sources, d'un journalisme indépendant, des formatages. Faut-il pour autant conclure que tous les journalistes occidentaux seraient des propagandistes conscients ? Non, bien sûr. Et ils sont nombreux à s'y refuser, même si la réalité est plus tragique et plus banale. Un système d'information traversé par des pressions permanentes, des rapports de forces économiques, politiques, idéologiques, qui fabriquent des automatismes de langage et des angles morts. Ce système ne s'effondrera pas de lui-même. Il devra être contesté, critiqué, réformé de l'intérieur et de l'extérieur. Cela suppose au moins trois ruptures. D'abord, une rupture lexicale. Appeler les choses par leur nom. Citer les catégories du droit international. Ne plus censurer les mots qui dérangent parce qu'ils rappellent d'autres passés coloniaux. Ensuite, une égalisation de l'humanité. Donner autant d'espace, de visages, de récits aux prisonniers palestiniens, aux corps retenus, aux familles privées de sépulture, qu'aux otages israéliens et à leurs proches. Enfin, une décolonisation des sources, faire une place centrale aux journalistes palestiniens, aux ONG locales et internationales qui sont sur le terrain, aux chercheurs du Sud global, aux voix israéliennes dissidentes pour contrecarrer les discours des porte-paroles officielles et des diplomates. Au bout du compte, ce qui se joue à Gaza et en Cisjordanie dépasse largement ce territoire. C'est notre propre humanité que les bombes et les silences mettent à l'épreuve. Donc, fin de cet article donc, de Thierry Michel sur l'utilisation des mots et le sens de l'utilisation et du choix de certains termes neutres qui ne veulent plus rien dire. Voilà. Alors, je vais en rester là pour cette chronique puisque nous arrivons à son terme. Et je voudrais donner une information concernant donc, la chronique de la semaine prochaine. Ne pouvant être présent dans les studios de Radio Libre en Périgord, je vous propose une rediffusion de l'interview de Jean-Marie Delbos, qui était venu au micro de Radio Libre en Périgord dans le cadre de notre chronique pour une interview autour de son livre « Enfant de Bétharram » et qui a été donc personnellement profondément victime des malfaisants de Bétharram. Et que j'avais interviewé, c'était le 18 mai dernier, et donc je vous propose de réécouter donc cette chronique. Il y aura également donc dans cette émission une communication sur ce qui aura été décidé concernant la journée du 20 septembre, sur la marche contre la loi permis de tuer. L'organisation est prévue dans le cadre d'une réunion qui se tient ce soir à Périgueux entre organisations. Et bien évidemment, je n'ai pas encore les détails de ce qui peut être décidé dans cette petite réunion. Donc, ce sera communiqué la semaine prochaine dans le cadre donc, de notre émission, de notre chronique du groupe Fred Zeller. Donc, je vous propose d'en rester là pour cette chronique. Je remercie Antoine pour avoir assuré parfaitement, comme toujours, la technique pour que vous puissiez tous écouter dans les meilleures conditions cette chronique. Et je vous donne rendez-vous donc la semaine prochaine à travers cette émission rediffusée, l'interview de Jean-Marie Delbos autour de son livre donc « Mon enfance à Bétharram ». Et je vous retrouverai directement dans 15 jours pour une autre chronique du groupe Fred Zeller.
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2: Nous toutes, Femmes Solidaires, l'association Les Yeux Grands Ouverts et citoyennes laïques en action, Maryse Cubillier de Nous Toutes de Bergerac.
3: Quand vous voyez toutes ces affaires placées sans suite, toutes ces femmes, ces mères protectrices désenfantées, ces enfants qui ont dénoncé des horreurs de la part de leur père ou frère, c'est la mère qui est désenfantée et l'enfant est remis entre les mains de son potentiel bourreau. Ces dossiers-là n'ont pas été traités, c'est pas vrai.
2: Et ensuite, dans l'actualité, nous retrouverons une actualité sur l'église Saint-Jean de Vers, avec un enregistrement réalisé par notre trésorier Gérard Biraud, qui est bénévole à la Fondation du patrimoine. Et l'église Saint-Jean de Vers a été nommée lauréate de la mission patrimoine pour l'année 2026.
4: Deuxième chose, oui, l'église a une histoire. Bon, d'abord parce que c'est une église néoclassique, c'est-à-dire qu'elle a été réalisée en 1840, enfin les débuts des travaux, et il faut savoir qu'il n'y en a pas beaucoup d'églises néoclassiques dans le Périgord. Alors, elle faisait suite à une ancienne église romane, bon, avait été détruite et qu'on a restaurée et qu'on a reconstruite. D'ailleurs, l'église a été reconstruite avec les anciennes pierres.
2: Et nous retrouvons en fin d'heure d'actualité locale Ciné-Cinéma, une association qui a des prix réduits pour les séances de films. C'est 6€ la séance si vous adhérez, avec un prix d'adhésion autour de 20€ à l'année. Donc l'association Ciné-Cinéma présentera sa programmation de septembre sur RLP avec Marc Becquerel, le président de Ciné-Cinéma Périgueux.
5: Dans le courant du premier trimestre 2027, nous ouvrirons un nouvel espace qui sera à la fois le siège de l'association, où il y aura les bureaux des bénévoles et des salariés. Nous aurons un café associatif qui sera un lieu d'échange et de convivialité. Et on aura aussi une salle de médiation qui permettra de prolonger les séances scolaires pour des activités particulières de médiation, voire engager d'autres collaborations avec des associations de l'agglomération avec lesquelles nous travaillons.
2: Et comme l'annonce donc Marc Becquerel, il y a donc cette cellule commerciale à côté du Burger King dans l'espace du cinéma Méga CGR, qui sera donc ouvert très bientôt.
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2: Le programme de cette actu locale. Les manifestations pour le mouvement pour une loi intégrale reprennent de l'ampleur à la rentrée. C'est tous les lundis soirs devant le Palais de Justice à 19h. Ce lundi-là, il y aura encore des rassemblements donc au Palais de Justice de Périgueux, à Bergerac et à Sarlat, pour peser sur les négociations parlementaires en ce début d'année parlementaire. Les collectifs Nous Toutes organisent l'événement avec d'autres associations, citoyennes laïques, Les Yeux Grands Ouverts, Femmes Solidaires. Et pour nous toutes, Maryse Cubillier, de Nous Toutes oui. De Bergerac.
3: Oui.
2: Qu'est-ce que c'est une loi intégrale, pour commencer?
3: Alors la loi intégrale, c'est une loi qui a été proposée par la CIVILS, hein, donc à la suite de 2 ans et demi d'études de la situation judiciaire autour des violences féminines, enfantistes et sexistes, oui, car on parle bien des femmes, des enfants et des LGBT. Donc cette loi, elle vise à protéger, juger les coupables, protéger les victimes et mettre en place de la prévoyance, autant de la prévoyance pour prévenir les futures victimes que pour apprendre aux futurs coupables à ne pas passer à l'acte.
2: Et on dit loi intégrale parce qu'elle touche à tous les milieux?
3: Oui, ah oui, tout à fait.
2: Administratif, judiciaire, oui.
3: Oui, il peut y en avoir dans tous les corps de métier et dans toutes les classes sociales. Malheureusement, malheureusement ou heureusement, je ne sais pas comment il faut dire, il n'y a pas d'exclusion de quelque niveau que ce soit.
2: Donc vous avez commencé ces manifestations suite à l'affaire Liana, et pour ceux qui n'avaient pas suivi, donc dans le Gers, donc le meurtre de la petite Liana en juin 2026. Pourquoi c'était la goutte d'eau qui a fait déborder le vase ?
3: C'était parce que à la suite de la disparition, puis de la découverte du corps de la petite Liana, il a été aussi découvert, enfin, ce qui était su mais tu depuis trop longtemps, c'est que le présumé coupable avait déjà été mis, il y avait déjà eu des plaintes à son égard, et que ces plaintes n'avaient pas abouti, n'avaient pas été traitées, voilà, il n'avait aucunement été embêté, même pas interrogé, je crois d'ailleurs. J'ai envie de dire que ce qui a mis le feu aux poudres, certes c'est la mort d'une enfant de plus, mais c'est surtout le fait de voir que cette fois-ci, on a la preuve que la justice ne fait pas son travail.
2: Et dans cette loi intégrale, des budgets sont légués à la justice pour pouvoir travailler sur ces sujets.
3: Oui, oui, il est prévu d'augmenter les budgets. Il y a une somme qui est allouée à cette loi intégrale. Mais nous, nos mobilisations, elles sont aussi pour qu'il y ait une prise de conscience sur la nécessité de faire bien. Quand on parle d'une somme allouée à une justice et qu'on voit qu'en un mois et demi, ils ont réétudié 88 000 dossiers qui n'avaient pas été étudiés ou qui avaient été classés sans suite pendant X années. Là, j'ai envie de dire, c'est pas une question de budget.
2: C'est une question de volonté. C'est vrai que ça a réveillé un petit peu l'administration pour ce cas-là.
3: De prise de conscience.
2: Donc vous avez fait plusieurs manifestations depuis, il y en a eu 4 pendant l'été, ensuite une pause à cause de la fermeture des discussions au Parlement. Et là, la rentrée s'annonce bonne, parce que du coup, beaucoup de personnes seront présentes et présentes à cette manifestation, lundi à 19h.
3: On compte bien, on a bon espoir, on a eu énormément d'écho, parce que même si on ne se mobilisait pas ouvertement devant les tribunaux, on est quand même resté très actif sur les réseaux, et on a vraiment de bons retours, donc on pense sérieusement que lundi 7 septembre, dans toute la France, dans tous les tribunaux, seront une grande date. Que l'État ne pourra pas ignorer, les pouvoirs judiciaires non plus, et y compris les consciences citoyennes.
2: Il y a aussi le délai de prescription. Vous indiquez dans votre communiqué de presse qu'il y a une coordinatrice, Andrea Bescon, c'est ça ?
3: Oui, c'est elle qui est à l'origine.
2: Qui milite depuis longtemps sur les délais de prescription, en tant qu'elle est danseuse, comédienne, metteuse en scène, scénariste.
3: Oui.
2: Et militante sur ces questions de violence faites aux femmes et aux enfants.
3: Tout à fait.
2: Il y a peut-être des affaires qui vont se réouvrir si cette loi intégrale est mise en place, et c'est pour ça que peut-être que ça freine.
3: Je ne sais pas si ça freine. Moi, je pense que c'est plus la volonté de vouloir y arriver et de vouloir respecter la prise de conscience des citoyens qui freine. Ce n'est pas le fait qu'on demande à ce que des dossiers soient réouverts. Ils n'ont pas été traités, donc qu'ils soient réouverts, c'est normal. Quand vous voyez toutes ces affaires classées sans suite, toutes ces femmes, ces mères protectrices désenfantées, ces enfants qui ont dénoncé des horreurs de la part de leur père ou frère, c'est la mère qui est désenfantée et l'enfant est remis entre les mains de son potentiel bourreau, ces dossiers-là n'ont pas été traités, c'est pas vrai.
2: Oui, on peut parler aussi du courage de ces femmes qui se réunissent, et surtout j'ai envie de parler de l'affaire Pellicot, qui a été un des moments où le huis clos est tombé et où la honte, comme elle disait, a changé de camp.
3: Exactement. Moi, je dis un grand merci à toutes ces femmes, Andréa Bescon, Madame Pellicot et d'autres qui osent témoigner, et comme elles sont un petit peu plus connues, ou quand on a un dossier très très lourd, ce qui est le cas de Gisèle Pellicot, du coup, là, on ne peut plus fermer les yeux, c'est pas possible.
2: Pour avoir une loi intégrale maintenant, il faut venir manifester, parce que c'est avec le nombre que la pression sera là pour les parlementaires, parce qu'on a vu d'autres manifestations qui n'étaient pas écoutées. Mais là, on ne peut pas se permettre.
3: On ne peut plus se permettre. Je crois que pour nos enfants, nos petits-enfants, tous ceux qui sont victimes et qui n'ont jamais été aidés, qui sont malades parce qu'ils n'ont pas été aidés, vous savez, le coût de toutes ces personnes qui n'ont pas été protégées et qui donc sont malades, je crois que c'est une question. Alors là, je vais vous dire un chiffre qui est approximatif. Je crois que c'est 2,7 milliards par an.
4: le coût qui revient à l'État pour les soigner, pour les suivre, etc., etc. Donc ça coûte plus cher en fin de compte de soigner toutes ces personnes qu'on n'a pas cru ou qu'on a rejeté, que ça ne coûterait de prévenir pour éviter que ça perdure.
2: Donc c'est l'Action Citoyenne, et c'est le nom d'une association qui s'appelle Citoyenne Laïque en Action d'ailleurs. C'est l'Action Citoyenne. C'est l'Action Citoyenne qui permettra d'avoir gain de cause. Qu'on parle de cette loi, mais il y a aussi au niveau du Parlement eu des blocages, des freinages sur d'autres lois de pédocriminalité, mais qui sont en relation avec d'autres pays, si vous voyez ce que je veux dire, et qui est un peu de l'ingérence étrangère d'ailleurs. Soyons nombreux et nombreuses. Merci en tout cas pour cet appel à manifestation tous les lundis à 19h. Et il faudra lutter encore pendant tout le mois jusqu'à l'examen le 8 octobre.
4: Voilà, oui. Et quand on dit citoyen, c'est parce qu'on inclut les hommes. Qu'à un moment donné, trop de personnes font l'amalgame entre lutte féminine et lutte citoyenne. Or là, je suis désolée, tout le monde est concerné. C'est pas une question de genre.
2: Quand ça touche aux enfants, tous les parents sont concernés, bien sûr.
4: Tous les enfants, tous les parents, tous les frères, tout le monde.
2: C'est sûr. Merci Marie Scubillier de Nous Toutes, donc le collectif de Bergerac.
4: Oui, c'est Nous Toutes nationales. Hein, Nous Toutes, c'est un collectif national. Mais la lutte des lundis, c'est avant tout un groupement de collectifs et d'associations. Donc, comme vous l'avez cité, vous en avez cité deux ou trois, mais en réalité, on est une douzaine. Donc, c'est pour ça qu'on ne peut pas toutes les citer. Et ça s'appelle Collectif Féministe et Enfantiste.
2: Tout à fait. Il y a aussi Move Enfant qui est déjà passé sur l'antenne. Donc, je vous invite à écouter l'enregistrement sur le site de Radio Libre en Périgord. Merci, Marie Scubillier.
4: Merci à vous.
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0: Bonjour à toutes et à tous. Aujourd'hui, à RLP, je reçois Nathalie Dupuis. Bonjour Nathalie.
1: Bonjour Gérard.
0: Voilà, alors Nathalie Dupuis, je vais vous présenter un peu. Vous étiez anciennement adjointe à la mairie de Vert. Et actuellement, vous êtes chargée par le maire de Vert de la délégation de la maîtrise d'ouvrage pour la supervision de la rénovation de l'église Saint-Jean à Vert. Est-ce que c'est exact ?
1: C'est tout à fait cela.
0: Voilà, alors... L'église, pourquoi est-ce qu'on va parler de l'église Saint-Jean de Vert ? C'est que cette église vient d'être lauréate de la mission Berne. Mission Berne, c'est le loto du patrimoine. Hein. La mission Berne en Dordogne pour 2026. Donc la mission Berne désigne un lauréat par département tous les ans. Et cette année, c'est au tour de l'église Saint-Jean à Vert. Alors, puisque vous êtes chargé de la rénovation de cette église, puisqu'il s'agit de la rénovation complète quasiment de cette église, pouvez-vous me dire, Nathalie, ce qui fait la spécificité, ce qui est l'histoire aussi de cette église ?
1: Oui, bien sûr, Gérard. Alors déjà, je voudrais dire que nous sommes ravis d'avoir le loto du patrimoine. C'est vraiment une très bonne nouvelle. Deuxième chose, oui, l'église est à une histoire. Bon, d'abord parce que c'est une église néoclassique, c'est-à-dire qu'elle a été réalisée en 1840, enfin les débuts des travaux, et il faut savoir qu'il n'y en a pas beaucoup d'églises néoclassiques dans le Périgord. Alors, elle faisait suite à une ancienne église romane, bon, qui avait été détruite et qu'on a restaurée et qu'on a reconstruite. D'ailleurs, l'église a été reconstruite avec les anciennes pierres. Mais ce qui fait aussi son histoire, c'est son clocher. Parce que, avec les difficultés de financement qui existaient déjà au 19e siècle, comme quoi rien n'est neuf.
0: Exactement.
1: Il a fallu faire appel, l'abbé a eu l'idée, alors non pas de faire appel au loto du patrimoine, mais au poète coiffeur Jasmin, ou Jacques Boé, plus connu sous le nom de Jasmin, et qui à l'époque avait un grand succès, il est venu faire des représentations où il récitait ses poèmes en occitan et en les traduisant pour les autres, et ce qui fait que ça a rapporté suffisamment d'argent pour terminer l'église avec son clocher. Voilà l'historique de
0: d'accord,
1: l'histoire.
0: D'accord. Mais alors, cette église, bon, justement, donc on a vu que le mécénat existait déjà, c'était au 19e siècle.
1: Oui, on est au 19e siècle.
0: Donc voilà, le mécénat existait déjà. Pas la mission Berne, mais le mécénat. Alors, donc cette église donc, a eu plusieurs transformations, plusieurs rénovations, mais qu'est-ce qui s'est passé récemment pour justifier un tel programme de travaux ?
1: Alors, vous avez raison, Gérard, de reparler des différentes rénovations, parce qu'il y en a quand même une qui a marqué un peu l'histoire, c'est celle de 1970, donc beaucoup plus proche dans notre époque. On est sur un terrain marécageux, et il semble

0: que l'église, ben, il y a deux chapelles, elle est en croix, classique, et que les chapelles latérales ont l'air de pencher. Donc, à l'époque, on fait appel à un architecte renommé, mais qui est habitué aux constructions neuves, et qui pense que ce sont ces chapelles qui posent souci, et va les faire supprimer pour les remplacer par des contreforts, qui, eux, auront des fondations bien moins profondes, puisqu'on ne va pas au-delà de 40 cm. Donc ça fait bouger l'église. Mais on ne s'en rend pas forcément compte, parce qu'en même temps, en 1970, on a mis un faux plafond à cette église, qui lui donnait d'ailleurs un drôle de caractère, un peu salle des fêtes.
1: Un air de salle des fêtes, exactement. C'était l'impression qu'on avait quand on rentrait dans cette église.
0: Tout à fait ça. C'était dommage d'ailleurs, parce qu'il y avait des beaux tableaux par ailleurs. On avait beaucoup de peintres locaux, de beaux objets.
1: Très colorés, très colorés.
0: Mais voilà, ça donnait cette impression. Mais surtout, ça cachait la misère. Oui. C'est ça le problème. Alors, on avait bien vu que le toit, il fallait refaire la couverture. Donc, la mairie décide, en 2023, de refaire la toiture. Et c'est en refaisant la toiture, en changeant les tuiles, que les couvreurs se sont aperçus que, franchement, ça n'avait pas l'air d'être solide, cette couverture. Et cette charpente, surtout. Et c'est là qu'on a fait appel à un expert pour savoir ce qu'on devait faire, qui nous a tout de suite recommandé de fermer l'église et nous expliquer qu'elle était vraiment en péril, cette église.
1: Oui.
0: Et très dangereuse si on continuait de recevoir du public. Ça, du coup, on ferme en 2024. Et à partir de là, l'année dernière, on a lancé un travail de suppression de ce plafond, pour regarder à quel point était la charpente, et on a fait un premier travail de consolidation. C'est juste une sécurisation, c'est pas beau du tout, mais ça nous a permis de découvrir que la charpente était magnifique et que les proportions de cette église aussi étaient superbes, et que c'était vraiment dommage d'avoir mis ce faux plafond, et il n'est plus question de le remettre.
1: Tout à fait. Alors, il va y avoir des travaux conséquents qui vont porter sur les structures, la structure de l'édifice, la toiture, la charpente. Et à l'intérieur, donc, ce que j'en sais, c'est qu'on va remplacer donc ce faux plafond de salle des fêtes par une voûte en berceau, en brisé
0: en arc-en-ciel.
1: En voliche de peuplier, voilà. Donc, qui sera beaucoup plus joli, et puis, d'accord.
0: Permettra de garder les proportions de l'église, puisque là, on collera plus à la charpente. Et puis aussi, de dégager un peu le fond qui avait été caché, du coup. Enfin, voilà. Donc, ce projet essaie de redonner à l'église
1: ses proportions initiales, en fait.
0: Et
1: de mettre en valeur tout ce qui est très beau à l'intérieur de cette église.
0: Voilà.
1: D'accord. Les travaux vont commencer quand ?
0: Alors, maintenant, on vient de terminer l'appel d'offres. Donc, on est en train de dépouiller les différents devis reçus. Et si tout va bien, parce qu'après, on dépend aussi des entrepreneurs, on espère pouvoir installer le chantier en octobre pour vraiment démarrer les travaux plus tard, début novembre. Parce qu'il faut installer le chantier d'abord. Mais voilà, parce qu'il y a quand même donc de la maçonnerie à faire. Je vous ai parlé des fondations, donc il y a des micro-pieux à installer. Il y a bien sûr la charpente, ça c'est un des gros postes budgétaires. La couverture, parce que certes on en avait fait la moitié, mais finalement on veut faire les choses bien et on va vraiment mettre des tuiles adaptées. À l'époque, ça a un accord avec l'architecte des bâtiments de France. Même si cette église n'est pas inscrite au patrimoine, on tient à vraiment faire les choses au mieux dans les règles.
1: Oui.
0: Et puis, bien sûr, il y aura la fameuse voûte en voliche de peuplier. Ça, c'est vraiment le plus qui nous permet, entre autres, le loto du patrimoine. Parce que jusqu'à la fin, on se posait la question si on allait le faire, cette voliche, cette fois-ci, s'il ne faudrait pas encore attendre d'autres financements.
1: Donc le loto du patrimoine a été un peu l'élément déclencheur à partir du moment où vous saviez que vous pouviez éventuellement bénéficier, sans certitude évidemment, mais ça a permis de déclencher un peu la décision.
0: Ça nous a permis de lancer l'appel d'offres, sachant que justement sur la voûte, en conseil municipal, avant de lancer l'appel d'offres, a été mise en option.
1: En fonction des résultats.
0: On a besoin aussi de loto pour la couverture et tout, mais on s'est dit, on pourra faire ce petit plus. Voilà. Qui permettrait d'ailleurs, et c'est très important, de rouvrir l'église au public.
1: tout à fait.
0: Notre objectif étant de pouvoir l'ouvrir, si c'est possible, enfin, de pouvoir fêter Noël 2027 dans cette église.
1: Oui, justement, je voulais en venir à cela. C'est que, en fait, derrière ça, il y a une collectivité paroissiale assez importante dans le canton de Vert, qui, pour l'instant, n'a plus d'église et qui, je suppose, attend avec impatience la rénovation.
0: Alors, tout à fait, vous avez tout à fait raison, Gérard. La réalité, c'est que on est l'église la plus grande du canton, du pays vernois, comme on dit généralement,
1: oui.
0: Parce que le canton n'existe plus.
1: Oui.
0: Mais il y a d'autres églises. Pour les messes, ça peut marcher. Actuellement, à Vert, on fait la messe dans la salle paroissiale. Mais dès qu'on a une cérémonie importante, que ce soit un mariage important, que ce soit, mais ça peut être Noël, fêter Pâques, etc., l'église n'est plus assez grande. On est obligé de monter des barnums, c'est quand même dommage, à côté de la salle paroissiale. Oui. On ne trouve pas d'église à la taille qu'il faut. Parce qu'on a beaucoup, une communauté très dynamique de paroissiens, et d'ailleurs, la meilleure preuve qui en est, c'est que eux aussi, le diocèse nous aide beaucoup, je tiens à le souligner.
1: Oui,
0: on
1: oui,
0: a déjà sûr. Eu déjà pour la première partie des travaux qu'on a faits l'an dernier, un don de 20 000 euros de leur part, mm-hmm. ce qui est énorme. Et là, ils ont prévu de financer l'électrification et le chauffage, ce qui représente un minimum de 60 000 à 80 000 euros. Donc d'accord. Je pense qu'on peut souligner cela.
1: D'accord.
0: Et à côté de la paroisse, on a aussi une association très dynamique qui s'appelle Vert Patrimoine et qui soutient beaucoup grâce à des animations.
1: Oui.
0: Pour encourager les dons à l'Église.
1: Alors, justement, on va terminer par cela. On peut, n'importe qui peut aider l'Église de Vert, la rénovation de l'Église de Vert, à travers une collecte de dons qui est en ligne sur le site de la Fondation du Patrimoine, qui est toujours en ligne, qui a déjà eu pas loin d'une centaine de donateurs, pour un montant, je crois, de plus de 30 000 euros.
0: C'est
1: et
0: ça.
1: La collecte continue, bien évidemment. Chacun peut y contribuer, en bénéficiant au passage d'une déduction fiscale de 66%, ce qui n'est pas neutre, hein, puisque sur un coût de 100, ben, ça revient en fait à 33 euros. Et cette collecte est en ligne, très facilement accessible, sur le site de la Fondation du Patrimoine. Et ça, n'importe qui peut aider donc l'Église de Vert. Voilà.
0: Et donc, on souhaite continuer à encourager cette collecte. Et d'ailleurs, on a prévu pas mal d'animations. Déjà, vous viendrez pendant les fêtes du patrimoine le dimanche 17 septembre. Alors, on organise, bien sûr, des événements pour la fête du patrimoine, dont une exposition des photos de Vert ancien, mais aussi de l'église, et aussi du projet de l'église. Et vous viendrez nous remettre officiellement votre
1: La directeur. Fondation du patrimoine, oui.
0: Ah oui, la fondation viendra nous remettre le document officialisant la sélection de notre église.
1: Tout à fait.
0: Mais nous avons aussi prévu, une semaine après, une pièce de théâtre, alors assez originale, qui s'appelle Les Papillotes. En fait, cette pièce de théâtre a été écrite par l'épouse d'Edmond Rostand, Rosemonde Rostand, qui était plutôt son nègre, hein, pour, si vous ne le saviez pas, comme toujours, derrière un grand homme, il y a une grande femme.
1: Mais elle a écrit
0: pour son propre compte Les Papillotes, et Les Papillotes, justement, c'est l'histoire du coiffeur-poète Jacques Bohet, dit Jasmin. On reboucle d'où cette idée. Et d'ailleurs, on sera ravis de vous voir. Il est prévu aussi des conférences. Enfin, tout ça pour animer, continuer à faire vivre cette collecte. Parce que, bien sûr, le loto du patrimoine est une aide fondamentale.
1: Ce qui compte, c'est que ça vive derrière, hein, qu'il y ait une activité. Parce qu'un monument en soi, bon, s'il est vide, qu'on le regarde et qu'il est beau, mais c'est bien. Mais quand en plus il y a une animation derrière, il y a une collectivité derrière, c'est beaucoup mieux. Donc, vous êtes exactement dans la trajectoire recherchée par la Fondation du Patrimoine et par le Loto du Patrimoine. Voilà, écoutez, merci beaucoup Nathalie pour votre investissement dans cette restauration. Et puis, on voit qu'il va y avoir encore de belles choses qui vont se passer à Vert.
0: Merci Gérard.
1: Merci Nathalie.
0: Merci à la radio.
1: À bientôt.
0: Au revoir.
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0: c'est la rentrée de Ciné-Cinéma. Et pour avoir toutes les nouvelles de cette rentrée et bien sûr de tous ces projets pour l'année 2026, aujourd'hui dans nos studios, on accueille le président de cette association Ciné-Cinéma, Marc Becquerel. Bonjour.
1: Bonjour, merci de votre invitation.
0: Vous êtes le président depuis quelques années déjà.
1: Depuis 4 ans maintenant, oui. Tout à fait.
0: Vous êtes assez nombreux.
1: Ben, c'est une très belle association qui existe depuis 1988, donc c'est à noter, parce qu'une telle durabilité, voilà, ça n'est pas forcément si courant. Et puis nous sommes, je pense, la plus grande association culturelle de l'agglomération de Périgueux, puisque nous avons dépassé au mois de juin dernier, pour la saison 2025-2026, on a dépassé le seuil des 900 adhérents.
0: Ça représente du monde.
1: Ça représente du monde, et chaque année, on fait venir au cinéma CGR, sur notre programmation, à peu près 45 000 spectateurs, à la fois 20 000 scolaires et 25 000 autres publics.
0: Votre mission, c'est les films d'art et d'essai, éducation à l'image et toutes les actions qui tournent autour de ces thèmes. Vous avez présenté votre programmation de ce mois-ci, de mois de septembre. On voit la liste de films, on voit la liste de projets. En quelques mots, comment vous décrirez les priorités de Ciné-Cinéma pour cette année, cette saison 2026-2027?
1: Alors, les projets de Ciné-Cinéma pour la saison 2026-2027, d'abord, j'invite vos auditeurs à adhérer à l'association. Ils peuvent le faire soit par Internet, soit en venant au siège de l'association à la maison des associations Cour Fénelon à Périgueux, ou en allant dans leur librairie préférée à Périgueux, où ils pourront prendre leur carte. Parce que je le rappelle, c'est important qu'une association comme la nôtre soit soutenue, parce que sans nous, je pense qu'il y a une forme de cinéma qui ne serait pas visible à Périgueux. Donc, j'invite vos auditeurs à nous soutenir, et de ce fait, à venir participer à la soirée de rentrée que nous organisons donc le lundi 14 septembre prochain, où les deux salariés de l'association, Jean-Michel Héliot et Julia Caron, présenteront un certain nombre d'innovations et les grandes lignes de la saison qui s'ouvre. On aura un moment convivial, et puis ensuite on projettera le film d'Emmanuel Mar, Notre Salut, qui est un très beau film qui va sortir. En fait, nous l'avons en avant-première, donc avant sa sortie nationale. Et des critiques ont relevé que ce film aurait mérité la Palme d'Or au Festival de Cannes au mois de mai dernier.
0: Dans la programmation, c'est marqué « Science passerelle ». Qu'est-ce que ça signifie pour ceux qui ne sont pas adeptes, qui ne sont pas adhérents de Ciné-Cinéma? Ça signifie une action particulière?
1: Oui, c'est-à-dire qu'en fait, on a notre programmation habituelle dans la salle 5, auquel on a accès grâce à une convention qui nous lie au multiplex CGR et avec la mairie de Périgueux qui nous soutient. Et je dirais qu'en plus donc, de cette programmation ordinaire, entre 11h le matin et 22h le soir, 365 jours par an, on a développé depuis de longues années maintenant ce qu'on appelle des séances accompagnées. Selon la thématique de ces séances, elles sont dénommées séances passerelles ou séances pastilles, mais ces séances permettent de faire un focus sur un film particulier, soit un film dit du patrimoine, donc un film ancien qui en général a fait l'objet d'une nouvelle numérisation, donc qui ressort dans des conditions de visibilité encore meilleures que par le passé, et on accompagne donc cette projection d'une intervention, soit d'un universitaire, soit d'un comédien, soit d'un metteur en scène, pour illustrer la place de ce film dans l'histoire du cinéma, soit du cinéma français, soit même du cinéma mondial.
0: Ouais.
1: Et donc nous avons 4 films de ce type.
0: Ce mois-ci,
1: le mois de septembre.
0: Il y a encore les autres rencontres.
1: Voilà.
0: Peut-être quelques mots sur cette adhésion. Être adhérent au Ciné-Cinéma, qu'est-ce que ça signifie?
1: C'est juste prendre la carte
0: et bénéficier des tarifs privilégiés pour voir certains films. Mais en même temps, qu'est-ce que c'est plus?
1: Chacun y met l'engagement qu'il souhaite. Alors effectivement, il y a, l'engagement minimum qui consiste à prendre sa carte, qui coûte 25 euros à l'année, ce qui permet, sur notre programmation, de bénéficier du tarif le plus bas qui est proposé par le cinéma CGR, qui est de 6,20 € la séance. Donc, il y a une première motivation qui est purement un intérêt économique, mais nous, notre volonté, c'est d'aller bien au-delà. Ce que l'on promeut, c'est un cinéma de réflexion, c'est un cinéma qui soit l'objet d'un moment de partage, d'enrichissement, d'apprentissage, vous l'avez dit, puisqu'il y a une dimension éducative avec tout le travail que nous faisons en direction des scolaires. Donc ça va bien au-delà, et puis pour les plus engagés des 900 adhérents de l'association, on a 50 ou 60 bénévoles qui sont vraiment des militants du cinéma et voilà, qui veillent à ce que la présence de notre association et de ses activités soit renforcée et qu'on la développe encore. Parce que aujourd'hui, on souffre notamment d'un handicap, c'est qu'on manque de visibilité sur l'agglomération puisque nous n'avons pas le statut d'exploitant de cinéma. Nous ne gérons pas de cinéma en propre, nous travaillons au sein du CGR. Et nous avons cherché les moyens de combler ce handicap et nous avons négocié avec la ville de Périgueux qu'elle nous loue une des trois cellules commerciales qui sont annexées au multiplex CGR. Et donc la ville, nous avons appris hier que la ville venait de signer le bail avec CGR et va faire les travaux d'aménagement de ce local. Donc c'est un grand projet pour 2027, c'est que dans le courant du, on peut dire, du premier trimestre 2027, nous ouvrirons un nouvel espace qui sera à la fois le siège de l'association, où il y aura les bureaux des bénévoles et des salariés. Nous aurons un café associatif, qui sera un lieu d'échange et de convivialité. Et on aura aussi une salle de médiation qui permettra de prolonger les séances scolaires pour des activités particulières de médiation, voire engager d'autres collaborations avec des associations de l'agglomération avec lesquelles nous travaillons. Puisque quand j'évoquais tout à l'heure les séances accompagnées que nous programmons chaque mois, entre 8 et 10, nous ne le faisons pas seuls. Nous le faisons en partenariat, soit avec des institutions publiques, la préfecture, la ville, le département, ou avec des associations, soit des associations culturelles, des associations diverses et variées qui interviennent sur Périgueux.
0: Donc c'est super nouvelle et ça va vous aider aussi à être plus visible et en même temps être plus libre dans votre organisation.
1: Voilà, ça nous permettra surtout d'être plus visible et d'avoir un lieu de rencontre et de convivialité qui aujourd'hui nous manque.
0: Vous avez parlé de plusieurs partenariats, donc avec Festival Horizon, les Horizontales. Donc ça peut être introduction à deuxième rencontre autour de films Gare Centrale. Donc je vous laisse raconter l'histoire, comment ça s'est fait ce partenariat avec Festival Horizon et bien sûr cette fenêtre ouverte sur le Proche-Orient.
1: Le Festival Horizon, l'association Printemps au Proche-Orient, est une association avec laquelle on travaille depuis longtemps maintenant, qui organise au printemps chaque année son propre festival qui est tourné vers les cultures de l'arc méditerranéen et du Moyen-Orient. Et donc, depuis plusieurs années maintenant, nous avions convenu avec l'association qu'on pourrait programmer un cycle de cinéma du Proche-Orient, mais il ne nous avait pas semblé opportun de le faire en même temps que le festival proprement dit au printemps. Donc, je dirais, ce mini-festival de cinéma tournant autour du Proche-Orient, nous le programmons à l'automne. Et donc, il démarre effectivement mardi 15 septembre prochain, à 20h10, avec la projection du film de Youssef Chahine, qui s'appelle « Gare Centrale ». Et je disais tout à l'heure que nous avions donc, au mois de septembre, quatre films du patrimoine, et c'est un de ces quatre films. Ces quatre films, là aussi j'invite vos auditeurs à tenter de voir le cycle complet parce que d'une certaine manière ces quatre films permettent de porter un regard sur l'histoire du cinéma au XXe siècle puisque on aura le mercredi 23 septembre à 20h15 le cuirassé Potemkin d'Eisenstein. On aura ensuite le 21 septembre à 20h15 La Féline de Jacques Tourneur qui est un film donc d'un réalisateur français mais tourné aux États-Unis en 1942, qui est un très beau film fantastique. On aura le mardi 29 septembre à 19h40, Vol au-dessus d'un nid de coucou, le célèbre film de Milos Forman. Toutes ces séances seront accompagnées d'interventions d'universitaires et ce cycle, il débutera effectivement le 15 septembre prochain avec Gare Centrale, le film de Youssef Chahine qui lui est daté de 1958 et qui est vraiment un très beau film en noir et blanc qui reprend un certain nombre de codes cinématographiques du grand cinéma américain et qui est pour... quand on n'a jamais vu ce film, c'est vraiment très surprenant de voir qu'en 1958, un cinéaste égyptien pouvait produire un film de ce type. Parce que c'est un film d'une très grande liberté qui est filmé avec une sensualité, voire même un érotisme sur la façon dont les femmes sont filmées, qui est extrêmement surprenant. Et donc, voilà, j'invite vos auditeurs à venir découvrir ce film formidable.
0: En plus qu'il y a un débat, échange, vous invitez toujours les spécialistes, les universitaires qui peuvent aider à décoder certaines choses avant ou après la projection.
1: Tout à fait. Tout à fait, puisque nous aurons ce soir-là donc, la présidence de Thomas Richard, qui est docteur en sciences politiques à l'université de Clermont-Auvergne et qui a rédigé une thèse sur le récit de guerre au Moyen-Orient vu au travers de l'activité à la fois des musées et du cinéma. Donc il a un regard très particulier. Il pourra nous recontextualiser le film et, je dirais, nous apporter toutes ces lumières.
0: Il y a aussi les soirées spéciales, comme par exemple pour le film Fini de rire, l'humour politique à garde à vue. C'est un ciné-débat qui est vraiment un événement qui aura lieu le 18 et 19 septembre partout en France. Donc Périgueux aussi s'associe à cette projection et des rencontres avec différents acteurs associatifs. Mais je laisse nous expliquer le contexte.
1: Pour être le plus précis possible, en complément des quatre films du patrimoine que j'ai évoqués tout à l'heure, on a effectivement au mois de septembre quatre autres films qui sont des films d'actualité, soit des films de court-métrage, soit des films documentaires, soit des films de fiction qui font l'objet d'un accompagnement. Donc le premier, c'est Notre Salut, le film d'Emmanuel Mars dont je viens de parler tout à l'heure, qui sera présenté le 14 septembre lors de notre pause de rentrée. Le second, c'est La vie en relief, le film sur le photographe Jacques-Henri Lartigue de Denis Gobert, qui est projeté dans le cadre des Journées du patrimoine, donc le samedi 19 septembre. Et c'est ensuite la soirée Novanima à 20 ans, qui est prévue donc le vendredi 25 septembre à 20h, et qui présentera, pour le 20e anniversaire donc de la société de production Novanima, un cycle de courts-métrages, parce que c'est une forme qu'on délaisse. Dans les années 60 ou 70, quand on allait au cinéma, on avait parfois droit, avant la projection du film, à un court-métrage. C'est tombé en désuétude, mais il y a encore une production de court-métrage et il nous a semblé intéressant d'en montrer un échantillon. Et pour, je dirais, clore ou s'insérer dans ce cycle, il y a effectivement un quatrième film, qui est un film documentaire de Matteo Larocque, Clara Menet et Mila Branco, qui s'appelle Fini de rire, l'humour politique au garde à vous, point d'interrogation, qui est en fait un film documentaire un peu choc qui interroge en fait la puissance des grandes forces économiques aujourd'hui en France qui, pour une partie d'entre elles, il faut bien le dire, promeut des idées d'extrême droite et voilà, nous semble souhaiter un avenir que nous ne voyons pas venir d'un très bon œil. Pour une raison simple, c'est que, bon d'abord, les valeurs que portent ces courants politiques, fondamentalement, nous les combattons, et puis l'extrême droite a très clairement indiqué d'ores et déjà que si elle arrivait au pouvoir, elle démontrait l'écosystème qui fait vivre le cinéma français, notamment en liquidant le Centre National de la Cinématographie, qui est une organisation qui est unique au monde et qui aujourd'hui permet à la fois la vitalité de la production, de la distribution des films, et qui permet aussi que partout en France, même dans des petites villes, il y a encore des cinémas municipaux qui montrent le cinéma d'aujourd'hui. Et ça, c'est important de le faire vivre. On évoquait tout à l'heure les vocations de l'association Ciné-Cinéma. L'une d'entre elles, c'est de développer chez les jeunes et chez les adultes, une forme d'esprit critique. Aujourd'hui, on vit dans une société qui est submergée par les images. On a besoin de prendre un peu de distance, d'exercer un regard critique sur les images pour distinguer le vrai du faux et s'interroger sur leur contenu. Et donc, notre rôle, nous considérons que, d'une certaine manière, c'est un rôle aussi de salubrité publique par rapport à ce flot continu d'images qu'on nous déverse, avec parfois des intentions très malfaisantes, il faut le dire. Et c'est ce que dénonce donc ce film documentaire, Fini de rire, l'humour politique au garde à vous.
0: En dehors de ces soirées rencontres et débats, il y a aussi les films tous les jours, les films qui surprennent, qui sont un petit peu différents, qui demandent, comme vous avez dit, un petit peu de réflexion, même parfois tendre l'oreille un petit peu plus parce qu'ils sont en langue étrangère, qui s'insèrent dans le film d'art et d'essai. La programmation existe et il faut s'informer, il faut suivre vos publications, mais il y a aussi le jeune public qui n'est pas oublié. Il y a aussi programmation pour ceux qui viennent en famille.
1: Tout à fait. Alors, on a à la fois, je dirais, les projections en direction du public scolaire qui ne figurent pas dans nos dépliants, parce que là, on travaille avec les écoles, avec les écoles primaires de les écoles maternelles et primaires de l'agglomération et de la ville de Périgueux, avec les collèges, avec les lycées, avec l'université même, avec les établissements universitaires du pôle de la Grenadière. Et on a donc tout un public qui n'est pas visible, qui vient avant l'ouverture du cinéma, avant 11h. Et puis, dans notre programmation habituelle, on s'efforce effectivement de programmer des films pour public jeune. Donc là, nous avons deux films d'animation à l'affiche qu'on peut venir voir en famille. Et je vois souvent à la fois des parents, mais aussi à Périgueux, beaucoup de grands-parents qui accompagnent leurs petits-enfants au cinéma, notamment le dimanche matin. Et c'est toujours très agréable de les voir.
0: Je vais compter rapidement. Il y a une trentaine de films pour mois de septembre. Oui. Donc il y a du choix pour tout le monde.
1: La diversité de la programmation du cinéma à Périgueux, c'est ciné-cinéma. Le cinéma CGR projette chaque année à peu près 700 films. Mais nous, ciné-cinéma, alors que nous avons l'équivalent, si on simplifie, on a une salle en permanence, la salle 5, et puis ponctuellement d'autres salles, plus l'accès à toutes les salles avant 11h pour le public scolaire. Donc on peut dire que grosso modo, on a accès à 2 salles sur 10. Avec 2 salles sur 10, on programme 60% des films qui sont montrés à Périgueux. Alors, CGR a une vocation économique, il doit gagner de l'argent, donc il préfère programmer des blockbusters. Nous, il nous arrive de reprogrammer des films, notamment des films du patrimoine, avec une ou deux projections. Donc il faut effectivement être attentif à notre programme et ne pas les louper. Mais la diversité de l'offre cinématographique, c'est nous qui la proposons.
0: Et les films, on peut trouver sur flyer un petit peu partout, dans tous les lieux culturels. Il y a aussi vos communications sur les réseaux sociaux, sur votre site internet, et bien sûr affichage dans cinéma, CGR, à Périgueux.
1: Tout à fait. Et on compte beaucoup sur le bouche à oreille. Parce que le cinéma, ça fonctionne beaucoup sur le bouche à oreille. Je ne sais pas si vous avez vu, mais les médias sont très surpris de la fréquentation qu'il y a eu au mois d'août en France au cinéma. Et c'est que pour un certain nombre de films, le bouche à oreille a fonctionné. Le diptyque autour de l'histoire du général de Gaulle, le film de Christopher Nolan sur Ulysse, qui n'était pas forcément un film d'approche facile, ont rencontré un succès. Parfois d'ailleurs, peut-être un petit peu de mal a eu un petit peu de mal à démarrer, mais le bouche à oreille a entretenu la notoriété de ces films et le public a répondu présent. Et je note d'ailleurs que la longueur de ces films, parce que dans les trois cas que je cite, ce sont des films de plus de 3 heures, n'a pas rebuté le public.
0: Oui, donc, mais aussi, il faisait tellement chaud
1: C'est vrai que la canicule a sans doute été un stimulant complémentaire. Mais on le doit à la fréquentation, d'abord à la qualité des films.
0: Et on espère que ces chroniques ciné-cinéma à RLP vont continuer, se poursuivre, qu'on puisse aussi transmettre de bouche à l'oreille toutes ces nouveautés, tous ces cinémas, débats et rencontres qui auront lieu dans les salles de ciné-cinéma à Périgueux.
1: Ben, on l'espère et on va y travailler parce que on entretient de bons rapports à la fois avec la presse locale papier, DL et Sud-Ouest, et avec vous-même. Donc cette coopération, on souhaite la poursuivre.
0: Merci à vous, Marc Becret, président de Ciné-Cinéma, et bien sûr à tous ces adhérents et bénévoles qui sont très nombreux, presque 900, qui vont nous écouter et vont suivre vos conseils pour les cinémas que vous venez annoncer. Bien sûr, il y a les autres films qu'on n'a pas eu le temps de citer aujourd'hui, mais pour ça, existent les autres supports de communication. Merci à vous.
2: 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Eh bien, on rit, on s'amuse, c'est le tango des jeunes, avec Renaud et ses Renaudettes. 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

J'aimais énormément mon grand-père. C'était quelqu'un de passionnant. Il connaissait par cœur l'histoire d'Arménie. Je le surnommais Atabaï. Je porte sur moi le livre qu'il a écrit, un livre sur ma famille qui raconte l'histoire des grandes familles arméniennes.

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2: 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Bonjour Anne.
3: Bonjour Emmanuel, bonjour à tous. Et merci d'être avec nous. L'essentiel de l'actualité dans le monde en 2h30 sur tous les continents. Aujourd'hui, lundi 7 septembre, nous allons parler de l'Allemagne. Des tractations politiques qui commencent dans la région de Sachsen-Anhalt au lendemain d'une victoire inédite de l'extrême droite. L'AfD est en mesure de gouverner, il ne lui manque que 3 voix. Et l'ampleur de la victoire est suffisante pour faire la joie des sympathisants et la détresse des autres.
4: Nous sommes tristes que des gens comme eux entrent au Parlement. C'est vraiment grave, ça me bouleverse. C'est terrible, je pourrais en pleurer.
3: La victoire était pourtant attendue, mais les résultats laissent toute une partie de l'Allemagne et de l'Europe sonnée et démunie. On y reviendra dans le journal avec notre correspondant dans un instant, dans la Fabrique du Monde dans une dizaine de minutes. Et on essaiera aussi de comprendre ce que l'essor des extrêmes droites en Europe a comme conséquence pour les partis de droite dits traditionnels, avec notre invité dans un peu plus d'une heure.
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3: La glorification d'un criminel de guerre n'a pas sa place dans un pays candidat à l'Union européenne. Déclaration de Bruxelles il y a quelques minutes, mais pour des milliers de personnes réunies en ce moment à Belgrade, Ratko Mladic n'est pas un criminel de guerre, c'est un héros et ils lui rendent un dernier hommage. Funérailles très controversées en Serbie. Ratko Mladic avait été condamné par la justice internationale pour crimes contre l'humanité et génocide dans les années 90, notamment pour son rôle dans le massacre de 8000 hommes musulmans bosniaques à Srebrenica. Analyse dans un quart d'heure. Au sommaire également un reportage en mer Méditerranée à bord du navire humanitaire Ocean Viking qui aide les immigrés tentant de rejoindre l'Europe mais sous la pression très forte des gardes-côtes libyens.
6: Il y a des gens qui essayent de rejoindre l'Europe et puis les Libyens arrivent, ils les interceptent, après ils les ramènent en centre de détention où ils sont rançonnés again jusqu'à ce qu'ils réussissent à passer.
3: Reportage à écouter à midi 25 temps universel juste avant Afrique Midi. Et voilà pour le programme. Bienvenue. Et pour commencer le journal, bonjour Gilles Moreau.
7: Bonjour à tous.
3: L'extrême droite allemande exulte, Friedrich Merz, lui, est dans la tourmente.
7: Oui, déjà peu enviable, sa situation politique a empiré depuis que les électeurs de Sachsen-Anhalt ont plébiscité l'AfD, la formation anti-immigration et pro-russe. Elle a donc l'emporté largement hier aux élections régionales, 44% des suffrages contre moins de 18% pour la CDU du chancelier. Pour la première fois depuis 1945, l'extrême droite est bien placée pour diriger une région allemande. Elle a fait savoir ce matin devant la presse qu'elle entendait entamer des discussions pour un gouvernement d'alliance en Sachsen-Anhalt. Pascal Thibault, vous êtes en direct de Magdebourg. L'AfD cherche des solutions, hein, faute d'avoir la majorité en siège.
8: Oui, effectivement, parce que l'AfD, c'est ce qu'a répété le grand gagnant Ulrich Siegmund, la tête de liste ici en Sachsen-Anhalt. Eh bien, l'AfD veut une majorité stable et ne pas se contenter d'être le groupe parlementaire le plus important, même si Alice Weidel, ce matin, lors d'une conférence de presse à Berlin, a parlé pour évoquer les élections d'hier. Il y a un résultat de rêve. On veut donc une stabilité stable. Ulrich Siegmund a expliqué que déjà dans la nuit d'hier à aujourd'hui, des discussions avaient eu lieu. Je vous propose d'écouter celui qui emmenait l'AfD dans la course électorale en Sachsen-Anhalt.
9: Nous allons mener des discussions et voir si nous pouvons obtenir le ralliement d'un groupe parlementaire ou de députés individuels pour relever avec nous le défi historique qui nous attend. Nous verrons qui soutient nos positions de base. Cela implique tout d'abord d'élire un ministre-président AfD et non des arrangements qui ne seraient pas fiables sur la durée. C'est décisif et je ne sais pas aujourd'hui si cette fiabilité sera au rendez-vous. Nous le verrons dans les semaines qui viennent.
8: Alors, pour être clair, deux options sont envisageables. Soit quelques députés chrétiens-démocrates font sécession et rejoignent l'AFD, soit l'extrême droite obtient le soutien du petit parti BSW, dont les cinq députés permettraient à l'AFD bien de disposer d'une majorité absolue en siège. Mais avant les élections, l'AFD n'avait pas toujours parlé dans les meilleurs termes de ce mouvement, qui certes vient de la gauche, mais qui a des positions migratoires et sociétales conservatrices. Et puis au-delà, pour l'AFD, le succès d'hier, c'est un tremplin pour rebondir lors des deux régionales dans deux semaines en Allemagne, et puis à moyen terme au niveau national, pour la coprésidente du parti Alice Weidel. Les chrétiens-démocrates ne gagneront plus jamais une élection nationale. Elle vise, l'AFD, 40% pour les élections de 2029 dans toute l'Allemagne. L'AFD au niveau national est aujourd'hui crédité de près de 30% des intentions de vote.
7: Pascal Thibault en direct de Magdebourg. Vous l'avez évoqué, Pascal, ils ne sont que 5 députés, mais ils détiennent peut-être les clés du pouvoir en Saxe-Anhalt. Le parti BSW pourrait jouer les faiseurs de roi. Entre d'une part, donc, l'AFD arrivait largement en tête aux élections, d'autre part, les autres partis représentés au Parlement de cette région de l'Est. Sofia Katsenkova, bonjour.
5: Bonjour.
7: Vous nous en dites plus, Sofia, sur cette formation BSW, prête à collaborer avec l'extrême droite, alors pourtant qu'elle-même se situe plutôt à l'extrême gauche sur l'échiquier politique.
5: Effectivement, le BSW est un parti difficile à classer. Il est né en 2024 d'une scission avec Die Linke, le parti de gauche radical allemand. Sur l'économie, le BSW reste très à gauche. Salaire, hausse du salaire minimum, plafonnement des loyers, plus de protection sociale. Mais sur l'immigration, le ton est radical et populiste. Renforcement des contrôles aux frontières et plus d'expulsion de migrants, proche des idées de l'extrême droite. Le BSW se rapproche aussi de l'AFD sur la politique étrangère. Le parti radical de gauche veut arrêter les livraisons d'armes à l'Ukraine, lever les sanctions contre Moscou et reprendre les importations de gaz russe. En Saxe-Anhalt, les 5 élus du BSW deviennent incontournables car l'extrême droite détient 39 sièges sur 83 au Parlement régional. Il lui manque donc 3 députés pour avoir la majorité absolue. Pour l'instant, si le BSW ne semble pas ouvert à une coalition officielle avec l'AFD, il n'exclut pas pour autant de collaborer avec le parti ponctuellement.
7: Sofia Katsenkova du service international. Les émissaires américains Steve Witkoff et Jared Kushner sont repartis hier soir de Kiev comme ils étaient venus, en train. La présidence ukrainienne l'assure, les nouvelles propositions faites pour stopper la guerre sont plus efficaces. Les deux hommes ont aussi été reçus par Vladimir Poutine. Le président Zelensky s'attend à voir la guerre se poursuivre encore cet hiver. Le Kremlin, lui, indique ne pas exclure une reprise des pourparlers. Après avoir été condamné pour crime contre l'humanité et crime de guerre, il a maintenant droit à des obsèques en grande pompe. Radko Mladic, l'ex-chef militaire des Serbes de Bosnie, est mort fin août à l'âge de 84 ans. Ses obsèques se déroulent ce lundi à Belgrade, la capitale serbe, en présence d'une foule nombreuse. Et malgré la réprobation internationale, la glorification d'un criminel de guerre n'a pas sa place dans un pays candidat, déclare très sèchement le porte-parole de l'Union européenne.
3: Ursula von der Leyen poursuit sa visite au Groenland.
7: Oui, 7 mois après la crise provoquée par les menaces américaines, la présidente de la Commission européenne est actuellement à Nuuk, la capitale du territoire. Elle entend réaffirmer le soutien de l'Europe aux Groenlandais, mais aussi renforcer les liens économiques avec ce territoire danois stratégique. Les explications de notre correspondante dans la région, Ottilia Ferré.
10: Le Groenland peut compter sur l'Europe. C'est le message que la présidente de la Commission européenne vient délivrer en personne à Nuuk. Pendant cette visite de 2 jours, elle doit rencontrer les dirigeants groenlandais et danois et signer ce lundi une déclaration commune avec le territoire autonome. On le sait, Donald Trump n'a eu de cesse de marteler qu'il avait besoin du Groenland pour la sécurité des États-Unis. En janvier dernier, il avait même menacé d'employer la force pour s'emparer de l'île si besoin, ce qui avait fait trembler ses habitants. La pression est redescendue depuis, mais Bruxelles veut désormais passer à l'action avec, je cite, une déferlante d'investissements européens. C'était l'annonce faite lors de la réunion annuelle du Forum économique mondial à Davos. Il était alors question de 530 millions d'euros pour la période 2028-2034. Mais Ursula von der Leyen pourrait annoncer 200 millions d'euros supplémentaires pour développer les infrastructures, les énergies propres et surtout l'exploitation des matières premières. Car le Groenland possède d'importantes ressources minières et ça, eh bien, ça intéresse fortement l'Europe qui cherche à réduire sa dépendance à la Chine. Ottilia Ferré, Stockholm, RFI.
7: Le Népal observe ce lundi une journée de deuil national en hommage aux victimes de la crue meurtrière du 26 août. La catastrophe a fait au moins 1400 morts et plus de 5500 disparus à la frontière avec le Tibet. Alors que les recherches se poursuivent, les drapeaux ont été mis en berne dans tous les bâtiments publics. Évoquant un tsunami himalayen, le ministre népalais des Affaires étrangères a évalué le coût de la reconstruction à des milliards de dollars. La nouvelle flambée de violence qui a éclaté au Liban fait des victimes civiles. À Beyrouth, un média d'État fait état de 11 morts, dont 2 jeunes enfants dans un village du sud. Israël poursuit ses frappes en accusant le Hezbollah de violations répétées du cessez-le-feu. En Indonésie, les perturbations du trafic aérien impactent des dizaines de milliers de voyageurs. Les fumées dégagées par un volcan entré en éruption semaient une belle pagaille. Le principal aéroport de Jakarta et 3 autres ont étendu leur fermeture jusqu'à ce soir. Et plus largement, l'Organisation météorologique mondiale met en garde. La multiplication des incendies et des vagues de chaleur menacent les efforts faits pour améliorer la qualité de l'air avec des conséquences croissantes sur la santé.
3: Retour maintenant sur la 10e édition de Z-Event en France.
7: Oui, ce marathon caritatif de streamers a battu ce week-end tous les records en matière de dons. François Ballarin, bonjour.
11: Bonjour, bonjour à tous.
7: Près de 33 millions d'euros ont été récoltés au profit de différentes associations.
11: Oui, c'est-à-dire plus du double de l'édition 2025, un succès rendu possible grâce à 80 streamers présents au Quorum de Montpellier où se déroulait cette dernière édition. 200 autres participaient au marathon à distance, des streamers principalement issus de communautés YouTube ou Twitch. De quoi permettre aux associations bénéficiaires de toucher un public plus large. C'est le cas du Secours Populaire, où Ria Tareb est membre du Bureau National.
12: Ils arrivent à mobiliser je ne sais pas combien de milliers de personnes et rien qu'avec 1 euro, ça fait une espèce de chaîne de solidarité énorme.
11: 1 700 000 donateurs pour un don moyen de 10 euros, c'est énorme. En effet, une partie des plus de 30 millions d'euros récoltés est donc reversée au Secours Populaire avec une priorité affichée, l'accès à l'emploi.
12: Notre objectif, c'est de mettre notre énergie sur l'accès à l'emploi pour les personnes qui sont éloignées de l'emploi, l'accompagnement des jeunes, notamment les étudiants qui se retrouvent en grande difficulté quand ils ne trouvent pas de stage.
11: Parmi les autres associations bénéficiaires, la Ligue contre le cancer, Action contre la faim, Amnesty International ou encore la Ligue de protection des oiseaux. Quant au record de dons récoltés par un streamer, l'un des plus suivis, Matsu, est parvenu à dépasser les 5 millions d'euros sur sa cagnotte grâce à une tombola qui proposait notamment des maillots de foot dédicacés de Zidane ou encore Messi.
7: François Ballarin du Service France. Dans l'actualité judiciaire, l'ouverture ce lundi à Paris du procès des deux fils de feu, l'ex-président du Yémen, Ali Abdullah Saleh. Ils sont poursuivis pour blanchiment de détournement de fonds publics et corruption. Les deux frères auraient acquis des biens immobiliers de luxe à Paris pour un montant de 16 millions d'euros. Et puis un autre procès très médiatisé qui s'ouvre aujourd'hui à Paris, celui de deux militants d'extrême droite jugés pour avoir tué l'ancien rugbyman argentin Federico Martin Aramburu. C'était en 2022 à Paris. À la page économique, les difficultés du secteur automobile en Europe et au Royaume-Uni. Plan social chez Jaguar Land Rover qui va supprimer 4000 emplois sur 2 ans. Enfin, un autre chiffre. La France a battu hier son record de chaleur pour un mois de septembre. 40,3 degrés

0: Conséquent, chaque parti perd l'adhésion et la confiance de ses électeurs. Aucun chancelier avant lui n'a été aussi impopulaire que Friedrich Merz, qui est devenu un fardeau pour le développement prospère de l'Allemagne.
1: Alice Weidel, après un résultat jamais vu depuis la Seconde Guerre mondiale, donc l'extrême droite en mesure de gouverner un Land, une région d'Allemagne. C'est un séisme électoral, Samy Bourlifa, qui pourrait provoquer la chute d'un mur, et on ne parle évidemment pas du mur de Berlin.
2: Oui, c'est un autre mur qui vacille, le Brandmauer, littéralement le mur coupe-feu, ou pour être plus clair, le cordon sanitaire érigé par les partis traditionnels autour de l'extrême droite. Que se passe-t-il? Eh bien, des élections régionales et des répercussions nationales. Scrutin hier dimanche en Sachsen-Anhalt, l'AfD, Alternative für Deutschland, parti d'extrême droite nationaliste et anti-immigration, favorable notamment à un rapprochement avec Moscou, gagne pour la première fois une élection régionale en Allemagne. Son score historique, 44% des voix. Elle écrase la CDU, les chrétiens démocrates du chancelier Friedrich Merz, qui arrive très loin derrière avec un peu moins de 18%.
1: Le risque, c'est donc l'effritement du cordon sanitaire autour de l'extrême droite, ce fameux Brandmauer.
2: Voilà, c'est ça. Et donc là est tout l'enjeu, la gestion de l'après-vote est très difficile. Officiellement, les autres partis politiques allemands maintiennent le Brandmauer. Pas d'alliance, pas de coalition avec l'AfD. Et bien qu'en tête, l'AfD n'a pas de majorité absolue. Il va donc falloir trouver une solution pour gouverner ce Land. Des discussions avec les autres partis politiques sont en cours, annonce l'AfD. Et il y a même une solution qui se profile. Une petite formation est au centre du jeu. Le BSW, un parti populiste d'extrême gauche, lui aussi anti-migrant, est disposé à coopérer avec l'AfD au cas par cas. Pour l'AfD en tout cas, cette victoire est une véritable rampe de lancement pour la suite.
1: Alors comment un scrutin régional peut-il peser autant sur l'avenir de l'Allemagne, voire de toute l'Europe?
2: Parce qu'une région en Allemagne, un Land, ce n'est pas tout à fait comme une région en France où l'essentiel du pouvoir politique reste centralisé à Paris. Les Länder allemands disposent de leur propre parlement et de compétences importantes. Ils ont notamment des responsabilités en matière d'éducation, de police, de culture et disposent également de leur propre structure de renseignement intérieur. Donc, si l'AfD parvient à gouverner en Sachsen-Anhalt, ce serait la première fois depuis la Seconde Guerre mondiale qu'un parti d'extrême droite serait à la tête de telles institutions. Et surtout, ce serait un changement politique majeur.
1: Parce que le Brandmauer, jusqu'ici, ne se pose pas seulement comme une règle électorale.
2: C'est devenu un principe politique allemand. Les partis traditionnels peuvent se poser entre eux sur beaucoup de sujets, mais ils refusent de gouverner avec l'AfD. Or, cette victoire de plus de 44% met ce principe sous une pression considérable. Et c'est précisément ce qui dépasse largement les frontières de la Sachsen-Anhalt. Car si l'AfD parvient à entrer dans un gouvernement régional, elle pourra démontrer qu'elle est capable de gouverner et parvenir ainsi à changer la perception du parti à l'échelle nationale.
1: Et Friedrich Merz, le chancelier dans tout ça?
2: Eh bien, pour le chancelier allemand, c'est évidemment un très mauvais résultat. La CDU, qui gouvernait la Sachsen-Anhalt depuis 2002, divise son score par deux. Elle passe de plus de 37% lors du précédent scrutin de 2021, à moins de 18% aujourd'hui. Et surtout, cette défaite intervient alors que Friedrich Merz est déjà confronté à une forte poussée de l'AfD dans plusieurs autres régions d'Allemagne. Il va donc devoir maintenir le Brandmauer, tout en répondant à une question devenue de plus en plus difficile à éviter. Comment contenir l'AfD?
1: Comment contenir l'extrême droite? C'est une question qui se pose dans d'autres pays d'Europe et on en parlera dans une heure avec notre invité. On essaiera de comprendre les conséquences que cela peut avoir sur les partis de droite dits traditionnels et sur leur stratégie.
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1: La victoire de l'extrême droite en Sachsen-Anhalt hier fait évidemment la une de la presse européenne, à commencer par la presse allemande. Maintenant, il faut gouverner, mais comment, se demande le Süddeutsche Zeitung, qui constate la scission entre deux blocs, l'extrême droite et tous les autres, les démocrates, qui ont échoué. Le parti conservateur avait pourtant un candidat convenable, avec un programme convenable, dans un Land correctement gouverné, analyse le quotidien. Mais cela ne suffit plus pour remporter les élections en Allemagne en 2026. Une grande partie de l'électorat ne s'intéressait pas aux faits. De son côté, Die Zeit assure que les sympathisants de l'AfD ont cessé depuis longtemps d'être des électeurs protestataires, d'ailleurs qu'ils ne l'ont peut-être jamais été. Et puis ailleurs, en Europe, El País se demande comment arrêter l'extrême droite, en pointant les échecs passés. Copier le programme de l'extrême droite, comme l'ont fait de nombreux conservateurs européens, n'a pas fonctionné. Les électeurs préfèrent généralement l'original à la copie. Reste à savoir si le fait d'ignorer les craintes réelles ou imaginaires d'une partie de la population a permis de les apaiser. Étudier son passé, comme l'a beaucoup fait l'Allemagne, ne suffit pas non plus, poursuit le journal espagnol. Les électeurs

0: sont animés par une autre forme d'épopée et une autre forme de rage qu'en 1933, et l'AFD n'est pas le parti nazi. Il ne s'agit pas d'oublier les leçons du passé ni d'effacer les lignes rouges fixées contre ceux qui avancent des propositions menaçant la dignité humaine ou les droits de l'homme. Non, l'enjeu est tout autre pour El País. Reconnaître que ces méthodes, tout ce qui paraissait autrefois incontestable, ne suffisent plus dans une Europe qui sera irrévocablement transformée le jour où l'AFD ou Marine Le Pen accéderont au pouvoir.
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0: Et on prend maintenant la direction de la Serbie. Les funérailles de Ratko Mladic se déroulent en ce moment à Belgrade. Cet ancien chef militaire des Serbes de Bosnie, condamné par la justice internationale pour génocide et crimes contre l'humanité pendant la guerre dans les années 90. Funérailles controversées en Serbie, où l'hommage rendu à cet ancien responsable est critiqué par les proches des victimes de la guerre de Bosnie. Et par les pays européens qui reprochent aux autorités serbes de glorifier un criminel de guerre. Ça n'a pas empêché Daniel Valo la tenue donc de cérémonie formelle à la mémoire de Ratko Mladic.
2: Oui, avec des milliers de personnes venues rendre hommage à celui qu'elle considère comme un héros de guerre et non pas un criminel. Ratko Mladic a pourtant été condamné par le tribunal international de La Haye à la perpétuité pour génocide et crimes contre l'humanité, entre autres pour son rôle dans le massacre de 8000 hommes et adolescents à Srebrenica. Mais pour ces hommes et ces femmes venus en très grand nombre ce matin se recueillir sur son cercueil, Ratko Mladic n'aurait pas dû être condamné, il n'aurait pas dû mourir en prison et il mérite donc cet hommage et ces célébrations. Pour vous donner une idée de l'atmosphère autour de l'église où se déroule en ce moment même cet hommage, une banderole a été déployée, comme le raconte ce matin l'agence France-Presse, banderole où l'on peut lire « Bienvenue général, merci à ta mère d'avoir mis au monde un héros afin que la gloire de la Grande Serbie revienne ».
0: Des funérailles et un hommage qui sont rendus à la demande et à l'initiative de la famille de Ratko Mladic. C'est un point sur lequel le président serbe Aleksandar Vučić a beaucoup insisté ces derniers jours.
2: Oui, c'est la façon qu'a trouvé le président serbe de répondre aux critiques formulées depuis la mort de l'ancien chef militaire des Serbes de Bosnie. Aleksandar Vučić répond à ces critiques en expliquant qu'il n'a d'autre solution que d'autoriser ces hommages et d'en assurer la sécurité. Lui-même n'est pas présent, mais le gouvernement est représenté notamment par le ministre de la Justice. C'est celui de la Défense. Par ailleurs, les hommages se sont multipliés ces derniers jours de la part de responsables serbes et dans les médias pro-gouvernement. Ce qui a conduit le dirigeant bosniaque de la direction tripartite en Bosnie-Herzégovine de dénoncer, je cite, un acte d'identification des dirigeants serbes avec l'un des pires tueurs de l'histoire européenne.
0: Et ces hommages, Daniel, ils suscitent également des réactions très courroucées à Bruxelles.
2: Oui, le porte-parole de l'Union européenne déclare ce matin que la glorification d'un criminel de guerre n'a pas sa place dans un pays candidat à l'adhésion. Rappelons que la Serbie est candidate en effet à l'adhésion à l'Union européenne depuis 2009, mais que les négociations piétinent, notamment en raison de réformes jugées insuffisantes en matière d'état de droit. Marta Kos, la commissaire européenne à l'élargissement, a d'ailleurs annulé une visite prévue de longue date en Serbie en raison de la glorification de Ratko Mladic depuis l'annonce de son décès. Glorification, a-t-elle précisé, incompatible avec les valeurs de l'Union.
0: Une glorification qui ravive les plaies encore ouvertes de la guerre en Bosnie-Herzégovine.
2: Oui, car les hommages les plus vibrants et les plus marqués ont eu lieu en République serbe de Bosnie, avec des veilles et des rassemblements autorisés et accompagnés par les autorités locales. Et ces hommages heurtent, bien entendu, toutes les personnes qui ont perdu des proches ou qui ont elles-mêmes été victimes de ces exactions. Mladic devrait rester dans l'histoire comme un boucher et non pas célébré comme un héros, confiait ainsi à l'agence Reuters un habitant de Sarajevo dont la fille de 9 ans a été tué durant le conflit. Ces hommes et ces femmes qui gardent en mémoire le conflit assistent donc avec beaucoup de douleur à ces hommages. Et certains pointent aussi les arrière-pensées électorales des dirigeants qui encouragent ou qui tolèrent ces hommages.
0: Parce que ces funérailles, elles ont lieu à quelques semaines maintenant d'élections en Bosnie comme en Serbie.
2: Oui, en République Srpska, la mort de Ratko Mladic pourrait servir à mobiliser l'électorat de Milorad Dodik, l'homme fort de l'entité serbe. Même objectif pour Aleksandar Vučić en Serbie, des élections législatives. Ils seront organisés à la fin du mois d'octobre. Toutes les déclarations du gouvernement serbe et cet hommage appuyé à l'ancien chef militaire peuvent donc être lus comme une façon de flatter l'électorat nationaliste du président serbe.
0: Voilà, Ratko Mladic, symbole des guerres de Yougoslavie qui avaient endeuillé l'Europe dans les années 90. Aujourd'hui, c'est un autre conflit qui inquiète sur le continent. L'invasion russe de l'Ukraine, elle a poussé ces dernières années beaucoup de pays européens à se réarmer, à rétablir un service militaire aussi parfois, comme la Croatie. Les autorités ont rétabli la conscription en mars dernier pour les garçons de 19 ans. Ils sont 5000 environ, mais devraient être quasiment 4 fois plus nombreux dans 3 ans. La conscription, oui, mais le gouvernement prend des précautions pour ne pas braquer la jeunesse. Un salaire d'abord, 1100 euros par mois, et un service d'une durée très limitée puisqu'il ne dure que 2 mois pour l'instant. Frédéric Lebel.
3: Les exercices sur le terrain ont commencé pour les conscrits de la 123e brigade de Požega. La caserne située pas très loin de la frontière avec la Bosnie-Herzégovine et la Serbie est une des rares, 3 au total, capable d'organiser ce type de formation. Visage entièrement couvert de peinture verte, de camouflage, Josip a entamé la préparation pour ses mouvements tactiques.
4: C'est déjà la 4e semaine de notre entraînement. Pour moi, ce qu'on fait en ce moment, sur le terrain, c'est vraiment le plus intéressant parce qu'on apprend la manipulation des armes. Tous les jours, on apprend davantage. Ça fait beaucoup d'informations à retenir.
3: Au sol, deux groupes se font face, l'un en attaque, l'autre en défense. C'est la caporale instructrice Anna Ostoya qui supervise l'exercice, très différent des entraînements proposés au début des années 2000.
5: Ce qui a changé, c'est qu'on est mieux équipé, pas seulement les armes, mais aussi les drones qu'on apprend à manipuler et tout le système d'entraînement par simulation. Notre programme Mile System permet aux conscrits de visualiser le champ de bataille. Et ils évoluent avec un uniforme et des casques connectés avec des capteurs. Par exemple, le problème émet un bip bip lorsque la balle vous rate, ou un bip long lorsque vous avez été touché à mort et que la bataille est finie.
3: En contrebas, la caserne accueille 800 conscrits, dont une cinquantaine de femmes, qui sont là sur la base du volontariat.
6: Hi, I'm Frédéric. I'm Maria, nice to meet you.
3: Maria a 27 ans. Elle s'est engagée dans le but de poursuivre sa carrière dans l'armée. Un engagement sans fausse note, d'autant que son supérieur hiérarchique a tenu à assister à tout l'entretien.
7: Je dirais que c'est quelque chose que j'ai toujours eu en moi, mais qui vient aussi des valeurs familiales et de la manière dont j'ai été élevée avec cet amour pour la patrie. C'est un sentiment très partagé par le peuple croate. Et puis j'aime aussi la dynamique du métier ici. On apprend beaucoup de choses utiles pour la vie civile, pas seulement pour la vie de soldat.
3: À 2 heures de voiture, autre ambiance, c'est le début des examens à la faculté de lettres. Cheveux peroxydés et ongles manucurés, Tim tient le bar du club étudiant. Il n'a pas été appelé car il a 27 ans, mais son opposition à la réforme est claire.
8: Je crois que c'est une farce. Je crois qu'ils ont juste fait ça pour masquer les autres problèmes qu'on a en Croatie. En plus, faire un service militaire de 2 mois, je pense que ça sert à rien. Ça a juste été réintroduit pour de fausses bonnes raisons. Personnellement, je suis contre.
3: Seuls 3% des jeunes ont fait valoir la clause de conscience et demandé à faire un service civil de 4 mois. Il faut dire que ce service militaire très léger est assorti de points supplémentaires pour ceux qui voudraient passer les concours d'entrée dans la fonction publique. Pas pourtant de quoi séduire Tomislav. À 20 ans, cet étudiant très militant est inquiet du retour de la conscription dans l'ensemble de l'Europe et des Balkans.
9: En fait, quelques mois après qu'on a introduit le service militaire, la Serbie a fait la même chose. Dans les deux pays, les nationalistes et les partis populistes justifient la remilitarisation. En Croatie, ils disent que c'est la Serbie qui se réarme. Et en Serbie, que ce sont les Croates qui se réarment, ce qui nuit au peuple des deux pays. Mais cela profite aux partis au pouvoir qui s'enrichissent et ça profite au capital.
3: L'industrie de la défense est aussi une des grandes bénéficiaires des réformes voulues par le Premier ministre conservateur Andrei Plenković. En 10 ans, le budget militaire a été multiplié par 3.
0: Ce reportage de notre envoyé spécial à Zagreb sera de nouveau diffusé ce soir si vous souhaitez le réécouter dans l'émission Accent d'Europe à 19h40, temps universel.
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0: Un mot encore de l'actualité européenne où l'on vient d'avoir une nouvelle illustration des difficultés du secteur automobile. On a parlé ici des groupes allemands. Eh bien, ça ne va pas mieux au Royaume-Uni. Jaguar Land Rover, confronté à une baisse des ventes et aux droits de douane américains, vient d'officialiser 4000 suppressions d'emplois. Alexis Bédu.
10: L'entreprise n'a pas encore précisé comment ces suppressions de postes seront réparties entre ces différents sites, mais Jaguar Land Rover, c'est 33 000 emplois au Royaume-Uni. En supprimant 4 000 postes, l'entreprise souhaite réaliser des économies d'environ 1,7 milliard de livres sterling sur 2 ans, car les résultats du constructeur britannique ne sont pas bons. Son dernier modèle de SUV électrique, très cher à l'achat, se vend mal, concurrencé par les productions chinoises. L'entreprise a également dû faire face à la hausse des droits de douane américain et à une violente cyberattaque qui a mis à l'arrêt sa production et lourdement affecté ses comptes. Résultat, le bénéfice a baissé de 69% lors du dernier trimestre. Ces licenciements constituent également un premier coup dur pour le Premier ministre Andy Burnham. Il a pris ses fonctions cet été avec notamment la promesse de réindustrialiser le pays. Le ministre chargé du commerce et de l'industrie, Jonathan Reynolds, a d'ores et déjà déclaré ce dimanche qu'il n'y aurait pas de plan de sauvetage financier.
0: Alexis Bédume, 11h30 en temps universel.
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0: Et un prochain journal dans une demi-heure avec vous, Charlotte Hydrac, et vous nous parlerez des réactions en cascade après la victoire de l'extrême droite dans la région de Saxe-Anhalt en Allemagne.
11: Le parti AfD lance des discussions pour former un gouvernement régional et attaque le chancelier conservateur Friedrich Merz, accusé d'être devenu un fardeau, je cite, pour le pays. On le verra en France. Les partis de gauche, du centre aussi, parlent d'un vrai signal d'alarme. À l'extrême droite, pas de commentaire à ce stade du Rassemblement national.
0: Pas de percée immédiate après les visite des émissaires américains en Russie puis en Ukraine pour tenter de mettre fin à la guerre.
11: Elle devrait se poursuivre cette guerre cet hiver. Selon le président Zelensky, l'Ukraine cherche à affaiblir l'économie de la Russie. Toujours, les attaques dans la zone de la mer Noire pèsent sur les exportations de blé russe. Le pays est le premier exportateur mondial.

0: est 14h.
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3: Bonjour à toutes, bonjour à tous et bienvenue dans Libre à vous. C'est le moment que vous avez choisi pour vous offrir 1h30 d'informations et d'échanges sur les libertés informatiques et également de la musique libre. Tactique, une ASBL tip-top, c'est le sujet principal de l'émission du jour, la dernière de cette 9e saison de Libre à vous. Avec également au programme une chronique de Benjamin Bellamy qui nous partage ses conseils de lecture pour l'été. Et enfin, un mot d'Antanax sur les Assises de l'Attention, une rediffusion de février 2026. Soyez les bienvenus pour cette nouvelle édition de Libre à vous, l'émission qui vous raconte les libertés informatiques, proposée par l'April, l'association de promotion et de défense du logiciel libre. Je suis Étienne Gonu, chargé de plaidoyer pour l'April. Le site web de l'émission est libreavoue.org, vous pouvez y trouver une page consacrée à l'émission du jour avec les liens et références utiles et également les moyens de nous contacter. N'hésitez pas à nous faire des retours ou à nous poser toutes questions. Nous sommes mardi 7 juillet, nous diffusons en direct, mais vous écoutez peut-être une rediffusion en podcast. À la réalisation de l'émission, eh bien moi-même, nous vous souhaitons une excellente écoute.
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3: Nous allons commencer par le truc que presque personne n'a vraiment compris, mais qui nous concerne toutes et tous, de Benjamin Bellamy. Benjamin s'est fixé pour mission de rendre accessibles ces concepts complexes de notre société numérique. Il explique comment vivre dans un monde connecté en décryptant des aspects souvent perçus comme difficiles, parce qu'on nous a fait croire qu'ils l'étaient. Une chronique qui démystifie la technologie et qui nous encourage à mieux comprendre les enjeux numériques qui nous concernent toutes et tous. Dans ce nouvel épisode, Benjamin nous donne des conseils de lecture pour l'été.
5: Bonjour à toutes et à tous. Cette chronique est un peu particulière, c'est en effet la toute dernière avant les vacances, les grandes vacances. Je me suis donc dit que j'allais faire une chronique pour l'été, plus légère, pour la campagne, la montagne, la plage et le farniente. Donc j'étais au bureau, je prenais mon 4e café du matin, en train de rêvasser à des destinations de rêve à vous suggérer pour cela couler douce l'été, quand mon collègue Léo est venu m'agresser. Benjamin, en fait t'es un âne, t'es l'âne Benjamin, t'as la ref, tu vois de quoi je parle ? Alors non, je voyais pas du tout. Mais si, t'es l'âne Benjamin dans la ferme des animaux, tu l'as lu ? Alors oui, mais aucun souvenir. Bon ben, tu demanderas à ChatGPT. J'ai pas demandé à ChatGPT, je suis allé chercher mon exemplaire dans ma bibliothèque. Une édition bilingue, j'adore, ça me donne l'impression de l'être bilingue, alors qu'en vrai c'est juste le livre qu'il est, bref. En fouillant pour le retrouver, je suis tombé sur 2 ou 3 bouquins de plage, et je me suis dit que finalement, une sélection de bons bouquins, pour ceux-là couler douce aussi, mais avec un bon bouquin, ça serait mieux. Non. Des destinations de rêve, mais avec un bouquin. Bon, je vais faire les deux, j'arrive pas à me décider. Voilà donc non pas une, mais 2 sélections pour passer de bonnes vacances. Commençons par un classique, la Côte d'Azur. À Nice, la promenade des Anglais. 7 km de front de mer face à la baie des Anges, galets blancs, palmiers et lumières du sud. C'est aussi la ville la plus vidéo-surveillée de France, capitale autoproclamée de la reconnaissance faciale où vos vacances seront filmées en 4K. Et comme lecture, je vous recommande le Panoptique de Jeremy Bentham, publié en 1791, qui expose le projet d'une prison idéale où un unique gardien placé au centre peut observer tous les détenus sans que ceux-ci ne sachent jamais s'ils sont regardés à cet instant. Le simple fait de se savoir observable suffit à faire obéir. Et donc, on remerciera le Sénat qui a prolongé et étendu le recours à la vidéosurveillance algorithmique avec sa loi Riposte. Traversons la Manche, Londres, la Tamise, les théâtres à ciel ouvert. Les Anglais, leur conduite à gauche, leurs miles, pieds, pouces, leurs degrés Fahrenheit. Justement, un bon livre, Fahrenheit 451 de Ray Bradbury, publié en 1953. Un monde où les pompiers n'éteignent plus le feu mais brûlent les livres pour bloquer l'accès au savoir. Aujourd'hui, il suffit de planter un Cerbère électronique à l'entrée de chaque site et de réclamer vos papiers avant de vous laisser lire, ce que l'on appelle assez joliment la vérification d'âge. Cap au sud, Lisbonne, les tramways jaunes et la lumière sur le Tage, une vraie carte postale. Jusqu'au 28 avril 2025, quand toute la péninsule, l'Espagne, le Portugal et un bout de la France a basculé d'un coup dans le noir, 15 gigawatts évaporés en quelques secondes, plus de courant, plus de métro, plus de téléphone, plus d'internet. comme lecture, format papier, hein, pas e-book, économiser les batteries, Ravage de René Barjavel, publié en 1943, où une société ultra-moderne s'effondre le jour où l'électricité disparaît. Et puisque c'est encore la Coupe du Monde, c'est l'occasion rêvée de bien pourrir son bilan carbone en allant outre-Atlantique direction la Californie. Menlo Park, dans la baie de San Francisco. Soleil toute l'année, séquoia géant, et à une heure de route, le siège de Meta. C'est là qu'on fabrique le Soma du 21e siècle, cette petite drogue de bonheur qui n'a même pas besoin de gélules, juste d'un pouce et d'un écran, et vous scrollez jusque la fin des vacances et même un peu après. Bon, comme lecture, Le meilleur des mondes d'Aldous Huxley, publié en 1932, où l'on ne servit plus les gens par la peur mais par le plaisir, où tout le monde est content et c'est justement ça le problème. Et pour ceux qui trouveraient ça vieillot, le British Journal of Psychiatry décrivait cette année ce qu'il appelle la dérégulation de l'engagement algorithmique, l'attention en miettes et le petit vague à l'âme dès qu'on décroche. Pendant que vous êtes dans le coin, passez donc par Denver, Colorado, l'air pur, les montagnes rocheuses. C'est aussi là que Palantir a installé son siège social. Palantir, c'est cette entreprise américaine spécialisée dans l'analyse des données pour la police, les armées et les services de renseignement. Comme lecture, Minority Report de Philip K. Dick, une nouvelle publiée en 1956 où une unité de police arrête les criminels avant qu'ils ne passent à l'acte. Palantir fait mieux et son logiciel attribue à chacun un score de probabilité, une adresse probable, une présence probable, une dangerosité probable et on cible les gens sur la foi de ce calcul. L'algorithme précog dit ce que vous allez faire. Direction l'Idaho, le Grand Ouest sauvage, les montagnes rocheuses, les rivières à truites, les forêts à perte de vue, les grands espaces et la liberté. La liberté sauf si vous êtes une femme. L'Idaho a interdit l'avortement dès l'annulation de l'arrêt Roe et la police n'hésite pas à traquer la géolocalisation des téléphones. L'an dernier, elle a ainsi remonté les données d'un portable pour établir qu'une femme avait franchi la frontière et était allée avorter dans l'Oregon voisin. On lira donc La Servante écarlate de Margaret Atwood, publiée en 1985, une théocratie qui réduit les femmes à leurs fonctions reproductives sous l'œil d'un régime où les voisins se surveillent et se dénoncent. Nouveau continent, direction l'Afrique et le Kenya, les grands safaris, le Maasai Mara, les lions et les éléphants. Nairobi, la capitale, est devenue l'un des grands ateliers cachés de l'intelligence artificielle, là où des milliers de petites mains annotent nos jeux de données et modèrent les pires horreurs du web pour que nos IA nous répondent bien proprement. Dans La machine à explorer le temps de H.G. Wells, publié en 1895, le voyageur découvre que l'humanité s'est scindée en deux, les Élois, oisifs à la surface, et les Morlocks qui font tourner les machines dans le noir. Toute ressemblance serait fortuite. Cap sur l'Asie, Shanghai, les néons et les gratte-ciels de verre transparents. Transparent, c'est le mot parce que la Chine a la palme des villes les plus vidéo-surveillées du monde, la reconnaissance faciale à chaque carrefour et un crédit social qui note vos moindres gestes. Je vous recommande la lecture de « Nous autres » de Yevgeny Zamyatin, publié en 1924, un roman où les gens vivent dans des immeubles aux murs de verre, sans rien à cacher puisque l'on peut déjà tout voir. C'est du bon sens, si t'as rien à te reprocher, t'as rien à cacher. Retour à Paris, place de la République, la statue de Marianne, les terrasses au soleil, le point de départ de toutes nos manifs. C'est justement là qu'un manifestant a été identifié par reconnaissance faciale à la sortie d'un rassemblement. Comme lecture, l'incontournable 1984 de George Orwell, publié en 1949. Une enquête de Disclose a révélé en mars que policiers et gendarmes ont sur leur téléphone de service, depuis 2022, un logiciel de reconnaissance faciale branché sur un fichier qui couvre plus d'un quart de la population. En toute illégalité. Mais que fait la police ? Et pour finir, Bruxelles, la grande place classée à l'UNESCO, les gaufres, le Manneken Pis et à deux pas, le bâtiment Europa, le siège du Conseil de l'Union Européenne. L'Europe y parle de chat control pour mettre fin à la confidentialité de toutes nos messageries. Dans La ferme des animaux de George Orwell, publié en 1945, les bêtes chassent leurs fermiers pour gouverner selon un beau principe d'égalité, écrit noir sur blanc sur le mur, avant que les petits chefs du nouveau régime ne repeignent discrètement les commandements pendant la nuit. Au Conseil de l'Union européenne, le 26 juin, les États membres se sont mis d'accord pour ressusciter Chat Control, que le Parlement européen avait pourtant rejeté à une seule voix près, 3 mois plus tôt. Dans La ferme des animaux, Benjamin, le vieil âne, regarde passer la camionnette qui emmène son ami Boxeur. Il déchiffre ce qui est écrit sur le flanc et il comprend. Boxeur part chez l'écarisseur. C'est fini. J'avais promis une chronique légère et j'ai menti. Mais bonnes vacances à toutes et à tous et surtout, restez vigilantes et vigilants, n'acceptez pas l'inacceptable et n'oubliez pas de prendre un bon bouquin.
3: Eh bien, c'était le truc que presque personne n'a vraiment compris, mais qui nous concerne toutes et tous, de Benjamin Bellamy, que je remercie à distance parce que sa chronique était préenregistrée pour cette excellente chronique de fin de saison 9 de Libre à vous. Toutes les références qu'il a mentionnées seront rendues disponibles sur la page de l'émission libreavoue.org/282, parce que c'est la 282e émission. Nous allons à présent faire une pause musicale. Musicale, nous parlerons de Tic Tac, une association à but non lucratif, au top, tip top même. Et avant cela, nous allons écouter Oh My My par Two Bullets for the Devil et on se retrouve juste après sur Cause Commune, la voie des possibles.
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0: SBL qui défend le logiciel libre, un sujet qui sera animé par le seul et unique Laurent Costi, à l'épaule assez jolie. Et si vous n'avez pas la référence, je vous invite à écouter ou à réécouter les chroniques qu'il réalise avec sa fille Laurette à cœur vaillant. La voix est libre. Mais trêve de parenthèse, je te laisse la parole, Laurent, à toi ainsi qu'à tes invités.
1: Merci beaucoup, Étienne. Bonjour à toutes et à tous. Donc, depuis 2002, Tactique ASBL, ASBL pour Association sans but lucratif, nous serons donc en Belgique aujourd'hui, accompagne les associations et collectifs militants à l'adoption d'outils numériques libres, éthiques et durables dans une logique d'émancipation et d'appropriation collective et citoyenne des technologies numériques. Son action est orientée vers des offres d'accompagnement adaptées aux professionnels du monde associatif, l'éducation aux enjeux politiques et sociaux des technologies, la volonté d'autonomisation des publics et la démarche... j'ai mal pris mes notes. Démarche d'émancipation. On parlera aussi de domaine public et on vous expliquera pourquoi. Domaine public est une structure d'hébergement internet non marchande, indépendante et gérée collectivement par l'ensemble de ses membres. Elle veut favoriser l'autonomie dans la prise en charge d'outils informatiques de diffusion et de communication au sein d'un public large et notamment non spécialiste. Évidemment, on regardera le lien entre Tactique et puis domaine public. Bon, pour tout vous dire, on avait aussi pensé parler de Neutrinet, mais bon, il a fallu faire des choix et on s'est dit que ce serait le sujet d'une émission dans la deuxième partie de l'année civile. Voilà, on tease un peu. Pour parler donc de Tactique et de domaine public, nous allons accueillir aujourd'hui Cello. Bonjour Cello.
2: Bonjour à tous, bonjour Laurent.
1: Et nous allons accueillir aussi HGO, est-ce que tu es là ?
3: Oui, salut Laurent.
1: Bonjour à tous les deux. Alors peut-être pour commencer, si vous le voulez bien, je veux bien que vous explicitiez un peu vos pseudos. Parce que HGO, par exemple, on a toujours tendance à penser que c'est un diminutif de Hugo, mais pas tout à fait. Je pense que c'est plutôt de l'oxyde de mercure, c'est ça ?
3: Oui, c'est mes initiales en fait. Donc moi, mon prénom, c'est Adrien.
1: D'accord, ok. Et puis c'est l'eau ?
2: Moi, c'était une contraction d'un ancien surnom qui était parce que je m'appelle Céline et des amis m'appelaient Céloche à un moment donné. Ah, et du coup, Céloche est devenu Célo à un moment donné. Ouais. Assez bête.
1: Célo, c'est quand même un peu plus joli que Céloche quand même. Très bien. Écoutez, on va rentrer dans le vif du sujet. Alors, on expliquera après ce que sont Tactique et puis domaine public, mais peut-être que ça intéressera les personnes qui nous écoutent de savoir comment on arrive finalement à militer dans ce type d'association. Tu commences, Célo ?
2: Moi, en fait, je suis arrivée au logiciel libre assez tardivement. J'ai fait une formation en sciences sociales et notamment en anthropologie. Et c'est au détour d'un séminaire d'anthropologie du numérique que je commençais à m'intéresser aux enjeux du numérique. Et je suis arrivée à me questionner, en fait, sur le pouvoir des grandes entreprises du numérique et où j'ai basculé un peu dans le logiciel libre. Et voilà, et du coup, je me suis beaucoup rapprochée de collectifs. D'abord Neutrinet, en fait, parce que j'ai commencé à faire de l'auto-hébergement. Du coup, en un sens, on ne prend pas l'histoire dans le bon sens, puisqu'on parlera de Neutrinet une prochaine fois. Mais voilà, je commence un peu à installer Linux sur mon ordinateur, avoir envie d'avoir un serveur, et utiliser avec Winhost. Et c'est un peu comme ça que j'ai basculé là-dedans. Et puis, finalement, de fil en aiguille, j'en suis venue à travailler pour une association qui fait la promotion des outils libres et qui accompagne des collectifs et des structures à faire une transition numérique vers ces logiciels-là.
1: Merci. HGO ?
3: Oui, je me suis aussi intéressé au logiciel libre, mais assez tôt, on va dire, parce que j'ai fait des études d'informatique, donc je baignais déjà un peu dedans. Et dans les années 2010, je pense, Framasoft avait fait une de ses premières campagnes et j'avais entendu parler du logiciel libre comme ça. Mais pour en arriver à travailler chez Tactique, effectivement, c'est un peu comme Célo. Je suis d'abord arrivé via Neutrinet, donc aux questions d'auto-hébergement, mais du coup, on en parlera une prochaine fois. J'étais en questionnement sur est-ce que je voulais continuer à un temps plein dans un travail classique de gestion de serveur, etc. Et c'est l'autre qui travaillait déjà chez Tactique m'a dit « Ah ben, si tu veux, il y a une place qui se libère. En tout cas, on cherche quelqu'un. Donc si tu veux nous rejoindre, tu es le bienvenu. » Et ça m'arrangeait en plus parce que c'est, moi j'avais envie de faire un peu une pause et de trouver un temps partiel. Et en informatique c'est compliqué parce que gérer des serveurs, ça demande d'être présent tout le temps en fait. C'est même l'inverse d'un temps plein, on a de la garde

0: qu'on a des heures le week-end où on doit être disponible. Et donc, ça m'arrangeait un temps partiel. Et puis voilà, j'ai dit banco. voilà.
1: D'accord.
0: Donc c'est grâce à Cello, en fait, que j'ai rejoint Tactique, on va dire.
1: D'accord. Donc en fait, on a deux profils un peu différents. On a un profil très technicien informatique et puis finalement un profil qui ne vient pas du monde informatique. Et comment ça s'articule, ça? Parce que je trouve ça assez intéressant. On rencontre souvent ce type de soucis-là. Quand les profils sont trop techniques, du coup, c'est compliqué de parler à des associations qui ne baignent pas dans ces problématiques au quotidien. Et à l'inverse, quand on n'a pas non plus les compétences techniques, c'est compliqué d'accompagner l'association vers quelque chose de libéré, etc. Donc du coup, c'est assez complémentaire dans vos fonctionnements. J'imagine évidemment que vous n'êtes pas les seuls, on y viendra, mais cette complémentarité-là, elle s'articule bien au quotidien, j'imagine.
2: Oui, et je pense qu'en fait on n'est pas les seuls au sein du coup de Tactique et de domaine public finalement à avoir des profils. Voilà, il y a une partie des gens qui ont des profils plutôt techniques, une partie qui vont avoir des profils moins techniques, et aussi pas mal de gens pour qui c'était pas le premier métier, pour qui c'était pas les premières études, qui plutôt que moi ils sont venus sur le tard, et effectivement avec une vision finalement très politique aussi de ce qu'on fait. Et qui effectivement se retrouve aussi dans la manière dont on va travailler avec des associations en mettant en avant pas seulement finalement des solutions techniques mais aussi des solutions qui ont certaines valeurs politiques et éthiques.
1: D'accord, merci pour cet éclairage. Alors du coup, on a déjà un peu dévoilé évidemment l'objet de Tactique et de domaine public, mais je vous laisse peut-être présenter respectivement les deux structures donc qui sont des ASBL en Belgique. On commence par domaine public peut-être, même si vous êtes plutôt là pour Tactique.
2: Oui, en fait, les deux collectifs sont très liés. En réalité, les deux émanent d'une même mouvance qu'il y avait au début des années 2000 à Bruxelles, qui en fait était vraiment issue de luttes militantes. Alors, je ne vais pas revenir en détail sur l'histoire. D'ailleurs, on parlera plus tard de notre journal et on a sorti un très bel article qui finalement retrace un peu cette histoire-là. Mais voilà, en fait, il y avait beaucoup de luttes militantes au début des années 2000 à Bruxelles avec notamment un collectif dit le collectif Son Nom, qui agrégeait d'une certaine manière différents autres collectifs pour les transports en commun gratuits, pour les droits des chômeurs, pour différentes thématiques qui n'étaient pas spécialement en lien avec le numérique, mais qui finalement, en fait, vu de ces luttes-là, émanait le besoin à un moment donné d'avoir des outils déjà pour communiquer au sein des associations, mais aussi à des moments pour potentiellement protéger sa vie privée, parce qu'il y avait des militants et des militantes qui se retrouvaient sur écoute. Et du coup, l'envie d'avoir vraiment un peu ses propres infrastructures techniques qui est partie de là. Et en fait, ce premier projet collectif net a finalement débouché sur maintenant, on peut dire, deux projets plus importants que sont Tactique et Domaine Public. Domaine Public, c'est un projet d'hébergement qui se fait au départ aussi avec des gens à Liège, en Belgique. Des gens de Bawette, et qui visait à avoir une structure d'hébergement qui maintenant fait partie des chatons, mais qui était antérieure aux chatons. Je crois que j'ai envie de compléter.
0: Oui, et puis il faut savoir que dans les publics, donc au début des années 2000, il y a toute une mouvance d'hébergeurs associatifs. Je pense à GlobeNet en France, l'autre net, et j'en oublie plein parce que je suis moins là-dedans vu que c'est en France. Mais donc tout ça, c'était à la même période suite à une structure qui avait dû fermer. Et donc c'est aussi à ce moment-là que des hébergeurs associatifs se lancent et donc que Domaine Public voit le jour. Et puis Tactique par la suite prend place, plus parce qu'il y avait un besoin de faire de l'accompagnement d'associations, en fait. Domaine Public est vraiment l'hébergeur web et mail, et Tactique est plus orienté vers de l'accompagnement.
1: C'est un peu, vous étiez un peu précurseur. Si on regarde un peu ce qu'a fait Framasoft avec Emancipasso, finalement très vite vous avez identifié ce besoin de devoir accompagner complémentairement aux propositions techniques, finalement.
2: Oui, je pense qu'il y avait aussi quelque chose de plus large dans le fait de proposer des ateliers, proposer des rencontres, des discussions, des débats sur des enjeux liés aux libertés numériques et sur des logiciels libres, en fait, à cette époque-là. Et du coup, tout ça s'est construit un peu avec et autour de cet hébergeur qui est Domaine Public. Qui existe toujours aujourd'hui comme hébergeur, mais voilà, où finalement, bah maintenant, c'était les mêmes gens qui au départ étaient un peu dans les deux projets et qui se retrouvent un peu les mêmes gens aujourd'hui finalement à gérer les deux projets. C'est pour ça qu'on dit toujours un peu que c'est des ASBL, les associations sans but lucratif sœurs, parce que finalement, ben voilà, on travaille beaucoup, beaucoup ensemble et vraiment en synergie avec d'une part l'hébergement, d'autre part ce qui vient se greffer autour. Effectivement, là-dedans est venu aussi le besoin pour des structures associatives d'avoir, alors d'abord ça pouvait être des sites web, ensuite ça pouvait être potentiellement un peu du parc informatique. Il y avait aussi des radios qui avaient besoin, des radios locales qui avaient besoin d'infrastructures, et tout ça finalement a été pris en charge un peu par les gens à Bruxelles qui ont fondé ce qui est devenu Tactique, mais toujours vraiment en synergie aussi avec, avec Domaine Public.
0: Oui, alors sauf erreur, Emancipasso est très orienté éducation populaire, et tout ça c'est venu après dans Tactique Domaine Public. Je pense vraiment, comme dit Cello, il y avait un besoin à remplir. Il y avait un besoin il y avait d'abord un besoin de mettre en place des outils et une infrastructure pour le monde associatif, et après, je pense. Je sais pas si tu veux compléter, Cello.
2: Il y avait ce besoin-là, mais il y avait aussi tous ces aspects finalement très militants et de plus de sensibilisation qui étaient présents dès le début. Après, en fait, nous, on n'est pas super bien placés pour en parler puisqu'on n'était pas là.
0: Oui, on est arrivé
2: à l'époque, mais on est arrivé bien plus tard. Après une période où effectivement, finalement, l'activité en fait de Tactique s'est recentrée beaucoup sur la prestation informatique un peu en tant que telle, en logiciel libre, avant de se réouvrir avec le journal Curseur dont on parlera tout à l'heure, et avec d'autres activités de sensibilisation, d'éducation populaire qu'on va faire à côté, mais qui était déjà un peu dans l'ADN aussi de l'association et du collectif au départ.
1: Je vais vous faire part de mon ressenti. Donc c'est un ressenti, c'est pas du tout étayé, ça mériterait d'être un peu consolidé, mais en fait ça donne quand même l'impression que vous avez pris conscience, ou que ça s'est construit plus vite, cette question de l'accompagnement, qu'en France. C'est-à-dire qu'Emancipasso est arrivé très tard, et d'ailleurs on pourrait aussi questionner un peu l'activité de la plateforme en ce moment, et puis la réalité des actions, alors que finalement cette question de l'accompagnement avec Tactique entre autres est arrivée plus vite. Et du coup, l'hypothèse que je fais, c'est que justement parce que c'est parti de structures militantes qui avaient des thèmes extrêmement divers et qui n'étaient certainement pas les thèmes numériques au départ, ça aurait pu accélérer un peu finalement cette prise de conscience et ce besoin d'accompagnement plus et de formation finalement, ça aurait accéléré ça quoi.
2: Mais je pense que tu as tout à fait raison. Enfin, après, moi j'ai moins une vision du coup sur la manière dont ça s'est déployé en France et sur Emancipasso en tant que tel, mais je pense qu'effectivement, et c'est peut-être une des spécificités aussi finalement de l'inscription de nos collectifs dans le milieu associatif en Belgique, c'est que c'est vraiment des collectifs qui se sont créés avec les luttes et très tôt, et pas finalement des choses qui ont émergé avec ces dernières années, potentiellement les révélations d'Edward Snowden avec Trump, avec ce qui se passe aux USA, et finalement quelque chose qui était là précédemment en fait, en lien avec le secteur associatif en Belgique et en particulier à Bruxelles.
0: Après c'est difficile de se dire dans les années 2000 comment c'était en France. Nous on n'a pas trop l'historique de tout ça, mais je me dis aussi, après c'est du coup pour le coup c'est un peu mon ressenti, c'est que à ce moment-là dans les années, enfin à Bruxelles, l'aspect militant est très fort. Il se passe plein de trucs un peu partout. Il y a des associations qui se mettent ensemble, comme disait Cello. Et du coup, ça fait aussi c'est un tout petit monde, quoi. Et le logiciel libre, c'est aussi un petit monde. Je trouve, en tout cas, actuellement à Bruxelles, on croise toujours les mêmes personnes. Donc je me dis en fait que il y a eu quelques personnes qui dans ce collectif militant qui sont intéressées au logiciel libre à ce moment-là, et en fait c'est parti comme ça. Et comme il y avait déjà un réseau assez étroit de personnes, ça a pris quoi. Mais je peux pas te garantir qu'en France il n'y a pas eu des grandes villes comme ça où ça n'a pas été le cas.
1: Du coup c'est une question effectivement que l'a pris le regard depuis le milieu des années 2000 justement. Un des autres éléments d'explication, c'est que finalement en France aussi il y a des grosses structures d'éducation populaire implantées historiques. Je pense à la Ligue de l'enseignement, etc. Toutes ces structures là qui font que ces sujets là ont été appropriés par les structures, mais que du coup chacun les a traités à sa manière, et que du coup on n'est pas parti d'un noyau, d'un collectif. Et visiblement la démarche n'est pas la même quoi. Je trouve ça intéressant à comparer. J'avais pas pris conscience de finalement ces différences d'approche et qui génèrent finalement quelque chose d'intéressant en termes d'accompagnement et de formation. Voilà, enfin c'est des petites réflexions entre nous. Ça demanderait à être validé, un peu creusé, mais je trouve que se poser ces questions-là est assez intéressant pour comprendre comment parfois la formation, l'accompagnement et puis le logiciel libre peut se développer. Je vous propose peut-être de détailler un peu ce que fait particulièrement Tactique, même si on l'a déjà un petit peu évoqué, mais au quotidien, au concret, c'est quoi finalement votre métier tous les jours? Racontez-moi votre journée un peu à Tactique.
0: Il y a beaucoup de trucs, on fait vraiment un peu de tout. J'entends parfois le nom de concierge informatique, c'est un peu ça. On gère des parcs informatiques donc pour les associations, donc on va gérer leurs ordinateurs qui en général seront sous Linux. Notre démarche c'est qu'il y ait un pas vers le logiciel libre. Donc parfois il nous arrive qu'on doive gérer du Windows ou du Mac, mais la grosse majorité c'est du Linux.
1: Ça représente combien d'ordinateurs finalement?
0: D'ordinateur, c'est difficile à dire. J'ai pas en tête. Moi, je dirais une cinquantaine facilement. Oui. Mais c'est vraiment de tête. J'ai pas regardé les chiffres, on va dire.
1: Non, mais ça donne un ordre d'idée parce qu'effectivement, déjà, quand on doit gérer son propre ordinateur tous les jours, déjà, c'est galère. Alors, quand il faut en générer 50.
0: Moi, j'ai l'impression qu'il y a un peu moins de 10 associations où on va gérer vraiment les ordinateurs. Et dans ces 10 associations, il va y avoir environ 5 à 10 ordinateurs, un peu moins parfois. Donc voilà, je ne sais pas ce que tu en penses.
2: En fait, on travaille souvent aussi pour ces aspects-là avec potentiellement une personne dans la structure qui est une personne ressource aussi. Et bon, dans certains cas, cette personne fait juste le lien entre nous. Mais dans d'autres cas, c'est aussi elle qui parfois fait un peu de technique et de maintenance de base aussi de certains ordinateurs. Donc c'est pour ça qu'en fait c'est pas forcément évident. J'ai pas effectivement de chiffres en tête sur le nombre d'appareils, mais voilà, parfois on est aussi un peu dans des zones de flou où il va y avoir aussi des gens au sein de l'association qui sont versés aussi dans le logiciel libre et qui un peu portent aussi le fait que dans cette association là on a envie d'utiliser du libre et du Linux, et qui du coup s'occupent aussi de la maintenance. Il y a des associations aussi où on va être en collaboration avec d'autres structures en Belgique. Je pense notamment à LibraFox, qui est basée à Namur et qui fait du parc informatique sous Linux aussi. Et donc parfois, nous, on est sur finalement l'accompagnement et la maintenance des services un peu mail et cloud que nous, on va proposer ou que les gens ont chez Domaine Public, et d'aller installer, maintenir ces logiciels-là. Et même sous Linux, voilà, on n'est pas toujours les personnes qui gèrent à proprement parler tout le parc informatique non plus.
1: Mais par rapport à cette personne là que vous identifiez, que vous mentionnez au sein des structures, c'est quelque chose que vous demandez, que vous sollicitez, vous identifiez sur place, vous essayez d'avoir un relais? Comment ça fonctionne? Parce que je suis assez convaincu, bon là encore c'est du ressenti, mais par expérience, je suis assez convaincu que la place de cette personne là elle est essentielle pour que la démarche s'ancre dans le temps.
2: Je dirais qu'honnêtement ça dépend. Et qu'après, on n'est peut-être pas non plus les mieux placés, parce que finalement, il y a des assos qui sont dans cette démarche-là depuis plus longtemps que là où nous, on est là. Donc savoir effectivement au début qui a contacté qui, et dans quelles circonstances, c'est un peu difficile. Mais, mais je pense que ça dépend un peu. Je pense en tout cas les associations où il y a vraiment du parc informatique sous Linux, c'est plus des gens qui, ben voilà, où il y avait vraiment envie d'avoir des ordinateurs sous Linux et du coup de faire appel à nous un peu en appui finalement d'une démarche qui était là en interne et de ressources qu'il y avait en interne. Maintenant, comme tu dis, effectivement, enfin moi je suis plus du coup sur la partie, enfin je suis un peu de parc informatique aussi, mais je suis beaucoup sur la partie accompagnement. Et je pense qu'en fait, il y a vraiment, on voit vraiment que dans les structures, bah, c'est intéressant d'avoir quelqu'un aussi qui porte le projet et qui porte finalement le logiciel libre à l'intérieur de la structure pour que ce soit durable. Et en même temps aussi, parfois, le fait que ces personnes-là font appel à nous, par exemple, pour de la formation ou certains accompagnements, parce que finalement, bah, c'est parfois difficile d'aller vers ses propres collègues de travail pour dire non, mais en fait, tu devrais faire comme ci ou comme ça avec l'outil. Enfin, je sais que c'est des choses dont on a déjà parlé aussi par ailleurs à des moments tous les deux. Mais je pense qu'il y a un peu cet aspect d'importance d'avoir finalement une continuité aussi au sein des assos, mais que, voilà, qui s'articule aussi avec une présence un peu plus extérieure.
1: L'intervention d'un tiers qui va venir dire les mêmes choses, mais qui viendra de l'extérieur et qui créditera justement les personnes qui essayent de défendre le truc en interne, quoi. Et comment ça fonctionne finalement la formation des professionnels dans le monde associatif en Belgique? Comment ça marche, les financements? Est-ce qu'il y a des... C'est compliqué finalement à monter ou à convaincre les associations? Est-ce qu'elles ont des enveloppes, des budgets? Je connais pas bien le monde...
0: Pour l'information, enfin pour la question budget, moi je peux te répondre. Et après pour la formation, je laisserai Céla parce que c'est plus elle qui fait l'accompagnement. Donc on a certaines associations qui ont un budget formation. Donc ça va dépendre des conventions collectives de travail. Enfin bref. Mais donc quand en général, les associations dans le domaine socio-culturel vont avoir un budget de formation et donc peuvent faire appel à d'autres associations dont nous pour être formés. Et ce budget, en fait, c'est bêtement une partie des cotisations des employés. Donc c'est pas mal, je trouve, comme système. Et après, ça va être sur fonds propres des associations, je pense, parce que je pense pas qu'il y ait beaucoup de subventions dédiées à ça. Ça peut-être, c'est là, peut-être plus d'infos.
2: Non, pas plus que ça. En fait, disons qu'on a en Belgique et la chance d'avoir, on court pour le moment des subsides de l'État dans un domaine qui s'appelle l'éducation permanente, qui en fait rejoint finalement un peu ce qu'en France on appelle l'éducation populaire, mais qui en fait est un truc paradoxalement institutionnalisé où l'idée c'est d'aller aussi éveiller le sens critique des citoyens et des citoyennes. Et du coup on a pas mal d'associations finalement qu'on accompagne qui ont aussi ces subsides-là et donc qui ont un peu des frais de fonctionnement et l'envie aussi d'avoir potentiellement des outils un peu plus en cohérence avec leur visée finalement politique par rapport à leur mission aussi d'éducation permanente. Maintenant, nous, on est beaucoup finalement dans la prestation informatique. Effectivement, pour les formations, il y a le fonds 4S. Maintenant, nous, on n'est pas reconnu vraiment comme organisme de formation non plus. Au même titre que d'autres organismes de formation. En fait, on ouvre plutôt des formations sur des outils qu'on va proposer. Enfin, au départ, c'est plus sur des outils qu'on va proposer. Par exemple, il y a une association qui veut utiliser un cloud avec du Nextcloud. On va accompagner les gens à prendre en main le logiciel, à leur expliquer les fonctionnalités basiques, à leur expliquer ce que c'est qu'un cloud, parce qu'en fait, dans un contexte où les GAFAM ont beaucoup faciliter finalement l'usage des outils informatiques, tout le savoir lié au fait qu'on utilise un serveur, que les données elles vont passer entre les ordinateurs via une machine qui est quelque part dans un centre de données, en fait tout ça c'est souvent invisibilisé et du coup très mal compris par les gens. Et nous c'est beaucoup finalement aussi par rapport à ça qu'on donne des formations, même si on a aussi ponctuellement des formations plus génériques sur les un peu la transition numérique de manière un peu plus globale.
1: C'est la question que j'allais poser finalement. Quand vous intervenez sur très concrètement l'outil technique, il faut cliquer ici, ça fonctionne comme ça, etc. Ça veut dire que finalement, la majeure partie des membres de l'association, qu'ils soient bénévoles ou salariés, sont déjà convaincus que de toute façon, ils veulent engager une transition.
2: Mais en fait, ça dépend parce que souvent, c'est aussi le projet de certaines personnes ou d'une personne dans l'équipe. Oui. Et du coup, c'est intéressant aussi d'avoir une formation qui n'est pas juste apprendre aux gens ou cliquer pour aussi faire émerger finalement le pourquoi en fait on va aller vers d'autres outils, pourquoi est-ce qu'on va potentiellement aller vers des outils où ça va demander de prendre du temps parce qu'on n'a pas tout à fait les mêmes habitudes qui apparaissent au premier abord plus compliquées. Et moi, c'est maintenant un truc, dans ma pratique, on va dire à moi, un truc que je fais systématiquement maintenant, si je donne une formation sur du mail ou sur du cloud, je vais passer finalement au moins une quarantaine de minutes à aussi justement un peu redéfinir les termes de ça va être quoi un serveur, ça va être quoi un client, qu'est-ce qu'on entend par de la synchro, qu'est-ce qui se passe réellement, mais du coup au travers de ça aussi amener des enjeux plus génériques avoir un serveur dans sa consomme, des aspects impact environnementaux, le cloud c'est l'ordinateur de quelqu'un d'autre, donc en fait vous laissez des données, les gens, le prestataire informatique y a accès, que ce soit tactique, que ce soit dans le cas de Google, que ce soit Google, et finalement de mettre en avant ces aspects-là, ça facilite aussi la compréhension au sein de l'équipe pour dire
1: par expérience. Ouais, par expérience, je pense qu'il y a vraiment une précaution à prendre et de vérifier effectivement quel est le niveau entre guillemets de synchronisation des membres de l'association. Mmh. Parce que parfois on s'engage justement directement sur la partie technique en pensant que tout le monde est en phase et en fait c'est effectivement la volonté d'une personne qui essaie d'embarquer tout le monde, mais ce préalable-là politique, ce que tu expliques sur les enjeux Google, etc. Eh bien, si c'est pas fait, du coup on se retrouve après avec des gens vraiment décalé sur les usages et des gens qui se comprennent pas au sein de la structure et du coup ça n'ancre pas la démarche dans le temps. Bon, voilà, ça c'est un peu par expérience, mais vas-y, je t'en prie, Géo.
0: Ouais, je voulais rajouter aussi que en fait j'ai l'impression qu'il y a une prise de conscience un peu depuis un peu moins de 10 ans quand on passe au logiciel libre, on change l'outil de travail des gens. Et avant, en tout cas moi de ce que je voyais, c'était oui, on va tout passer au logiciel libre et puis les gens se débrouilleront. Mais sauf que en fait, quand tu changes l'outil de travail, les gens ils perdent des heures, quoi. C'est sûr. Et donc il y a de la frustration et du coup il y avait des retours en arrière sur des outils propriétaires. Et je pense que c'est une bonne chose en fait dans le milieu du logiciel libre, mais même dans l'associatif en général, en dehors du logiciel libre, il y a une prise de conscience de ça, de se dire si on passe au logiciel libre, en fait il faut de la formation. Et en tout cas, nous quand on propose de passer en logiciel libre, quand on propose des outils, on demande est-ce qu'il vous faudra de la formation. Et la plupart du temps, ils nous disent oui, c'est une bonne idée.
1: Très bien. Donc, on va bientôt faire une pause musicale. Peut-être qu'avant la pause, vous pourriez nous préciser un peu les publics cibles de Tactique.
2: Moi, juste avant les publics cibles, en fait, parce que là, on est beaucoup parlé. Enfin, en fait, comme tu as posé la question sur nos journées types et que nous, on est quand même beaucoup dans les aspects de maintenance, parc informatique et moi, accompagnement, on a un peu répondu là-dessus. Mais en fait, on va dire plus globalement, Tactique va aussi proposer, enfin, je mentionnais tout à l'heure des sites web, donc on fait potentiellement des sites web pour les associations. On fait à des moments de l'hébergement parce que souvent, on s'appuie sur le domaine public, mais on va avoir certaines structures, notamment, et du coup ça rejoint la question des publics, des écoles, pour qui potentiellement c'est des plus gros besoins que ce que va proposer un hébergeur mutualisé comme domaine public. Donc on va aussi installer à des moments nos propres serveurs avec des serveurs dédiés pour une grosse structure ou par exemple une école.
0: Et quand on parle d'école, pour l'instant c'est nécessairement des écoles d'art. Donc il y a aussi une conscientisation là-dessus du logiciel libre, je trouve, dans ce milieu.
2: Ouais, et aussi à des moments un peu de développement web, même si c'est vraiment pas ce qu'on fait le plus. Mais par exemple, justement, pour les écoles, on a développé en interne un LDAP qui va permettre d'aller chercher des données du système belge des données administratives des profs et des élèves qui s'appelle ProEcho pour aller les balancer dans un système qui va créer les comptes Nextcloud et puis des différents services internet qu'on va proposer pour les écoles. Donc voilà, on est un peu là, on a beaucoup parlé d'accompagnement et de parc informatique. On a aussi finalement une activité un peu plus globale au sein de l'association. Et effectivement, nos publics, du coup, ça va être principalement les associations, les collectifs, ce type de structure, mais aussi du coup des écoles, notamment écoles d'art.
0: Juste pour préciser, l'outil dont tu parlais, ça forme un portail étudiant, en fait, pour que ce soit plus concret. C'est vraiment les étudiants, ils ont accès à toutes leurs applications, que ce soit le cloud, la plateforme de cours, etc. Et les profs et l'administratif ont accès aux permissions et aux données des étudiants.
1: Très bien, ça représente combien de structures finalement? Une cinquantaine, ça rejoint le nombre de parcs de tout à l'heure à peu près?
0: Nous, dans les associations, c'est difficile. Il y a des associations où on fait beaucoup pour eux, il y en a où c'est ponctuel. Mais je pense qu'on est sur une centaine d'associations facilement dans Bruxelles et un peu autour.
1: Associations, écoles et d'autres personnes, quoi.
0: Okay. C'est très très large comme réseau et c'est difficile à quantifier, je trouve.
1: Très bien. Bah écoutez, je vais passer la main à Étienne qui va passer la petite pause musicale.
3: Merci Laurent. Et merci pour cet échange qui pour le moment en tout cas me passionne. Effectivement, petite pause musicale. Nous allons écouter Revel par Shelby Mary et on se retrouve juste après, toujours à l'écoute de Cause Commune, la voix des possibles.
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0: Nous venons d'écouter Revel par Shelby Mary, disponible sous licence libre Creative Commons, partage dans les mêmes conditions. 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
0: Vous écoutez Libre à vous, nous sommes mardi 7 juillet et Laurent Costi anime un sujet qui porte sur l'association belge Tactique et non pas Tic Tac avec Cello et HGO.
2: Merci Étienne. Donc on reprend effectivement avec HGO et Cello. Alors vous avez effectivement décrit tout ce que faisait Tactique. On imagine avec toutes ces actions que vous êtes au moins 40 et que vous avez un budget de 240 millions d'euros. Vous confirmez?
3: Ouais, bof.
4: Non, on est donc on est environ 10 dans l'association. Et on est tous quasiment tous en temps partiel, il y a un temps plein. Donc en équivalent temps plein, pour dire des gros mots, on est plutôt autour de 5-6. Donc voilà, et en termes de sous, on a un des employés qui est un subside Maribel, qui est une aide à l'emploi, en fait, qui est bêtement une aide à l'emploi.
2: Oui, c'est ce qu'on appelle subvention en France, hein, c'est ça?
4: Oui, c'est ça. C'est, mais le Maribel est une subvention dédiée juste pour employer quelqu'un. Donc alors je sais plus quelle entité en Belgique qui fait ça, enfin qui fait ça. Je crois que c'est la Fédération Wallonie-Bruxelles, si je dis pas de bêtises, qui versent les sous en fait pour payer son salaire et rien d'autre. Donc ça s'appelle déjà une personne qui est payée. Et après, bah, ça va être de la prestation de services, on en a parlé. Et on a un tout petit subvention, c'est le même mot, en éducation permanente. Donc ce qu'on disait tout à l'heure, c'est un peu l'équivalent de l'éducation populaire, sauf que c'est institutionnalisé. Et là, alors on avait demandé de pouvoir payer... au moins un temps plein, donc on visait beaucoup plus que ce qu'on a, mais on a eu 10 000 euros et on visait 100 000 euros, je pense, quelque chose comme ça. On a eu l'information le mois passé, donc on est à la fois un peu déçu et content quand même d'avoir quelque chose. Et donc ce subside-là était dédié pour travailler sur le journal Curseur, dont on parlera tout à l'heure.
2: Alors j'ai deux questions pour conclure ce point, puis après on va passer à Curseur, mais du coup, à savoir si les ETP, les temps de travail sont contraints ou s'ils sont choisis, si les personnes ont vraiment choisi de travailler à temps partiel. Et puis après l'autre, c'est presque une private joke par rapport à vos ressources propres. Vous suivez bien les factures ou les ressources que les adhérents vous doivent, hein? C'est juste pour comparer avec Neutrinet et puis le VPN que moi par exemple j'ai et que on me réclame pas et que j'oublie que je dois le payer. Voilà, c'était juste pour savoir. C'est une private joke.
3: Alors oui, ben en fait c'est toujours un peu le problème d'être une asso partie militante aussi, parce que voilà, la facturation elle a parfois un peu du mal à suivre, mais voilà, bon, globalement, ben on va dire l'essentiel finalement, nos revenus sont quand même de ce qu'on facture pour de la préparation informatique, donc on est quand même un peu contraint de suivre ça, un peu mieux que dans Neutrinet qui est une association avec que des bénévoles. Donc oui, on est quand même dans une autre démarche avec ça.
4: Ceci dit, on a encore du travail à faire sur le fait de bien suivre tout ce qui est prestations d'heures, enfin de services, donc quand on va faire du boulot pour une association, etc. Donc on a encore, enfin ça reste complexe, quoi.
2: Oui, puis ça reste ça reste pas le cœur de métier des associations. C'est pas le côté le plus passionnant. Ça passionne les bénévoles et les salariés, bien sûr. Non, mais je me moquais un peu parce que on avait été.
4: Non, mais il y a pas de souci. Mais ce que je veux dire, c'est là on est 10. Il y a 5 ans, je pense que on était moitié moins. Peut-être, voilà. Et en fait, c'est pas la même chose de travailler à 10 et d'essayer de se coordonner, de savoir qui a fait quoi pour telle assoce et avec qui à l'assoce on travaille, etc. Chacun un peu. Et donc si on est en train de se réorganiser un peu pour mieux suivre tout ça. Donc c'est vraiment un boulot à part entière.
3: on vient aussi d'une situation où en fait les personnes qui travaillaient pour Tactic, c'est avant que moi j'arrive ou que Adrien soit là aussi, mais en fait les personnes qui travaillaient pour Tactic à des moments aussi facturaient en fait un peu chacune leur propre service finalement de ce qu'elles faisaient, et là on en passe dans une gestion beaucoup plus collective aussi de D'accord. ces aspects là où on travaille aussi à plusieurs sur les mêmes projets, et donc on est en train de s'améliorer aussi sur les aspects de
2: work in progress comme on dit en anglais. Donc pour la question ETP choisie, et puis j'ai une question d'Étienne dans le chat aussi qui demande si vous avez fixé à 10 ce nombre, est-ce que c'est un plafond ou est-ce que finalement en fonction des opportunités vous envisagez aussi de continuer à développer?
4: Ouais, j'ai l'impression que c'est un peu des deux. Moi quand je suis arrivé c'était en fonction de si on a des sous pour pouvoir embaucher, on embauche, et c'est un peu quel est le temps de travail que tu souhaites faire dans l'équipe, voilà. Donc moi je voulais faire un temps partiel, donc voilà, on m'a dit ok ça devrait passer si tu prends je sais pas moi un mi-temps, et puis voilà. Mais il y a ça, et après il y a aussi la réalité associative qui fait qu'il y a certaines personnes qui vont dire qui sont payées par exemple un mi-temps et qui vont pas faire un mi-temps, qui vont faire plus, et donc voilà, on essaie aussi de gérer ça. Mais je pense que c'est un peu partout, c'est à quel moment s'arrête le côté militant et le côté salarié. Et même dans des boulots typiques, à quel moment s'arrête ton boulot? Enfin, on parle du droit à la déconnexion, enfin, je vais pas rentrer là-dedans, mais c'est vraiment de plus en plus difficile de se l'arrêter, de se dire, ok, en fait, j'ai fait mes heures, et oui, voilà. Et c'est encore plus difficile, je trouve, quand c'est une association qui est chouette et qui, on a la chance de notre militantisme est payé, en fait. Enfin, je sais pas comment le dire, mais c'est un peu, en fait, on a envie de faire plus, quoi, mais aussi il y a de l'épuisement et tout, et puis il n'y a pas que tactique dans la vie, il y a aussi notre inette. Enfin, il y a d'autres trucs, et donc forcément, il n'y a que 24 heures, quoi, donc voilà.
3: Mais tu vois, je pense qu'il y a vraiment ça. Parce que, enfin, par rapport aussi au fait un peu de financer son militantisme, entre guillemets, enfin, moi, quand je suis arrivée chez Tactic, on m'a un peu dit, tiens, ben voilà, on a un peu d'argent pour engager, potentiellement, voilà, mais de quoi t'aurais besoin finalement pour vivre et voilà, y avoir finalement un revenu qui convient pour toi. Et c'était moins finalement, on va dire, ben on a besoin d'engager une personne à temps de temps que tiens, ben en fait cette personne là moi je voulais aussi potentiellement être à temps partiel pour avoir d'autres projets, enfin parce que j'ai d'autres projets aussi, mais voilà, c'était un peu la question de tiens, ben en fait qu'est-ce qu'il faut finalement pour que tu vives correctement, entre guillemets, et après ben voilà, après ben finalement on décide un peu le temps de travail en fonction de ça, et on s'organise aussi en fonction de ça, en sachant que voilà, bah, comme disait AGO, bah, on est sous site des assos, on a toujours tendance à en faire plus. Donc moi, le 3/5e formel sur lequel je suis actuellement reflète pas forcément le travail que je mets, et notamment dans des projets comme le journal dont on va parler incessamment sous peu. Mais voilà, c'est aussi finalement une vision d'un peu du militantisme et de ce qu'on a envie de faire en fait aussi pour finalement comme engagement vis-à-vis d'une forme de vis-à-vis de commun ou de d'engagement plus militant, quoi.
4: Mais après j'ai quand même l'impression que dans l'équipe on y revient un peu de ça, de se dire en fait avec le curseur on a quand même eu un épuisement là-dessus, et en fait on se rend compte que l'énergie et le temps n'est pas infini.
2: Curseur, justement, je me permets, il faut qu'on en parle, hein, parce qu'évidemment on tisse depuis 20 minutes là maintenant. Je vous propose effectivement d'aborder ce sujet. Alors curseur, alors en plus je fais une référence à l'émission 234, puisque Vincent Calame, qui fait des chroniques régulièrement sur Libre à vous, a fait sa chronique justement sur le thème de curseur, mais vous allez nous expliquer ce qu'est curseur, puisqu'on en parle depuis le début de l'émission. Dites-nous.
3: Ben, Du coup, donc c'est un journal qu'on a commencé à publier en 2023.
4: Un journal papier.
3: Un journal papier sur le numérique, parce qu'on voulait, voilà, on voulait
0: papier
3: de manière un peu autrement que les autres. Non, en fait, bah, finalement, je disais tout à l'heure que voilà, on parlait de ce subside en éducation permanente en Belgique, et en fait, et je disais tout à l'heure que il y a eu une période où finalement, bah, les activités de tactique, domaine public, étaient très centrées un peu sur la technique, et il y a eu un moment où il y a eu envie de rouvrir finalement à des activités potentiellement aussi un peu plus militantes, un peu plus politiques, et du coup en Belgique c'est potentiellement le moyen finalement de dégager du temps, y compris du temps de travail, c'était d'avoir ce subside là donc en fait Curseur s'inscrivait aussi nous entre guillemets dans notre stratégie pour avoir ce subside, même si c'était aussi une envie de faire un truc qu'on on se disait il y a beaucoup de blogs finalement qui vont aborder certains enjeux liés au numérique, mais pour les gens qui sont pas forcément familiers d'aller chercher de l'info sur des blogs, sur des sites un peu spécialisés, c'est pas forcément facile d'accès. Et du coup, il y avait l'envie de faire un journal papier qui soit vraiment un objet qu'on puisse laisser dans des lieux associatifs, qu'on puisse donner lors d'événements, pour qu'en fait créer un accès finalement à des contenus thématiques que les gens voient pas forcément ou pas facilement finalement dans un journal papier. C'est un peu comme ça que le projet est né. On s'est réunis une première fois avec aussi des gens d'autres assos qui potentiellement faisaient un peu des publications en Belgique aussi dans le cadre de l'éducation permanente, et puis progressivement il y a une petite équipe qui s'est construite autour du journal qui, faut le dire d'emblée, est portée quand même beaucoup par des gens qui sont salariés de tactique comme nous, mais aussi quand même aussi beaucoup par des personnes vraiment bénévoles qui sont, je vais pas dire extérieures, parce que au fil du temps, quand on s'engage dans un projet aussi qui demande autant d'engagement, on est quand même aussi dans des gens avec qui on est très proche, mais qui sont venus donner de leur temps pour faire ce journal là avec le fait que c'est des gens qui potentiellement écrivent dedans des contenus, mais aussi à des moments participent vraiment à la coordination du journal.
4: Ouais, les réunions de rédaction sont totalement ouvertes, et donc en début de cycle, la Curseur a commencé comme un semestriel. On est en train de, on est en discussion en fait pour savoir si on garde un semestriel ou si on fait tous les ans. Donc on a un peu décalé la sortie du dernier numéro, et du coup en début de numéro, on fait justement un appel à participation pour avoir des articles, parce que on en écrit, mais on va dire que c'est un quart de Curseur, peut-être un tiers, je sais pas trop. Enfin, la grosse majorité, c'est quand même des gens extérieurs à Tactique et à Curseur qui, enfin, quand même des gens de Curseur, mais extérieurs à Tactique qui écrivent dedans. Et puis, du coup, tout au long du parcours, ils vont participer à agencer les articles, donc ce qu'on appelle le chemin de fer dans l'édition, les relectures orthographiques, beaucoup de relectures orthographiques. Les choix aussi, quelle taille pour tel article, ça, tout ça, on n'a pas comme problème quand c'est en ligne. On a un certain espace disponible et on peut pas faire plus. Donc, voilà. Et la thématique du prochain numéro, ça c'est aussi discuter collectivement avec les gens qui sont pas dans Tactique. C'est très chouette comme projet.
2: Combien de personnes quand vous faites le comité de rédaction là? Combien de personnes finalement se rassemblent?
3: Je dirais qu'on a une dizaine de personnes qui sont vraiment très actives. Après, ça peut, en fonction des numéros, des thématiques, du temps que les gens ont, ça varie parfois un peu sur qui est le plus impliqué, mais on a une dizaine de personnes qui s'impliquent beaucoup, et je dirais qu'on a une vingtaine de personnes qui gravitent quand même de manière proche en écrivant, qui ont écrit plusieurs fois des textes dans le journal, ou qui ont participé à des journées de relecture, parce que ça, parfois, c'est aussi d'autres personnes qui potentiellement disent « Ouais, moi, je veux pas écrire, je connais pas assez bien pour vraiment suivre le journal, mais j'aimerais relire tous ces aspects-là. »
4: Et aussi, on accompagne en fait les auteurs, autrices, quand quand ils font leur article, on reçoit un premier jet et en fait on va faire plein de commentaires qui fait parfois un peu peur d'ailleurs, et après et en fait on améliore en fait comme ça les articles, et ça quelque part c'est un peu ça aussi qu'on essayait de mettre en avant, qu'on essayait d'avoir notre subside, c'est que quelque part c'est aussi ça fait partie de l'éducation permanente populaire d'apprendre à écrire dans un journal et enfin d'apprendre à écrire même dans le sens un article construit, etc., et bien rédigé.
2: Si on prend les sujets des dossiers à chaque fois, alors il y a 6 numéros, je crois, c'est ça, jusqu'à ce jour.
4: Oui.
2: Donc le coût du confort, donc là c'était particulièrement ciblant le smartphone, éducation, la pression numérique, donc enjeu entre éducation, école et numérique, le prix de la gratuité, donc la gratuité, modèle économique du numérique propriétaire et du libre, la matérialité du numérique, donc tous les impacts environnementaux, dans les tranchées du numérique, le lien entre le numérique, guerre, conflit et surveillance, à quoi rêve le numérique, donc le numérique qu'on aime, logiciel libre alternatif. Là, c'était pour donner, illustrer un peu ce que peuvent être les sujets centraux. Alors évidemment, après, il y a plein d'autres articles. Quel logiciel vous utilisez pour composer finalement Curseur?
3: Alors c'est un journal qui est fait avec Scribus. Ça a été un projet qu'on a proposé initialement pour le tout premier numéro à des étudiants et des étudiantes en master de typographie à La Cambre, qui ont fait, on va dire, un peu la mise en page avec Scribus de ce qui est devenu Curseur. Et c'est d'ailleurs toujours une étudiante qui de cette année-là qui met en page Curseur sur base finalement du travail qui avait été réalisé. Et c'est toujours Scribus qui est utilisé. On a exploré quelques autres pistes, notamment avec des choses du type HTML to print, PGS, mais finalement on est resté pour le moment en tout cas à Scribus qui répond. Et pour nous c'est aussi important, intéressant de faire ça avec du logiciel libre, puisque même si le journal se veut pas seulement un journal qui va parler de logiciel libre, on est quand même on vient de là, on promet les logiciels libres et on trouve intéressant aussi de les utiliser dans ce cadre là.
2: Alors j'ai pas regardé dans le détail les licences attachées aux productions et aux articles, c'est quelles licences qui sont utilisées?
4: Alors en général ça va être CC BY SA.
2: D'accord.
4: Si je ne me trompe pas. Non? Attends. Ah, CC BY SA NC, pardon.
2: Voilà.
4: Donc nous commercial. Et c'est ça. Et celle de Cello, entre autres, mais certains auteurs, notamment Eric, qui mettent sous CC BY SA, il y a une réflexion là-dessus, peut-être tu vas en parler.
2: C'est ça que je voulais savoir. Comment le collectif finalement a abouti à cette conclusion-là? Vous sachant tous les deux très libristes et convaincus du CC BY SA, comment finalement on arrive à un compromis? Comme on est obligé finalement de faire peut-être une étape intermédiaire avant peut-être à terme que des articles en CC BY SA. Je pose la question de comment vit le collectif par rapport à ça, comment se construit le collectif.
3: Alors très honnêtement, moi je me rappelle plus complètement des discussions qu'il y a eu au début par rapport à ça, parce que c'est venu dans l'immense tout de créer un journal pour la première fois, et du coup je ne sais plus exactement tous les arguments qui étaient avancés, mais je pense qu'à l'époque moi-même j'avais tendance à publier sous CC BY SANC parce que je voyais un intérêt de dire on crée quelque chose qui est potentiellement pour tout le monde et qui refuse l'usage commercial du truc. Finalement moi j'ai un peu changé de position là-dessus parce qu'en fait je me rends compte que c'est trop restrictif, et qu'en fait dans commercial il y a des usages que je cautionnerais tout à fait. Après moi du coup j'ai un peu cheminé par rapport à ça, on n'a pas reposé la question non plus collectivement, du coup j'ai pas vraiment envie d'engager une réponse sur on avait là parce que ça et ça, parce que je pense que c'était il y a différentes discussions, peut-être d'ailleurs qu'on pourrait reposer aussi la question.
4: C'est clair, il n'y a pas eu de discussion à nouveau là-dessus. Moi je suis arrivé après le numéro 1, donc la question était déjà tranchée, mais c'est juste que plus une question de temps d'ouvrir la discussion qu'autre chose. Mais après il y avait aussi je pense des arguments pour le non commercial, et notamment juste pouvoir choisir en fait qui peut repartager avec en commercial, c'est déjà pas mal. ça n'interdit pas le commercial, ça dit juste nous on veut pouvoir choisir qui en fait quelque chose. Mais c'est vraiment une question qu'il faudrait qu'on pourrait avoir dans le collectif. Je ne sais pas si c'est la question prioritaire, je ne crois pas. Je pense qu'actuellement c'est plus le financement de curseurs justement.
2: Oui, parlons-en.
4: La question que la licence. Et oui, et du coup, le financement de curseur, ben, moi je disais tout à l'heure qu'on espérait avoir un subside pour travailler sur curseur et avoir 100 000 euros, on a eu 10 fois moins. Donc, on a lancé un financement participatif sur Ulule. D'ailleurs, là on visait 7500 euros et j'ai regardé tout à l'heure, on est à près de 7000, je crois 6700, quelque chose comme ça. Donc on y est presque et il se termine dans 2 semaines, donc allez-y. c'est un appel aux dons et un appel aux abonnements en fait, parce qu'on se dit que si on a des abonnements, ça permettra aussi d'aider à pérenniser le projet.
2: Donc on mettra le lien sur la page de l'émission. Par contre, ça, l'échéance, c'est quand ? Oui, on n'aura peut-être pas le temps de publier la.
4: Attends, je l'ai devant moi. Comme ça, je dis pas de bêtises. C'est dans 18 jours, très exactement. Dans 18 jours. Et donc, on a des contreparties. Et effectivement, enfin, et du coup, on livre en France. Et les abonnements, en fait, de base, on avait réfléchi. On livre partout. C'est juste que les coûts de livraison sont un peu différents. Alors. Bon, pour le moment, enfin jusqu'à présent, ce qu'on a fait, c'est un stratagème. On prend une personne qui va en France un jour et qui va poster tout en France parce que ça nous revenait moins cher que de poster depuis la Belgique, parce que c'est 15 euros d'envoyer un curseur depuis la Belgique. Donc c'était pas viable. Et donc voilà, on a des petits humains qui font le trajet vers la France et qui livrent les curseurs à la poste.
2: Combien de tirages vous avez fait des numéros?
4: Vas-y, parce que.
3: On est donc à 5000 exemplaires de chaque numéro pour le moment, en tout cas, c'était ce qu'on avait décidé et qu'on a fait. Maintenant, voilà, on est en train de réfléchir aussi justement dans les coûts. Oui, ça fait pas mal, mais l'idée, en fait, c'était vraiment de pouvoir avoir ce journal qui soit aussi diffusé assez largement. Or, maintenant, on essaye aussi à des moments de le proposer à prix libre. Mais voilà, le but, c'est aussi qu'il se diffuse et qu'il soit trouvable dans tout un tas de lieux, comme je disais, où, en fait, de pouvoir finalement mettre dans les mains des gens une. Voilà.
2: Dans les boîtes à livres, vous en mettez ?
4: Dans les boîtes à livres, non. Bah, après, c'est pas vraiment. Enfin, si quelqu'un veut le faire, il le fait. C'est plutôt ça. Je pense que nous, on met dans des lieux associatifs et dans des collectifs et eux, après, redistribuent.
2: Écoutez, le temps file, hein, j'en suis vraiment désolé. Il nous reste 4 minutes, grand maximum, parce qu'après, je vais me faire disputer par Étienne. On devait aborder tout l'écosystème des associations libres en Belgique. Bah, on fera une émission, hein, c'est pas très, très grave, ça. Du coup, ça permettra de vous réinviter. Je sais pas, moi, je vous laisse 2 minutes chacun pour dire. Ce que vous avez envie de dire, compléter, ce que vous avez pas eu l'occasion de dire, etc. Qui conclut.
4: Pour curseur, si je voulais mentionner que si besoin, on peut livrer des colis aux associations qui veulent promouvoir curseur, mais aussi le logiciel libre, parce que c'est aussi pour ça, le numérique émancipateur, tout ça. Donc voilà, on peut aussi livrer sur demande.
2: Voilà. Je vais peut-être dire une bêtise, mais je sais pas, en vente libre, non, je sais plus comment. Non, je sais pas où on en est.
4: Je pense qu'on a déjà, exploré, et il y a sûrement mieux, mais pour l'instant, c'est ce qu'on fait. Je sais pas. Mais du coup, pour ta question.
3: Juste par rapport à Curseur, parce que là on a mentionné les thématiques, donc dans chaque numéro on a un dossier thématique, on a aussi des contributions hors dossier. Je trouve intéressant de mentionner aussi que j'ai mentionné les étudiants de la Cambre avec qui on a travaillé pour le premier numéro, mais on travaille aussi à chaque fois avec des étudiants et étudiantes en illustration d'une autre école d'art à Bruxelles pour. Les illustrations des numéros, ce qui fait qu'en fait chaque numéro va avoir aussi un peu une identité différente parce que c'est une autre personne en fait qui l'a illustré, et du coup c'est un truc que je trouve assez chouette aussi dans ce projet là de se dire que chaque numéro c'est aussi quelque chose un peu à part.
4: rares.
2: On retrouve les numéros aussi en version numérique après leur publication papier, on est d'accord, hein.
4: Oui, c'est ouais. Juste que ça nous prend du temps parce que quand on copie-colle de Scribus vers ailleurs, en fait, on perd les italiques et tous les petits formatages comme ça, donc on doit remettre les italiques. Donc c'est plus une question de est-ce qu'on va avoir un train pendant 2 heures et on fait ça.
2: D'accord.
4: Voilà.
2: Bah, le train.
4: Mais oui, oui, l'idée c'est qu'il soit publié.
2: Les trains pour emmener les exemplaires en France, donc effectivement, faut. D'accord. Ok. Qui veut conclure peut-être? Il reste 1 ou 2 minutes. Mais effectivement, enfin, je relève ce que disait Cello. Hein. Moi, je trouve effectivement le lien avec les écoles d'art, il est extrêmement intéressant et il est particulier, je trouve. Enfin, dans nos échanges, ça m'avait frappé. Je trouve ça particulièrement intéressant, en tout cas.
4: Oui, et ce qui est intéressant aussi, c'est que c'est un de nos plus grands publics de curseurs. Ça m'étonne pas trop, mais c'est toujours surprenant quelque part. Je sais pas comment dire, mais quand on met des curseurs donc c'est à l'ERG, les étudiants qui font les

0: je n'ai pas tous lus, j'en ai feuilleté deux, mais voilà, je vous encourage à aller voir les articles et éventuellement et à soutenir cette belle initiative. Et effectivement, nous allons à présent faire une pause musicale. Alors, nous allons écouter Crème par À la Claire Ensemble et on se retrouve juste après, toujours sur Cause Commune, la voix des possibles.
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0: Nous venons d'écouter Crème par À la Claire Ensemble, disponible sous licence libre Creative Commons, partage dans les mêmes conditions. Ça s'abaille à ça.
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0: Je suis Étienne Coluche de l'April, passons à notre dernier sujet. Alors nous allons poursuivre avec la rediffusion d'une chronique que libérer d'autres que du logiciel proposée par nos amis d'Antanac. Une chronique initialement diffusée en février 2026, présentée par Isabelle Carrère, qui portait sur les assises de l'attention.
2: Eh bien voilà, aujourd'hui, j'avais envie de vous parler des assises de l'attention. Je crois que j'avais ici ou là annoncé cet événement qui a lieu tous les 2 ans. Et d'ailleurs, ici à Cause Commune, on avait en 2022 capté les tables rondes et échanges. Et du coup, j'ai fait de même cette année, 4 ans plus tard, donc le 24 janvier 2026. Alors de quoi s'agit-il ? C'est amusant car le concept d'attention a d'abord été un sujet plutôt populaire, et vas-y, fais attention. Et un sujet philosophique avec les pensées écrites de Saint Augustin, par exemple. Et ensuite, c'est, ai-je appris en...

0: 1958 qu'un psychologue anglais, Donald Broadbent, a travaillé sa théorie du filtre attentionnel. Autrement dit, on a parfois besoin d'un canal unique pour penser et ou pour réaliser quelque chose, et que parfois, plusieurs informations ne pouvaient pas être traitées à la fois. Mais voilà, le capitalisme étant passé par là, on parle depuis plusieurs décennies maintenant d'économie de l'attention. Les sciences de gestion, le management, etc. La façon dont les professionnels publicitaires ou autres marchands ont besoin de capter ou de conserver le plus longtemps possible l'attention des quidam, vu, n'est-ce pas, majoritairement comme des consommateurices avant tout. On sait que les algorithmes des réseaux antisociaux travaillent à cela et se font aider par les calculs des outils qualifiés à tort, de mon point de vue, d'intelligents, mais qui ont ou sont en effet parfois de jolis artifices. Bref. Alors, plusieurs personnes et collectifs se rassemblent ici ou là, un peu partout dans le monde, pour protester, empêcher, lutter contre les injonctions de plus en plus majeures d'être connectés en permanence, de se mettre un ou des fils à la patte, de toujours en fond de tâche et quoi qu'on fasse, être joignable, obligé ou attiré à regarder des écrans, sur un ordiphone, dans les espaces publics, à son travail, à l'école, pour prendre un billet de train ou un rendez-vous à la préfecture, etc. Le collectif Attention est organisateur de ces assises de l'attention que j'évoquais. Il est composé de 11 associations qui toutes sont indépendantes de l'industrie numérique et cela est important car on sait que plusieurs des GAFAM ou autres puissants, milliardaires ou pas, se gaussent de financer des œuvres et des actions menées par des associations qui du coup ne sont plus vraiment libres de leur dire et de leur faire. Alors, les 11 associations du collectif Attention sont Agir pour l'environnement, qui a à peu près, disent-ils, 25 000 adhérents, qui sont ou des associations ou des personnes. Et cet asso agit comme pression face aux politiques en mobilisant sur des thématiques diverses, dont le numérique et les impacts sur l'environnement. On a aussi Alerte Écran, qui est orienté sur la sauvegarde de l'enfance libre, scolairement indépendante du numérique dans ses apprentissages. Et il y a le COSE, collectif contre la surexposition aux écrans, qui, de même que Alerte Écran, éducation numérique raisonnée, enfance télé danger, grandir sans smartphone, présence simple, vous voyez, ça fait beaucoup d'assos et toutes, en tout cas, sont toutes les six constituées de parents, mais aussi de pédiatres, de psychologues, de psychomotriciens, motriciennes, qui luttent contre la présence incessante d'écrans devant les yeux des enfants et jeunes, au primaire, en collège ou au lycée. Pas à pas l'enfant, c'est une autre des assos qui est membre de ce collectif Attention, fait de même à propos des tout petits, en PMI, en maternelle ou en crèche. Eh oui, il y a des écrans qui sont rentrés là aussi. HOP, bah voilà, halte à l'obsolescence programmée, on la présente plus ici, n'est-ce pas ? Donc elle fédère les citoyens pour engager, citoyens, citoyennes, pour engager les décideurs publics et privés afin d'aller vers des produits durables et réparables. Elle agit par la sensibilisation des citoyens et citoyennes aux enjeux de l'allongement de la durée de vie et propose des solutions. Et les deux dernières assos qui font partie de ce collectif, donc PriArtem, qui est une des premières ONG créées sur la problématique ondes santé-environnement, qui se bat par rapport aux risques liés à l'exposition aux ondes électromagnétiques. Et enfin, Lève les yeux. Lève les yeux, c'est une asso dont Antanac est membre et qui a constaté, comme nous, que la société était de plus en plus dépendante des écrans, ce qui entraîne de graves effets sur la santé, l'éducation, mais aussi le lien humain, l'environnement, les droits et la démocratie. Du coup, Lève les yeux promeut. Elle aimerait bien promettre, mais elle peut pas promettre, elle a pas le pouvoir. Donc elle promeut la déconnexion pour mieux préserver l'attention humaine, qu'on peut imaginer comme une ressource, certes, mais rare et précieuse. Voilà, et donc du coup, pendant ces assises-là, il y a eu plusieurs tables rondes. Dans l'une d'entre elles, il est débattu de point de vue, par exemple, est-ce qu'on peut réguler, imaginer des villes sobres ? Et donc, il y a des intervenants, intervenantes qui se sont dit, tiens, on pourrait peut-être profiter des élections municipales pour demander à chacun, chacune des candidates des positions plus tranchées, peut-être plus conformes à ce que tout le monde s'accorde à décrire comme vraiment pas supportable quant au numérique, son incidence sur nos vies, les ressources de la planète, le vivant, etc. Et donc, est-ce qu'on continue les écrans à l'école, puisque les villes peuvent faire des choses, alors pas sur le collège et sur le lycée, mais sur le primaire, elles peuvent. Ou bien est-ce qu'on continue avec la métropolisation et une bétonisation de plus en plus grande pour qu'on ait à nouveau encore et encore des data centers, etc., et qu'on soit dans des, comme des agents involontaires de ces rendements des industries numériques. Dans une autre table ronde, justement, il est débattu de cette question des stratégies d'influence des industries numériques, et notamment, alors que c'est quand même des fonds publics qui sont en jeu tout le temps, de comment ça se passe de ce côté-là et comment des manipulations sont opérées par ceux qui ont besoin qu'on continue à regarder ailleurs pendant qu'ils engrangent des bénéfices de tous ordres. La stratégie de ces marchands de doute, j'aime bien la formule. Voilà, donc vous pouvez écouter toutes ces tables rondes-là, donc sur lesquelles on a fait cette captation, sur les podcasts de la radio, ici Cause Commune, et sur le web, vous allez les trouver très très facilement. Et donc du coup, personnellement, en Tanac, on est vraiment tous en train de se dire que on a maintenant les savoirs sur les incidences du numérique à tout crin, on a des enquêtes, on a des études, et pourtant, tout continue comme si de rien n'était. Les institutions politiques traitent comme vérité des discours sur les bonnes utilisations de l'IAG et des technologies numériques partout dans les vies de tout le monde. Et donc du coup, on se dit que c'est peut-être vraiment le moment de se reposer des questions un peu plus fondamentales sur qu'est-ce qu'on veut là comme société demain matin et qu'est-ce qu'on prépare pour tous les jeunes, les enfants et les moins petits. Voilà, donc il y a plusieurs questions qui ont été posées à l'issue des tables rondes et je ne peux que vous recommander d'écouter ces échanges. Il y en a même un assez cocasse d'échange entre une ex-ministre de l'Éducation nationale et des participants à propos du plan numérique à l'école qui a été lancé en 2015. C'était qui la ministre de l'Éducation nationale en 2015? Vous vous rappelez? Allez.
1: Nadjad Vallaud-Belkacem?
0: Yes. Bravo. Voilà, donc il y a un échange assez comique avec elle dans ses podcasts. Je vous laisse en prendre connaissance. Voilà, à bientôt.
2: C'était Que libérer d'autres que du logiciel, présenté par Isabelle Carrère d'Antanac. Alors vous entendiez en fin d'enregistrement la voix de Frédéric Couchet qui avait animé l'émission en direct donc en février 2026. Et vous retrouverez les liens directs vers les podcasts annoncés présentés par Isabelle en lien dans la page de l'émission de ce jour sur libravou.org/282 du numéro de l'émission. Nous approchons de la fin de cette émission et nous allons terminer par quelques annonces. Alors, dans les annonces, du 21 au 25 juillet 2026 à Paris et en ligne se tiendront les Wikimania 2026 organisés par la Fondation Wikimedia autour du thème « Liberté, équité, fiabilité ». L'April aura le plaisir d'y tenir un stand vendredi 24 juillet après-midi, alors j'y serai d'ailleurs présent. April donnera également une conférence en compagnie de Framasoft et de linuxfr.org, j'ai presque fait la boulette, pour comprendre pourquoi contribuer au libre. Pour dire que pourquoi contribuer au libre, c'est un peu comme éditer une page sur Wikipédia. Alors je ne sais pas si des places sont encore disponibles, mais je vous invite à vous renseigner si vous avez sur place, mais normalement elle sera ces conférences seront également en ligne si j'ai bien suivi. De l'autre côté de l'été, les 11, 12 et 13 septembre, l'April tiendra également un stand dans l'espace sciences et numérique de la fête de l'UMA, donc là, un grand festival avec de nombreuses conférences organisées par le journal L'Humanité. Je pense qu'il n'y a pas besoin de beaucoup plus le présenter. L'été sera globalement encore riche en événements. Je vous invite à consulter le site l'agenda du libre, agendadulibre.org, pour trouver ces événements en lien avec les logiciels libres et la culture libre près de chez vous, et ainsi que les associations qui les font vivre. L'occasion qui sait de sensibiliser vos proches aux libertés informatiques pendant cette pause estivale. Alors, notre émission se termine. Alors, j'ai oublié de lancer le générique, excusez-moi. Priorité au direct. Poupon. Voilà, c'est les problèmes qu'on anime et qu'on fait la régie en même temps. Bref, notre émission se termine. Je remercie les personnes qui ont participé à l'émission. Benjamin B, Lamy, Laurent Costis, Cello, HGO, Isabelle Carrère et Frédéric Couchet. Au malade de la régie aujourd'hui, donc moi-même, je remercie les personnes qui s'occupent de la post-production des podcasts. Sébastien Chopin, Elodie Daniel Girondon, Nicolas Graner, Julien Haussmann, Languin, bénévole à l'April, ainsi qu'Olivier Gréco, le directeur d'antenne de la radio. Merci également aux personnes qui découpent les podcasts complets en podcasts individuels par sujet. Quentin G, Beauté Euclide, Tinui, bénévole à l'April, Frédéric Couchet, mon collègue. Et merci à Marie-Odile, au groupe Transcription, qui permet d'avoir une version texte de nos émissions. Et c'était donc la dernière de cette 9e saison de Libre à vous que vous découvrez. Donc merci à toutes les personnes qui les écoutent. On se retrouve pour une 10e saison à partir de septembre 2026, sans doute mardi 8, pour un programme que nous sommes encore en train d'établir. Nous vous souhaitons de passer une belle fin de journée et un bel été. N'oubliez pas vos bracelets et on se retrouve en septembre. Et d'ici là, portez-vous bien.
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4: Eh bien, bonjour à tous, je suis William, je suis le chargé de médiation au château de Comarque et je vais vous emmener avec moi aujourd'hui à travers le site et à vous raconter brièvement son histoire pour vous inviter à venir le découvrir avec nous très prochainement. Alors ici, nous sommes dans le Clusot, un abri sous roche qui a été occupé dès le Moyen-Âge. Et juste en dessous de nos pieds, on peut effectivement retrouver la grotte préhistorique qui est actuellement étudiée par les scientifiques et dont le public aura l'occasion d'échanger avec ces scientifiques pendant ces 3 semaines qui vont suivre. Alors là, nous venons de gravir l'ensemble du site et nous sommes au-dessus de la douve sèche qui nous sépare du donjon. Et donc, nous allons arriver à la porte pour accéder à cette cour et pouvoir profiter de la vue qui domine la vallée. Alors là, nous sommes dans la grande salle, la hola du château, qui nous permet de profiter d'une vue d'ensemble sur le site de Comarque. Et c'est ici qu'on laisse notre public au moment des visites guidées, qui ont lieu tout l'été, une le matin, une l'après-midi. Et ensuite, on laisse le public découvrir l'ensemble du donjon avec une petite vidéo de présentation de la grotte en sous-sol, une salle avec des jeux en bois et surtout une salle qui recense les 60 ans de travaux avec des petites photos avant-après qui sont relativement saisissantes. Et justement, concernant ce château qui a subi près de 60 ans de restauration, il a été découvert et commencé à être dégagé de l'ensemble de cette végétation qui le recouvrait à partir des années 60-70 par le propriétaire actuel Hubert de Comarque, qui est toujours un descendant direct de la famille et dont les travaux continuent de se poursuivre et dont le prochain chantier sera sur la chapelle et concernera la toiture de Loz. Concernant la programmation du château de Comarque, nous invitons les visiteurs à venir cet été. Durant les mercredis et dimanches soirs, nous faisons des nocturnes mystères et lumières. Donc tout le site est éclairé avec un ensemble de lumières. Il y a un marché d'artisans en fond de vallée et on peut aussi se restaurer avec du snacking. Donc nous invitons toutes les personnes à venir profiter de ce moment féerique en famille. Et évidemment, nous proposons plein d'autres types d'activités, des visites guidées, des ateliers pour les enfants et les adultes, tir à l'arc, taille de pierre, calligraphie et d'autres types d'activités. Il y a aussi des activités libres, l'atelier calligraphie dans le donjon, une pièce avec des jeux en bois, et on peut aussi refaire la généalogie de sa famille et s'inscrire à des activités telles que la descente en rappel. Et aussi, il y a une petite nouveauté cette année pour 2 dates qui sont les dîners enquête, et vous devez résoudre une enquête. À vous de savoir qui est le responsable du meurtre qui a eu lieu lors de ce dîner. Mais merci à tous et je souhaite une bonne saison à l'ensemble des sites et bon été en Périgord.
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1: C'est Maurice Meslier dans l'émission Mêliez-vous de ce qui vous regarde, mais surtout écoutez-moi. Chers amis, bonjour. C'est bien de m'écouter quand même, hein. Parce que si vous ne m'écoutiez pas, je perderais vachement. Hein. Oh, vous vous rendez compte, hein? D'abord, le son de ma voix. Hein. Je vous la faute toutes les semaines, c'est normal, même plusieurs fois par semaine. Hein. Et après, les poèmes de Victor Hugo, de Prévert, de Méliès, de ceci, de cela, de Méliès-vous de ce qui ne vous regarde pas. Voilà, bon. Eh bien, on va commencer par un ami qui est aussi un hydropathe. Ben, vous savez, le fameux club des hydropathes. Hein. Les mecs qui sont malades avec de l'eau, ouais. Et alors c'est pour ça, ils en boivent, mais avec du pastis. Sinon, ils ne boivent pas d'eau, hein, ça n'existe pas l'eau chez eux. Hein. Et alors, il s'appelle Bernard Subillot. Et je me souviens que je lui avais fait la maquette, parce que j'étais graphiste. Enfin, je suis toujours graphiste. En ce moment, j'ai combien? J'ai un livre en cours pour une hydropathe aussi, d'ailleurs. Hein. Et qui vient d'ailleurs des fois à la radio, hein, Patricia Fougue, non, Jougue, non, j'y arrive pas, tant pis, c'est pas grave. Bernard Subillot. Alors le titre c'est 3 multiplié par 8, psychomachine. Et ouais, ça arrive. Cadence accélérée, énervante, dure, laborieuse, étouffante. Mal à s'y faire, mal à se taire. Pas de place pour le rêve, tous les jours sans trêve, mort à la bas, avant trépas, mal au travail, vaille que vaille. C'est psychologique, dit-on. Alors ta chanson, halte là, psychomachine, toi et ta morphine. Alors la morphine, attention, la mort, qui est fine. Hein. Bon, parce que c'est vrai qu'à la radio, c'est pas pareil que quand on le lit. Hein, hein. Et même que des fois quand on est au lit. Mais on peut être au lit et écouter la radio. Hein. Voilà. Et on peut lire au lit, hein? Et, allez, tout est cher aujourd'hui. C'est la chute au fond du puits. Essence, scolarité, médicale. Je ne sais pas à quelle époque il l'a écrit, mais c'est très, très actuel, je trouve. Hein? Nourriture, loisirs, coût fatal, salaire déminable, plus rien sur la table, changeons de société. Marre de faire pitié, naufragé sur un radeau, alors pas de cadeau. C'est psychologique, dit-on, hein? Arrête ta chanson, halte là, psychomachine, toi et ta morphine. Donnant, donnant, donnant, patron riche et imposant, qualité, savoir-faire, mérite, meilleur trait, salaire. Nous ne sommes pas des mendiants, nous sommes tous vaillants. Qu'à cela nous tienne, que le respect de l'ouvrier vienne pour une vie plus joyeuse, enrichissante et harmonieuse. C'est psychologique, dit-on. Arrête ta chanson, halte là, psychomachine, toi et ta morphine. Et voilà, ça fait écrit donc d'un livre que j'avais fait la mise en page au rythme des mots. Voilà. Et alors ce livre a été édité. Oh, c'est pas ça le plus important. Hein. D'ailleurs, c'est même pas marqué. Comme ça, on a tout compris. Alors, Julos Bocarn. Bon, c'est vrai que je suis un peu tombé amoureux de ce mec, hein, au niveau de la poésie, bien sûr, hein, parce qu'il est mort. Donc, hein. Et ça s'appelle. À vous, mes beaux messieurs. Oh, je ne sais pas s'ils sont tous beaux, hein. Bon, mais à mon avis, c'est un jeu de mots, hein, parce que ça m'étonnerait qu'ils soient tous beaux. Hein. D'ailleurs, vous verriez ma tronche, moi je ne fais pas partie des beaux. Hein. Ah non. Mais ça ne me dérange pas, j'aime bien. Parce qu'il vaut mieux avoir de la gueule que pas du tout. Hein. Je vois mon technicien en face. Il est comme moi, il a une sacrée gueule. Eh oui. Et ça lui va bien, en plus. Hein. Allez, à vous, mes beaux messieurs. Celles qui font de nous des hommes sont des mères. Bah oui, ça c'est. C'est pas les tantes. Elles vont devant nous comme clarté des cieux. Ô mères, ne devez-vous point être sur terre? Alors ayez pitié des mères, beaux messieurs, que les nuages ne tuent pas les hommes. Bon, là, j'ai pas trop bien compris, mais bon, c'est du Bocarn, hein. Bon. Un enfant de 7 ans court dans les pâturages. Et par-dessus les bois vogue un son cerf-volant. N'ayez point connu ces jeux du premier âge. Alors ayez pitié, bon messieurs, des enfants, que les nuages ne tuent pas les hommes. Ben ouais, à chaque fois, il répète à la fin de sa phrase que les nuages ne tuent pas les hommes. Bon, ben, mais je veux bien, hein, c'est... Bon. Allez, en peignant ses cheveux, la jeune fiancée, au fond de son miroir, cherche un visage doux. Nous vous a-t-on cherché de même un jour passé? Alors, ayez pitié, beaux messieurs des époux, que les nuages ne tuent pas les hommes. Oh, quand on vieillit et que la vie atteint sa grève, on doit toujours penser aux souvenirs heureux. Vous aussi vieillissez, votre époque s'achève. Alors, mes beaux messieurs, ayez pitié des vieux, que les nuages ne tuent pas les hommes. Alors, ce ne serait pas un poème de lui, ce serait un poème de Nazim Hikmet. C'était traduit par Azaz Yurech. Et alors, ça a été mis en musique aussi par Julius Bocarn, parce que Julius Bocarn était aussi un chanteur et un musicien. Il faisait tout, quoi, sauf peut-être pas la vaisselle. Hein. Encore, on n'en sait rien. Bon. Peut-être qu'il avait une femme qui se tournait les pouces. Hein. Ah, ça arrive, ça. Est-ce qu'il était marié? On n'en sait rien. Est-ce qu'il avait des gosses? On n'en sait rien non plus. Enfin, on sait juste sa poésie de lui, c'est tout. On ne sait pas qui il est. Il est Julius Bocarn, poète. Voilà, un point, c'est tout. Là-dessus, on va passer, tiens, allez, il y a longtemps que je n'ai pas passé, mais bon, il faut bien, mes nouveaux auditeurs et nouvelles auditrices, il faut bien qu'elles l'entendent un petit peu, Iron Butterfly.

Alors figurez-vous que ce morceau, je l'ai entendu pour la première fois en 1970 au Maroc, dans une boîte de nuit à Tanger, figurez-vous. J'étais en vacances là-bas avec ma femme, et puis bon, c'était vacances, et puis on était jeunes, hein, en 70, j'avais 25 ans. Hein. Et donc, on allait en boîte, c'est normal, hein, moi, j'aimais bien danser avec ma femme, le rock, le tango, le slow, le passo doble, enfin, vous voyez, toutes les danses qui se faisaient à l'époque. Hein. Le jerk n'existait pas encore. Et d'un seul coup, on entend ce morceau-là. Alors nous, on l'a dansé en rock, et ça durait 20 minutes. On était crevés à la fin du rock. Et alors, quand je suis rentré en France, j'ai tout de suite été chez un disquaire et j'ai acheté le disque. Alors, c'était des vinyles à l'époque, hein, il n'y avait pas de CD-ROM et tout ça, hein, c'était encore des vinyles. Et je l'ai toujours, mais alors bon, je l'ai scanné, c'est-à-dire que je l'ai enregistré et tout ça. Et c'est pour ça qu'aujourd'hui, vous en profitez. Voilà. Hein. Alors bon, moi, je ne vous ai pas mis les 20 minutes, parce que c'est des morceaux qui sont les uns derrière les autres. Il y a à peine une coupure de 1 ou 2 secondes entre chaque morceau, vous voyez. C'est ce qui permet justement donc d'avoir plusieurs fichiers numériques. Alors je vous ferai écouter d'autres morceaux par la suite, de façon que vous ayez la totale. Hein. Je ne vous parle pas de totale, hein, le marchand d'essence, non. Je parle de la totale. Totale de Iron Butterfly. Je l'ai bien dit. Hein. C'est comme ça qu'on dit en anglais. Qu'est-ce que tu me racontes, Patricia? Que c'est pas comme ça qu'on dit? On dit Aaron Butterflou. Mais flou, c'est du français. Allons, réfléchis un peu. Oh, c'est pas avec toi que je vais apprendre l'anglais, hein. Oh, pas sûrement pas, hein. Bon, mais je m'en fous de pas savoir l'anglais, moi. Hein. Moi, du moins que je parle bien le français. Enfin, le mieux possible, hein, le mieux possible. Bon, des fois avec un petit peu d'argot, des fois quand on a bu un petit peu, bon, on mélange les mots, c'est normal, bon. Hein, on peut pas être parfait dans la vie, hein. Bon. Alors, la vie multiple. Bon, alors c'est... Je veux pas dire que c'est un concurrent de ma revue Les Hydropathes. D'abord parce que c'est tous les 2 mois, alors que nous, c'est tous les mois. Hein. En plus, non, c'est pas tous les mois, c'est tous les 3 mois, c'est trimestriel, ouais. Et en plus, bon, ils ont eu la gentillesse de passer mes poèmes de temps en temps dedans. Hein. Il va un moment qu'il y ait toujours un poème dans chaque édition. Et alors, pas seulement moi, hein, Les Hydropathes, parce qu'au final, eux-mêmes, c'est édité à Bergerac. Alors, La Vie Multiple, ben, c'est comme une association aussi, hein. Mais seulement, eux, ils font partie aussi de notre association. Il y en a 3 ou 4 qui viennent chez Les Hydropathes. Alors, ils ne viennent pas pour nous copier, hein, parce qu'on ne copie pas un poète. On s'en inspire éventuellement, comme je l'ai fait avec Prévert. Bon. Mais sinon, ils ont une certaine personnalité. Et je vais vous lire un poème du principal de cette bande, qui s'appelle Daniel Malbranque. Et il a fait un manifeste de la poésie savoureuse. C'est par la saveur que le monde sera sauvé de toute la sauvagerie que notre temps génère. Dans la corbeille de fruits de l'amour et de la vie, plongeons sans façon, ni mesure, ni regret. Coulument, gavons-nous du jus qui dégouline de la simplicité de vivre et de ses mâmes généreuses. Au miroir des rivières, admirons nos frimousses et nos torses nus, tout barbouillés de bonheur. Sauvons les carpes de race, muettes comme au paradis, de jouir de chaque jour qui vient, qui passe, qui s'en va. Soyons des poètes savoureux, devenons des poètes suaves. Voilà, waouh, suave. Moi je dirais des poètes soif, qui ont soif plutôt. Hein. Ça serait quand même plus logique, bon. Parce qu'un poète, il ne peut pas faire autrement que de boire. Il faut bien qu'il se réhydrate, comme on dit. Hein. Ben oui, c'est beau de parler, hein. Regardez, les hommes politiques, ils ont toujours une bouteille d'eau à côté d'eux. Hein? Pourquoi nous, les poètes, on n'aurait pas chacun notre bouteille de pinard? Bon, allez, arrêtons. Tiens, si on faisait un peu du Maurice Méliès, hein, pour changer un peu. Hein? Alors, je ne sais pas si vous avez connu Madame Bachelot, qui était ministre de la Culture à une époque, je ne sais plus si c'était au temps de Sarkozy ou de Hollande, ou de, je ne sais pas. Et j'ai fait un poème, c'était le 10 mai 2003, Bachelot retombe à l'eau. Ouais. La marée montante enfilait une dentelle noire. Grâce à ce prestigieux pétrolier qui arborait une certaine complaisance pour son pavillon de vagabond sans intention de la donner à réparer. Vous savez, la Momocadix, les bateaux qui foutaient tout leur gasoil ou leur pétrole dans la mer. Hein, et il y avait une marée noire. Hein, vous vous souvenez pas ça?
Il offrait à chaque creux de vague une ombre argentée, lourde de conséquences et d'irresponsabilités. Les enfants ne jouaient plus avec des bateaux de bois, malgré ce jeu de dupes qui souillait les plages. L'amande douce sentait l'arnaque bien ficelée et le pétrole se reniflait à coups de dollars déjà pollués. Les chiens de mer savaient nager en allant plus vite que la loi qui traînait ses palmes à coups de pied de nez. Bachelot prenait l'eau pour du vinaigre sans sa mère avec une

pastiche. Des marées noires qu'il y a eu plusieurs fois, hein, la même Cadix, il y en a eu d'autres, il n'y a pas eu que ça. Hein. Voilà. Et comme la mère Bachelot, je ne sais pas si c'était pas plutôt le ministre de l'écologie, je crois, il me semble, plutôt. Elle n'avait rien à foutre. Rien à foutre. Les pétroliers, ils n'ont même pas été punis. Hein. Ah non, non. C'est tout juste si on ne les a pas remerciés d'avoir coloré un peu la mer. Hein. Il y a que le père qui n'a pas été coloré. Mais la mer, oui. Sacrément. Hein. Allez, tiens. Un petit Victor Hugo. Hein. Bah oui. Ça se fait. Et en plus, il est beau ce poème. J'adore. Il a été écrit en 1838 à Paris. Et un mois de juillet. Mais où vont ces enfants? Où vont tous ces enfants dont pas un seul ne rit? Ces doux êtres pensifs que la fièvre maigrit? Ces filles de 8 ans qu'on voit cheminer seules? Ils s'en vont travailler 15 heures sous les meules, des meules. Ils vont de l'aube au soir faire éternellement dans la même prison le même mouvement accroupi sous les dents d'une machine sombre. Monstre hideux qui marche et qui ne sait quoi dans l'ombre. Innocent dans un bagne, ange dans un enfer. Ils travaillent. Tous est d'airain, tout est de fer. Jamais on ne s'arrête et jamais on ne joue. Aussi, quelle pâleur la cendre est sur leurs joues. Il fait à peine jour, ils sont déjà bien lasses. Ils ne comprennent rien à leur destin, hélas. Ils semblent dire à Dieu, petits comme nous sommes, notre Père, voyez ce que nous font les hommes. Ô servitude infâme imposée à l'enfant, rachitis, travail dont le souffle étouffant, défait ce que fait Dieu, qui tue, œuvre insensée, la beauté sur les fronts, dans le cœur, la pensée, et qui ferait, c'est là son fruit le plus certain, d'Apollon un bossu, de Voltaire un crétin, travail mauvais que prend l'âge tendre en sa serre, qui produit la richesse en créant la misère. Qui se sert d'un enfant ainsi que d'un outil? Progrès dont on demande, mais où va-t-il, que veut-il? Qui brise la jeunesse en fleurs? Qui donne en somme une âme à une machine et la retire à l'homme? Que ce travail haï des mères soit maudit. Maudit comme le vice où l'on s'abattardit. Ouais. Maudit comme l'opprobre et comme le blasphème. Ô Dieu! Qu'il soit maudit au nom du travail eux-mêmes, au nom du travail, du vrai travail, saint, fécond, généreux, qui fait le peuple libre et qui rend l'homme heureux. Eh bien, je peux vous dire que ça, c'est valable aujourd'hui, ça. Bon, ben, les enfants ne travaillent plus. Bon, ça c'est déjà, enfin, du moins, en Europe. Hein. Mais regardez ceux qui sont dans les mines de cobalt et tout ça en Afrique. Hein, et, eux, ils travaillent. Hein. Comme ce que dit Victor Hugo. Hein. Sauf que là, ça se passe en Europe à l'époque. Hein. Mais bon, qu'est-ce que vous voulez, c'est comme ça. Bon. Eh bien, écoutez, pour la peine, on va... Alors, attendez, c'est qui? Ah, Marc Vella. Alors, c'est du piano, mais c'est pas du piano ordinaire. Parce que Marc Vella, il met sur ses cordes, bien sûr, c'est un piano à queue, hein, parce que sinon, il ne pourrait pas accéder aux cordes, il met des galets, il met des tas d'engins pour modifier les sons. Et vous allez voir, ça, c'est superbe.

Alors vous voyez, vous avez entendu, hein. Alors, bon, moi je l'ai vu, donc je l'ai vu, ça fait quand même pas mal de temps, hein. C'est d'ailleurs comme ça que j'ai acheté son CD, d'ailleurs, c'est en l'ayant vu. Il avait son piano à queue sur une remorque, tiré par une voiture. Et il était au centre des Tibétains, qui est près de Saint-Léon-sur-Bézère. Et c'était pour l'anniversaire du centre, hein, du centre. Et donc, il joue d'une main, et, après, et avec son autre main, il gratte des galets ou des bouts de fer ou des bouts de bois sur les cordes, naturellement en harmonie avec sa main qui est sur le clavier. Hein. Et voilà ce que vous avez vu ce que ça donne. Hein. Vous avez entendu ce que ça donne. Moi j'ai vu ce que ça donnait, mais vous l'avez entendu seulement. Et je vais chercher, je vais essayer de voir s'il habite, normalement il habitait Bordeaux. Je vais voir s'il joue encore, hein, s'il joue encore. Bon, il était jeune, donc je pense qu'il est encore vivant de ce jour. Et de façon à voir s'il a fait d'autres morceaux pour vous les faire écouter. Hein. Voilà. Alors là, j'ai un bouquin, ça s'appelle « Histoire racontée au vieux château », et c'est de François Eva. Et ce fameux François Eva, eh ben, c'est un mec, il a pris un pseudonyme, et on fait, il s'appelle Jean-Pierre Ménard. Bon. C'est comme moi, si je décidais d'un seul coup, Maurice Méliès, de m'appeler Hercule Poirot, donc, par exemple, hein. Ou Dagobert, ou pourquoi pas, comment il s'appelle, là, le bouffeur d'épinards, là, par exemple, hein. Comment, Popeye, hein. Ouais, en plus, ça m'irait bien, Popeye. Surtout que j'aime les épinards, en plus. Ah ouais. Alors, les épinards, le pinard, vous voyez, ça rime, ça va ensemble. Les épinards avec du pinard, c'est vachement bon, hein. Bon, allez, arrête tes conneries, mon mot. Alors, il a un poème qui s'appelle « Parfum d'enfance oublié ». Alors, comme c'est des histoires racontées au vieux château, vous comprenez qu'il a été cherché dans le vieux château, ces fameuses histoires, ces contes. Hein. Nous n'avions pas l'eau courante. Nous allions été comme hiver remplir nos seaux au puits ou à la fontaine. Nos femmes lavaient le linge au lavoir, duquel montait le bruit qu'annonçait des battoirs. La cuisine, elle la faisait dans la cheminée. Point de frigo, mais des garde-manger. Le seau d'eau, sur l'évier, avec sa couad. Alors la couad, je pense que c'est la louche, hein, de l'époque, souvent en bois. On n'avait pas de salle de bain. On se lavait dans des bassines, des lessiveuses. Ça me rappelle ma jeunesse aussi, moi, hein, parce que chez nous non plus, il n'y avait pas de salle de bain. Hein. J'étais au septième étage d'un HLM. Il y avait juste une cuisine avec un lavabo. Il n'y avait pas de chauffage central, c'était la cuisinière à charbon. Oui. On avait quand même le gaz à l'époque. Ouais. Et c'était rare. Hein. Alors, naturellement, la cuisine, bon, dans le frigo, pas de garde-manger, le seau d'eau pour arriver, hein, dans les bassines et les lessiveuses. Personne n'était sale. On prenait soin de notre corps. Nous éclairions à la bougie pour économiser l'électricité. Et à la lueur du foyer pour les veiller entre voisins. En écoutant les légendes mystérieuses que contaient les anciens, histoires de revenants, de sorciers, de sorcières, de sortilèges. Pas de WC, il fallait aller dehors, dans des cabinets en bois. Casse au fond du jardin et derrière une haie. Le travail était dur. Pas de tracteur, des bœufs, des charrettes, des chevaux, des passe-partout pour abattre les arbres. Le foin, les vendanges, les battages avaient plus besoin de bras que de machines. Pas d'argent, peu de dettes, on savait vivre. Avec ce qu'on avait, point de télé, de console, de jeux interactifs pour les enfants. Mais ils savaient inventer des jeux, créer des jouets. Leur imagination tournait à plein régime. On était cowboy ou indien, avec arche, flèche, chevalier, enchanteur, mousquetaire ou gré. De nos imaginations nourries par la lecture. Oui, on lisait très tôt. Hein. À cette époque, dans les familles, chacun avait sa place. Des anciens, au dernier né, on vivait ensemble, on travaillait ensemble, on vieillissait chez soi. Ne croyez cependant pas que ces temps-là étaient paradisiaques. La vie était dure. Hein. C'est simplement une vie à dimension humaine. Je l'ai connue. Il y avait certes des inégalités sociales, des gens malheureux. Sommes-nous mieux aujourd'hui? Je ne suis qu'un témoin, je rapporte les faits
pour qu'il reste en mémoire. Je pourrais vous parler de tant de choses, travaux, croyances et peurs, soirées, derrière des portes closes, des pièces uniques, loisirs, un jour peut-être. Voilà. Alors bon, moi c'était pas tout ça, parce que j'étais pas à la campagne, hein, j'étais à la ville, hein, j'étais en pleine ville, hein, à Paris, le 14e arrondissement, la Porte d'Anvre, c'était vachement connu, hein. Vous savez, c'était à la limite du périphérique, et à l'époque le périphérique n'existait pas, c'était la zone. Et il y avait beaucoup de gens du voyage qui s'installaient là avec leur... Alors à l'époque, c'était, ils avaient des caravanes, des trucs comme ça. Hein. C'était pas des camping-cars, hein. Non. Et donc voilà la vie. J'allais à l'école avec une blouse grise, une cape et un béret noir, par exemple, vous voyez, comme ça se faisait beaucoup. Et des galoches, eh oui, des grosses chaussures, hein. Presque été comme hiver. Enfin non, la cape, on la mettait pas. Mais la blouse grise, on la gardait toute l'année. Hein. Ah ouais. Et si vous faisiez des taches d'encre, parce que les taches d'encre, c'était un encrier qui était incrusté dans la table, qu'il fallait remplir toutes les semaines. Hein. Et puis avec une plume et un porte-plume. Hein. Vous savez, les plumes, ce qu'ils appelaient les plumes sergent-major. Ouais. Ben, alors vous faisiez une belle écriture avec des pleins et des déliés. Maintenant, le taper sur des touches, c'est pas beau, ça veut rien dire. C'est inesthétique, ça sent mauvais. Mais non, c'est pas possible, puisque c'est pas de l'encre. C'est l'encre qui sent mauvais. Ben ouais, bon, allez. Allez, pour la peine, tiens, je sais pas quelle heure il est, mais on va pas tarder à... Allez, on va faire un troisième. Non, on n'a même pas le temps, c'est fini déjà. Vous vous rendez compte? Je parle tellement qu'on n'a même plus le temps de passer de la musique. Oh là là là là, il va falloir que je me calme. Hein. Ça va pas, ça. Allez, je vous dis au revoir. Et je vous promets que je reviendrai bientôt.

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2: Donc, bienvenue à la Madeleine, je m'appelle Louis, je suis un des gardiens de ce site, qui est une sorte de falaise un petit peu à remonter le temps. On est en pleine nature, on est entouré par la rivière, et c'est un site qui a été habité au départ il y a 20 000 ans par des tribus préhistoriques. Là vous voyez, on vient de passer sous la falaise et vous ressentez d'un coup la fraîcheur qui nous envahit, il fait très frais dans ces abris calcaires. On parle de l'érosion naturelle de la roche, puisque le calcaire à la base c'est tous les sédiments qu'il y a dans les fonds marins. Et on explique comment ce rocher a pu se creuser, c'est vraiment impressionnant. Et comment ils ont pu habiter ici, que ce soit au Moyen-Âge ou à la préhistoire. Et devant nous, on a un four banal. On dit qu'il est banal parce qu'il est commun et qu'il servait à toute la communauté des paysans. Et donc le four appartenait au seigneur du château et il fallait payer une taxe pour utiliser, pour faire le pain. On avait aussi une taxe pour le vin, pour le pressoir, pour le moulin. Et c'est un vieux vestige qu'on a restauré, il date du XIIIe siècle.
3: Donc là, on arrive dans un lieu de prière. C'est la chapelle du site de la Madeleine. C'est une chapelle qui est à la fois creusée dans la roche calcaire, dont les fondations remonteraient au XIIe, voire le XIIIe siècle. Et c'est ensuite une chapelle qui s'étend au-dessus du vide.
2: Et là, on arrive à la toute fin du site. En dessous, il y a le gisement préhistorique dont je vous ai parlé. Et si on lève la tête, on va retrouver une petite lucarne pour un guetteur dont le rôle était d'observer ce qui se passait dans la vallée. Et on s'est rendu compte que chaque site troglodytique, et il y en a quasiment plus de 20 dans la vallée de la Vézère, chaque site possède son propre cluseau. Et on s'est dit, est-ce qu'ils n'avaient pas un moyen pour communiquer des messages entre eux ? À côté du site, on a aussi la rivière et la ferme, qui est tout un lieu qu'on a repris il y a quelques années. Et c'est à la fois une ferme qu'on visite, un lieu de mémoire sur le monde paysan. On fait le nourrissage des animaux, c'est ma sœur qui s'en occupe, puisqu'on a un élevage de moutons. Cet été à la Madeleine, on va proposer des événements pour toute la famille. Déjà, les enfants pourront s'initier à des ateliers peinture et gravure préhistoriques, avec du vrai silex, et repartir avec leur petit chef-d'œuvre. On accueillera tous les jours un artisan, on a de la vannerie, on a un feuillardier qui est un métier qu'on voit quasiment qu'en Dordogne, qui faisait le cerclage des barriques de vin. On va accueillir des forgerons qui seront là aussi. On pourra même faire des initiations à la forge, donc ça ce sera tous les mardis de l'été. On aura un boulanger qui fera son pain dans l'abri de l'Est, dans le four banal que vous avez visité. On aura un tailleur de silex qui sera là et qui fera également de la démonstration de pose de puisée. Vous savez, ce sont les sols qu'on retrouve dans les vieux châteaux, les vieilles demeures. Voilà, donc on a vraiment envie de transmettre tout ce savoir-faire-là. Et on fera aussi le matin le nourrissage des animaux à la ferme. Et puis enfin, en événement, on va proposer de temps à autre l'été des soirées avec des conteurs. Donc là, le site sera ouvert exceptionnellement de nuit avec des centaines de bougies le long du parcours. Il y aura des feux et des gens qui vont vous raconter des histoires autour du feu, donc dans les grottes.
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4: Bonjour à toutes et à tous, vous êtes sur Radio Libre en Périgord et nous nous retrouvons pour l'agenda quotidien présenté par l'équipe RLP.
5: Le mercredi 9 septembre, à partir de 10h, le centre multimédia de Neuvik et Microfolie vous invite à des journées portes ouvertes pour découvrir par exemple des démonstrations de Fab Lab, des spectacles, tout le service informatique et le musée numérique du centre multimédia de Neuvik. Les portes ouvertes sont le mercredi 9 septembre de 10h jusqu'à 18h. Le Café des aidants mensuel reprend le mardi 8 septembre à partir de 14h30 au Salon de thé Le Saint-Martin, rue Gambetta à Périgueux. C'est l'association Cassiopéa et le Grand Périgueux qui vous invite. Au début, une petite conférence courte, et puis ensuite des rencontres, et puis des débats et des échanges avec les participants. Des aidants qui sont tous les jours la tête dans le guidon, relever la tête pendant 2 heures au Salon T le Saint-Martin, ça permet de trouver des solutions.
6: Les ateliers de musique, voix, chant, polyphonie, et tout ça proposé par Olivier Bourdins.
7: Bonjour.
6: Bonjour. Vous représentez une structure qui s'appelle La Clé de Soi et vous êtes aussi musicien, chanteur, musicothérapeute, professeur de yoga et méditation. Mais aujourd'hui, on s'intéresse de la musique de chant que vous voulez transmettre pour ceux qui voudraient s'initier et pratiquer avec vous dans les ateliers. Comment vous avez prévu ces activités à la rentrée 2026?
7: Tout à fait. Donc, il y a deux propositions principales que je voudrais annoncer ici. C'est d'une part, c'est un ensemble vocal de chants polyphoniques que je propose à Beauregard et Bassac, à côté de Vert. Donc on se retrouve vraiment pour chanter ensemble, pour vibrer ensemble, pour se faire plaisir autour des chants de différentes traditions, différents pays en fait. C'est vraiment des chants du monde. Alors il y a du français, mais il y a aussi de, voilà, il peut y avoir de l'espagnol, du géorgien, du russe, enfin voilà, des africains, enfin voilà. Et puis on essaie de monter un petit répertoire et pour essayer de le présenter à la fin de l'année. C'est vraiment très bienveillant. Il n'y a pas besoin de savoir vraiment chanter vraiment à la base ou de savoir lire la musique ou quoi, c'est vraiment quelque chose de très spontané. J'invite si vous aimez chanter, même si vous aimez chanter dans la douche et que vous osez pas rejoindre un collectif de chant, c'est vraiment l'occasion de tester. Donc ça, c'est le lundi soir de 18 à 20h, tous les lundis soirs à partir du 21 septembre.
6: Il y a aussi une activité que vous proposez à Travers, à Bergerac.
7: Oui, alors ça c'est une autre activité, c'est un peu différent. Alors on va aussi, pareil, beaucoup chanter, c'est un peu plus axé sur le rythme en fait, sur le rythme corporel. Et c'est pareil, un peu l'idée c'est de constituer un groupe où on se fait plaisir, on s'amuse, on vibre ensemble, on joue ensemble en fait, avec le corps, avec le rythme. Donc je transmets un petit peu de base de percussion corporelle, c'est-à-dire faire des rythmes avec le corps. Et en même temps chanter, essayer de comprendre, de sentir ce que c'est un peu de chanter à plusieurs voix, mais sur des choses un peu plus simples, c'est-à-dire que là c'est pas comme l'ensemble de chants polyphoniques où on va apprendre des chansons en entier. Là on va faire plutôt des petits bouts, on va faire tourner en boucle des petits bouts, et on va plutôt se concentrer aussi comment on fait pour connecter le chant avec le rythme. Donc ça, c'est à la Traverse, à partir du 23 septembre, de 18 à 20h, les mercredis soirs.
6: Et comment on s'inscrit, Olivier?
7: Alors pour s'inscrire, le plus simple, c'est d'aller sur mon site laclédesoi24.fr, LACLEDESOI24.fr, ou de me contacter directement par téléphone 06 60 95 92 90. Là, pour ces deux ateliers, il y a une billetterie en ligne aussi, mais vous y accédez en passant par mon site. Et puis, vous pouvez aussi me retrouver et voir un peu mon univers sur ma page Facebook, ob.laclédesoi.
6: Merci et bonne rentrée.
7: Merci à vous. Merci.
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9: L'abandon, du pour et du contre. Depuis 2011 et présumé coupable, Vincent Garenque se construit une solide filmographie consacrée à des cas judiciaires d'école, basés sur des faits réels qui, souvent, ont fait les unes de l'actualité. Ces 100 minutes ne dérogent pas à la règle. Mais cette fois, un malaise diffus plane sur ce film. Tout le monde connaît le nom de Samuel Paty, mais peu de gens connaissent réellement son histoire. Le 16 octobre 2020, ce professeur sera assassiné à la sortie de son collège. À la lumière des enquêtes et des procès, ce film revient sur ses 11 derniers jours et l'engrenage qui a conduit à sa mort tragique. J'avais quelques hésitations avant d'aller voir ce film, dont je dois dire qu'il est de bonne facture, malgré quelques faiblesses et maladresses. Mais ça se laisse voir, car, comme souvent dans de tels cas, c'est une œuvre d'utilité publique. Des hésitations, oui, mais pas par rapport au sujet ou à la question « faut-il en parler ?» évidemment, oui. Ou encore « peut-on faire une œuvre de fiction ?» sans doute aussi, mais plutôt par rapport à qui a fait ce film. Le producteur Stéphane Simon auteur d'un livre sur les derniers jours de Samuel Paty, qui inspire donc le scénario, est le responsable, entre autres, du lancement de la Web TV et de la revue de Michel Onfray, sans oublier sa participation à la campagne présidentielle de Madame Le Pen en 2022. Dans la même mouvance qui a créé ce film, on trouve une des sœurs de Paty, lui-même, Michaël, proche idéologiquement du printemps républicain, et son avocat Thibault de Montbrial, habitué des procès de djihadisme, mais également candidat LR aux élections législatives de 2022 et partisan d'une droite de Darmanin à Zemmour. Je cite. Alors, je dois dire que je n'ai pas vu grand-chose de militant dans le film. Il est très factuel, ce qui ne veut pas dire neutre, et à ma connaissance, il ne raconte rien de faux sur les faits qui ont conduit à l'assassinat de Samuel, même s'il fait quand même des choix en appuyant sur certains points et en passant plus rapidement sur d'autres. Sur le fond, je trouve qu'on peut critiquer certains aspects ou angles, mais il n'y a rien de scandaleux. Mais pourquoi avoir renoncé au pur documentaire pour céder à la fiction ? Le tout baigné d'une musique façon thriller pour créer un suspense qui, évidemment, n'a pas lieu d'être. À première vue, ce film peut apparaître exhaustif, précis et surtout clinique dans son approche. Rien n'est éludé. Tous les acteurs sont évoqués, élèves, parents, collègues, hiérarchie, police, médias, locaux, réseaux sociaux. Tous les sujets à débat semblent bien posés sur la table avec une seule et unique intention qui semble se dégager, chercher à restituer tel quel, sans juger, juste livrer les faits comme un acte de synthèse. Mais voilà, ça sonne souvent faux, en particulier les scènes scolaires. Et puisqu'il s'agit d'une fiction revendiquée, ça manque cruellement d'émotion. Et surtout pour moi, le film aurait dû s'arrêter au meurtre, donc au factuel. Ensuite, le scénario semble vouloir déminer ou minimiser un à un tous les acteurs qui ont conduit à cette exécution. Après, sur la forme, on n'est clairement pas dans du grand cinéma. Mais aussi pas dans du grand cinéma à cause de la pauvreté de l'interprétation, à l'exception, j'insiste, de François Reynard et Emmanuel Berco, et des dialogues qui n'aident pas à se passionner vraiment pour cette espèce de docu-fiction qui aurait été digne de passer en première partie des dossiers de l'écran. Sans parler en particulier du traitement de l'assassin assez grotesque, en tout cas tant qu'il est chez lui à regarder les vidéos. Évidemment, la sortie du film a été accompagnée de la polémique qui va bien, comme souvent. Tout est parti des réseaux sociaux, la vidéo en particulier, de jeunes streamers qui, morts de rire, critiquaient vertement le film tout en appelant à voter LFI et a donc fait le bonheur des médias Bolloré. L'instrumentalisation du film par l'extrême droite est bien réelle et ce n'est pas nouveau. Pour autant, est-ce que cela doit condamner le film lui-même jusqu'à lui faire dire ce qu'il ne dit pas ? Sûrement pas. Il analyse bien la mosaïque des responsabilités. Samuel Paty a été assassiné pour des raisons religieuses, ce qui n'empêche pas que les responsabilités soient multiples. Ce n'est pas un simple fait divers, c'est un attentat terroriste djihadiste. Ce drame, déjà historique, nous rappelle que ce ne sont pas les gens qui sont mauvais, mais les idéologies qui les manipulent, qui plus est avec les réseaux sociaux, la rumeur et le climat ambiant qui pousse les gens à se détester les uns les autres.

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1: Le compositeur que nous allons évoquer aujourd'hui, celle qui en parle le mieux, c'est Nathalie Dessé, la chanteuse, la cantatrice. Elle dit de lui, il est à côté de moi, il joue du piano, il me dirige, il dirige l'orchestre, bien sûr. Et puis surtout, il est là. Moi qui ai travaillé avec des compositeurs aujourd'hui disparus, que je n'ai jamais vus, il est là, devant mes yeux. Et elle est réellement émerveillée. L'homme dont elle parle de cette façon, c'est Michel Legrand. Michel Legrand, grand compositeur français, on le connaît bien sûr pour ses musiques de films, mais si c'est là l'essentiel de son travail, c'est un musicien complet. Nous allons le voir dans cette émission avec un côté, je dirais, un peu sentimental sur Michel Legrand. Ça fait longtemps que j'avais envie de faire cette émission. Alors je vous propose tout de suite, avec l'ami Finon, fidèle comme toujours à la mise en onde, de prendre avec nous, tout de suite, et avec Michel Legrand, bien sûr, la clé des champs.

Aujourd'hui donc, l'émission La Clé des Champs sera consacrée à Michel Legrand. Michel Legrand, grand compositeur, musicien français, qui a joué avec les plus grands en France, mais aussi aux États-Unis, musicien surtout trois fois oscarisé. Peu de Français peuvent se prévaloir de cette distinction. Nous allons écouter d'ailleurs les morceaux qui lui ont valu ces honneurs. Et donc, il a joué avec les plus grands en France, aux États-Unis, plus grands musiciens de jazz, plus grands chanteurs. Et donc, il a fait d'innombrables musiques de films. Michel Legrand, qui a, depuis son plus jeune âge, baigné dans la musique, puisque son père, Raymond Legrand, était un chef d'orchestre. Il avait fait ses classes, lui, si je puis dire, avec les collégiens de Ray Ventura, hein, puisqu'il travaillait aux arrangements de cet orchestre. Alors il côtoyait des gens comme Ray Ventura, bien sûr, notre Raymond, et puis aussi Paul Misraki, Coco Aslan, Henri Salvador, ou encore, bien évidemment, Louis Gasté, Loulou Gasté, le mari de Lynn Renault. Et puis, après cette période, Raymond Legrand a monté sa propre formation. Et entre-temps, il a épousé la sœur de notre chef d'orchestre, qui s'appelait Jacques Elian. En réalité, il s'appelait Mika Elian, puisqu'il était d'origine arménienne. Et donc, Raymond Legrand épouse Marcel Mika Elian, donc la sœur de Jacques Elian. Ils vont avoir deux enfants, en tout cas deux enfants qui vont suivre la même voie, la musique, bien sûr, Michel Legrand, et sa sœur Christiane, disparue en 2011, qui a été elle aussi une grande chanteuse, en particulier de jazz, mais aussi des musiques de films, dont celle de son frère, et qui a été la voix, alors, de groupes de haute technicité, comme les Double Six, par exemple, ou les Blue Stars, ou encore, et surtout, les Swingle Singers. Le petit Michel va, comme sa sœur, suivre le chemin de la musique. Il va apprendre les bases du solfège, et puis il va intégrer le conservatoire de Paris. Et là, il va terminer dans la classe de piano de Nadia Boulanger. Alors Nadia Boulanger, la grande Nadia Boulanger, c'est là que passaient les meilleurs des meilleurs. Alors c'était la référence au conservatoire de Paris. Nadia Boulanger, célibataire jusqu'au bout, et donc il y avait la prestigieuse classe de piano terminale du conservatoire de Paris, dans laquelle termine brillamment ses études Michel Legrand. Michel Legrand, qui a donc en sa poche ses diplômes du Conservatoire de Paris, qui maîtrise parfaitement le répertoire classique, mais qui a en lui une autre passion, qui le brûle, qui le dévore, c'est le jazz. Et qui va le conduire donc aux États-Unis, où il va jouer avec les plus grands musiciens du jazz moderne, gens comme Miles Davis ou encore Bill Evans, et qui va l'amener aussi à Hollywood, où il va côtoyer les plus grands réalisateurs. Nous allons commencer donc ce programme avec, alors là ça a été très très difficile de choisir les chansons, je veux dire que ça a été la plus, et les musiques, ça a été la plus difficile partie de cette émission, qu'il y avait longtemps que je rêvais de faire sur Michel Legrand, que j'adore particulièrement. Donc voici, pour commencer ce programme, la période, on peut dire, jazz de Michel Legrand, une illustration de cette période, avec deux artistes, alors là, français. Et nous allons commencer avec quelqu'un que l'on connaît peut-être moins pour son côté chanteuse de jazz, mais qui est une excellente chanteuse de jazz, et que Michel Legrand a contribué à former. Techniquement, elle était là en pleine possession de sa voix, de ses moyens vocaux. Michel Legrand aussi, puisque c'est un duo. Voici donc Michel Legrand et Nana Mouskouri dans ce duo. Ça s'appelle « Quand on s'aime ».

Voilà, c'était Nana Mouskouri et Michel Legrand, Quand on s'aime. Michel Legrand, auquel nous consacrons aujourd'hui cette émission, avec ce parcours musical qui est le sien, exceptionnel et d'une très grande richesse. Michel Legrand, passionné de jazz, également accompagnateur de vedettes, puisqu'il a accompagné des gens comme Maurice Chevalier, qu'il a même nommé directeur musical, Zizi Jeanmaire ou encore Colette Renard, la grande Colette Renard. Michel Legrand qui a aussi formé un duo unique, exceptionnel et dont on se rappelle encore les mélodies et les textes, avec un autre interprète qui était un fou de jazz comme lui, c'est Claude Nougaro. Claude Nougaro qui a écrit en particulier une chanson qui s'appelle Le cinéma et qui parle d'un réalisateur raté qui fait des films chez lui dans sa chambre et qui sort pas de chez lui pratiquement. Et il est devenu célèbre grâce à cette chanson, ce réalisateur. La chanson s'appelle Le cinéma, c'était peut-être un petit peu le rêve de Nougaro de faire du cinéma. En tout cas, les textes de Claude Nougaro sont des perles d'orfèvrerie, des bijoux d'orfèvrerie, et la musique de Michel Legrand, je n'en parle même pas, c'est un costume taillé sur mesure, un habit de lumière pour ce réalisateur raté. Voici Michel Legrand qui accompagne Claude Nougaro dans cette chanson sublime, Le cinéma.

Vous écoutez l'émission La Clé des Champs, Eric en votre compagnie, Philone à la mise en onde, et aujourd'hui nous évoquons le parcours musical de Michel Legrand. À l'instant, c'était la musique extraite de la bande originale du film Le Messager, film de Joseph Losé, sorti en 1970, composé donc et dirigé par Michel Legrand. On ne peut pas évoquer Michel Legrand sans évoquer Jacques Demy. Jacques Demy, ce grand enfant qui avait jamais voulu quitter cette période de sa vie et qui était fasciné lui aussi par les États-Unis et par les comédies musicales en particulier, a voulu adapter ce genre à la France et à notre langue. Et bien évidemment, il a choisi Michel Legrand, ce n'est pas par hasard, pour écrire les musiques de ses films. Alors on va écouter trois musiques de trois grands films de Michel Legrand. Tout d'abord, le premier, chronologiquement, il s'agit des Parapluies de Cherbourg. Alors, dans le scénario, le titre du morceau ne dit pas grand-chose, ça s'appelle « Devant le garage ». En réalité, c'est le duo de Guy et Geneviève. Le garage, en réalité, c'est parce que, tout simplement, le héros du film, Guy, travaille dans une station-service, et ce jour-là, donc, il a reçu sa feuille de route, il va partir pour la guerre d'Algérie, et ils se font des adieux déchirants avec sa petite amie Geneviève, c'est la grande scène du film. Donc je vous donne, moi en ce qui me concerne, les voix chantées, puisque c'est celles que nous allons écouter. Geneviève, c'est Danielle Licari, qui a été la première à être la doublure voix de Catherine Deneuve. Et la voix de Guy, eh bien en réalité, c'est celle de José Bartel.

Voilà, c'était donc le duo de Geneviève et de Guy, extrait de la bande originale du film Les Parapluies de Cherbourg, composé et dirigé par Michel Legrand, un film de Jacques Demy. Deuxième film dans lequel ont collaboré Michel Legrand et Jacques Demy. Alors, je précise, Jacques Demy écrivait, lui, les paroles et Michel Legrand les musiques. Deuxième film, donc, dans lequel ils ont collaboré, Les Demoiselles de Rochefort. Alors là, comme dans le précédent, les dialogues n'étaient pas chantés, mais par contre, il y avait des chansons intercalées, on est toujours sur le modèle des comédies musicales, et notamment la chanson de Maxence. Alors j'explique brièvement, Maxence c'est un marin qui est en escale à Rochefort, et il est à la recherche de son idéal féminin. Il va se trouver par les hasards du film et de la vie que cet idéal féminin se trouve également à Rochefort et sera incarné par Catherine Deneuve. Alors lui ne le sait pas, il peint un tableau et il chante son idéal féminin.

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1: C'était la chanson de Maxence, extraite de la bande originale du film Les Demoiselles de Rochefort. Alors, Jacques Demy, bien sûr, Michel Legrand, auquel nous consacrons cette émission, le compositeur. Et puis, alors encore une fois, c'était Jacques Perrin qui jouait le rôle de Maxence. Et la voix chantée de Maxence, c'est celle de Jacques Revaux. Jacques Revaux, le compositeur, lui qui a coécrit, comme d'habitude, My Way, avec Claude François, et puis qui a beaucoup collaboré aussi avec un certain Michel Sardou. On continue avec Les Demoiselles de Rochefort, avec un instrumental, c'est le thème du concerto des Demoiselles de Rochefort. Vous allez voir, c'est très beau, malheureusement c'est aussi très court.

0: Vous êtes à l'écoute de l'émission La Clé des Champs sur RLP, la radio libre en Périgord. Eric au micro, Finone à la mise en onde. Nous évoquons le parcours musical de Michel Legrand. Troisième film écrit en collaboration avec Jacques Demy. Cette fois, il s'agit de Peau d'âne. Peau d'âne, d'après le conte de Charles Perrault, une grande fresque cinématographique avec encore et toujours Catherine Deneuve, elle est toujours là, et puis deux regrettés comédiens, Jean Marais, le grand Jean Marais, et puis Delphine Seyrig avec sa voix sublime, sa diction absolument parfaite. Peau d'âne donc, avec un premier extrait, il s'agit des conseils de la fée Lila. La fée Lila, dans le film, c'était Elle apparaît. Christiane Legrand, la sœur de Michel Legrand, je vous l'ai dit en début d'émission, grande technicienne vocale, et encore une fois, égale à elle-même dans ce morceau. Donc les conseils de la fée Lila, qui est la marraine de Peau d'âne.
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Deuxième extrait donc du film Peau d'âne, Jacques Demy et Michel Legrand pour la musique que nous écoutons aujourd'hui. Eh bien, il s'agit de la recette du cake d'amour. Alors là, nous allons retrouver Catherine Deneuve qui prépare un gâteau pour son prince, ou plutôt sa doublure voix. Je veux parler de Anne Germain.

C'était donc la recette du cake d'amour, c'était donc le second extrait du film Peau d'âne, une musique donc de Michel Legrand, un film bien évidemment de Jacques Demy, et donc une recette de cuisine, mais surtout, mesdames ou messieurs, ne faites pas cette recette parce qu'elle est bien dans la chanson, mais je pense que le résultat, d'après les cuisiniers qui sont penchés sur la question, n'est pas terrible. Donc évitez de suivre la recette, écoutez-la simplement, comme vous écoutez cette émission, La Clé des Champs, donc sur RLP, la radio libre en Périgord, Eric au micro, Finone à la mise en onde. Dernier extrait pour illustrer cette collaboration fructueuse entre Jacques Demy et Michel Legrand, toujours extrait du film Peau d'âne et de sa bande originale, le générique cette fois, et qui nous rappelle que Michel Legrand était aussi un musicien qui connaissait parfaitement le répertoire classique, générique en forme de fugue, donc fugue, ça s'appelle la fugue, et c'est extrait, encore une fois, de la bande originale du film Peau d'âne.

Voilà, c'était le générique du film Peau d'âne, donc film de Jacques Demy et musique bien sûr de Michel Legrand, bande originale de Michel Legrand, avec donc cette superbe fugue là qui était le générique de début et de fin d'ailleurs du film Peau d'âne. Nous quittons à présent la France et si vous le voulez bien, nous allons nous rendre aux États-Unis, on traverse l'Atlantique et nous allons donc écouter des extraits du parcours musical de Michel Legrand aux États-Unis avec, pour commencer, ce film qui a valu son premier Oscar. Je vous rappelle qu'il en a eu 3, il y a peu de Français qui peuvent se prévaloir d'un tel honneur, 3 Oscars et donc le premier sur ce film qui s'appelait donc l'affaire Thomas Crown, qui est sortie en 1968. La chanson s'appelait The Windmills of Your Mind, en français Les Moulins de mon cœur. Une petite parenthèse, les paroles françaises ont été écrites par un grand parolier qui s'appelait Michel Mardet et qui a beaucoup collaboré avec Michel Legrand. En ce qui concerne donc la version que nous allons entendre, c'est la version originale, celle de la bande originale du film donc l'affaire Thomas Crown, composé et dirigé par Michel Legrand et chanté pour nous aujourd'hui par Noël Harrison.

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À l'instant, c'était un extrait de la bande originale du film L'Affaire Thomas Crown, 1968, un film dont la bande originale a été écrite et composée par Michel Legrand et dirigée. Également, c'était chanté par Noël Harrison, et la chanson s'appelait « The 1 mile of your mind ». Et mon ami Finon me faisait très justement remarquer que le titre en anglais n'est pas le même que le titre en français, ce qui est rigoureusement exact. Alors, on va pas tout à fait suivre la chronologie de Michel Legrand à l'instant, mais nous allons retrouver quelqu'un qui s'appelle Barbara Streisand et qui a chanté justement la chanson de du film L'Affaire Thomas Crown, entre autres. Elle a aussi chanté les chansons du film Yentl. Yentl, c'est un film qu'elle a écrit et réalisé. Une très belle histoire, ça parle d'une jeune fille qui est destinée à être femme au foyer, ça ne lui plaît pas du tout, et cette jeune fille décide, malgré les avis familiaux et les règles en vigueur dans le monde, dans le milieu juif à cette époque-là, de transgresser ces règles et d'aller dans une grande école. Malheureusement pour elle, cette école n'accepte pas les filles. Donc, elle va faire un grand sacrifice, elle va se couper les cheveux, et elle va s'habiller en garçon. Nous allons donc écouter deux chansons qui illustrent ce film. La première s'appelle « Where is it written, written ?» Où cela est-il écrit ? Je pense que la traduction est bien exacte cette fois. Voici donc Barbara Streisand sur une musique de Michel Legrand, donc dirigée par Michel Legrand, l'orchestre également, dirigé par Michel Legrand, et c'est extrait de la bande originale du film « Yentl ». Vous allez voir, c'est magnifique.

0: Tout cela est-il écrit? C'était un premier extrait du film Yentl, donc Barbara Streisand, sur une musique, bien sûr, de Michel Legrand, bande originale donc du film, orchestre dirigé par Michel Legrand. Deuxième extrait de ce film, je vous le rappelle, écrit et réalisé par Barbara Streisand, voici, hein, c'est ce qu'on pourrait appeler la prière, ça s'appelle « Papa, can you hear me ?»« Papa, peux-tu m'entendre ?» Là, elle est donc, je vous le rappelle, déguisée en garçon, elle s'est coupée les cheveux, elle a l'air d'un petit garçon, elle rentre dans donc cette grande école, elle va réussir d'ailleurs, mais là, elle demande pardon à son père, hein, et elle lui dit, papa, papa, est-ce que tu peux m'entendre? Papa, est-ce que tu peux me voir? Papa, est-ce que tu peux entendre ma souffrance?
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2: Bonjour à toutes et à tous. RFI Radio France Internationale, en direct de Paris, il est 18h.
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4: Adrien Delgrange.
2: Bienvenue, nous sommes le lundi 7 septembre. Au sommaire de cette édition, un chancelier allemand profondément choqué par la victoire historique de l'extrême droite hier lors d'une élection régionale. Une journée pour se recueillir, se souvenir et rendre hommage aux morts. Journée de deuil national au Népal, 13 jours après les inondations meurtrières. Nous serons près de Katmandou. Et puis enfin, reportage au Cameroun en ce 7 septembre, journée de rentrée scolaire. C'est un score historique pour l'extrême droite en Allemagne. Une élection régionale remportée avec plus de 44% des voix. C'est une première depuis la Seconde Guerre mondiale et donc l'effet d'un coup de tonnerre en Allemagne et sur le continent européen. Alors avant d'analyser les raisons de ce vote, c'est une immense victoire pour les partisans de l'AfD, l'alternative pour l'Allemagne.
5: Je suis super content. Toute la campagne électorale a été fantastique. On a redonné beaucoup de courage aux gens dans toute l'Allemagne.
6: Après la réunification, les gens étaient pleins d'espoir. Et puis, il y a eu le chômage, le déclassement social. Beaucoup de gens sont partis. Les femmes, les jeunes en apprentissage en Allemagne de l'Ouest. Les politiques promettent toujours des choses, mais au final, ils ne font rien. Alors, les gens en ont marre.
7: Davon haben die Leute die Strichen die Nase voll.
5: Je pense qu'une rémigration est importante. Il faut arrêter l'afflux de migrants. On a juste freiné l'immigration. Le problème n'est pas résolu. Il faut s'en occuper.
2: Propos recueillis dans la ville de Magdebourg par Muriel Paradon. Désormais en Allemagne, les regards se tournent vers le chancelier. En début d'après-midi, Friedrich Merz a pris la parole, visiblement touché, ému par ce résultat. Il reconnaît un sérieux avertissement électoral, mais il affirme garder son cap politique et refuse toute alliance avec ce parti d'extrême droite. Alors, déjà impopulaire dans son pays, ce revers électoral pousse-t-il un peu plus Friedrich Merz vers la sortie ? Analyse de Paul Maurice, il est secrétaire général du comité d'études des relations franco-allemandes à l'IFRI.
8: On avait déjà parlé au printemps d'un remplacement de Friedrich Merz, un scénario un peu à la britannique où un autre dirigeant de la CDU l'aurait remplacé. Donc, est-ce que ces jours sont comptés ? Ce sera surtout des batailles internes au sein de la CDU qu'il faudra observer. Et ce qui est intéressant, à la fois dans ce qu'a dit un des membres de la CDU dans votre premier reportage, c'est on veut plus de conservatisme au sein de la CDU. Et effectivement, c'est ce qui reprochait à Friedrich Merz, qui était arrivé avec un programme clairement à droite, à la tête de la CDU, et puis c'est là-dessus qu'il avait fait campagne en 2025. Et puis, on lui reproche de ne pas mettre en œuvre ce programme conservateur, libéral sur le plan économique, etc. Et donc, les électeurs conservateurs vont se déporter progressivement vers l'extrême droite qui joue de ça.
2: Analyse recueillie par Andréane Mellard. Une marée humaine cet après-midi pour rendre hommage à Ratko Mladic. La foule s'est pressée à Belgrade pour les obsèques de celui qui est surnommé le boucher des Balkans. Ratko Mladic est mort fin août à l'âge de 84 ans. Cet homme a été condamné pour génocide, crime contre l'humanité durant la guerre de Bosnie des années 1990, ce qui n'a pas empêché certains de le considérer comme un héros. La glorification de criminels de guerre n'a pas de place dans l'Union européenne, a déclaré dans la journée un porte-parole de l'UE. Pendant ce temps-là, Ursula von der Leyen est à Nuuk. La présidente de la Commission européenne est en déplacement dans la capitale du Groenland et elle n'est pas venue les mains vides. 200 millions d'euros pour ce territoire autonome danois. Tout au long de son déplacement, Ursula von der Leyen a poussé un même message. Cette île, le Groenland, doit exister avec l'Europe plutôt qu'avec les États-Unis.
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2: Journée de deuil national au Népal après la catastrophe du 26 août dernier où des inondations, sorte de tsunami des montagnes, ont tout emporté sur leur passage. Ce 13e jour précisément après le désastre est symbolique de la fin du deuil dans la tradition hindoue. Alors au-delà du drame humain, dans les régions sinistrées, tout le monde connaît quelqu'un qui est mort. La question du futur inquiète les habitants. L'aide humanitaire commence à s'organiser, mais les routes et ponts ont été arrachés par la violence des crues, ce qui complique encore les choses. Des milliers de personnes se retrouvent sans eau potable. Alors tout est à refaire, ou presque. Reconstruire les maisons, les écoles, les rues, les commerces, ce qui plonge les habitants dans l'incertitude. À une cinquantaine de kilomètres de Katmandou, envoyé spécial d'RFI, Juliette Chénion.
4: Depuis bientôt deux semaines, Tara Devi Tamang, 50 ans, vit dans un gymnase de Bidour avec 200 autres sinistrés. Tous dorment sur des tapis de sol collés les uns aux autres. Tara Devi ne sait pas combien de temps rester ici, sûrement plusieurs semaines, voire plusieurs mois. D'après le gouvernement, plus de 20 000 maisons comme la sienne ne sont plus habitables dans le pays.
9: Tout est recouvert de boue chez moi. Où pourrait-on aller? On ne veut plus vivre au bord de la rivière. J'ai perdu toutes mes affaires. Je gardais de l'or et de l'argent en réserve, mais il n'y a plus rien. On doit tout recommencer à zéro. C'est encore du stress qui se rajoute au stress.
4: Tara Devi espère une aide rapide du gouvernement pour se reloger dans un endroit sans risque et pouvoir relancer son élevage porcin. Pour la plupart des sinistrés, il faut aussi composer avec le deuil. Kopila, 20 ans, a perdu sa mère et plusieurs proches à Rasoua. Elle est hébergée dans une salle de yoga.
10: Une thérapeute vient nous voir. Sur le moment, ça fait du bien, mais après on se sent à nouveau le cœur lourd. Avant les inondations, j'essayais de partir à l'étranger, mais c'est impossible désormais.
4: Se relever après le désastre, cela prendra des années dans un pays à l'économie déjà fragile. D'après le ministre des Finances népalais, la reconstruction pourrait coûter entre 4 et 5 milliards de dollars. Juliette Chénion, de retour de Bidour, RFI.
2: Au Proche-Orient, nouvelle attaque israélienne dans le sud Liban. Malgré le cessez-le-feu, Israël affirme continuer de frapper le Hezbollah. Des bombardements ont fait aujourd'hui 12 morts, dont des femmes et des enfants. Le président libanais, Joseph Aoun, demande aux États-Unis et à la communauté internationale de faire cesser ces attaques. 7 septembre, jour de rentrée scolaire dans plusieurs pays d'Afrique, comme au Maroc, au Gabon et au Cameroun. Le Cameroun, où plus de 4 millions d'élèves ont repris le chemin de l'école ce matin. Une rentrée parfois difficile dans les zones dites reculées, loin des grandes villes, en zone rurale, où parfois il n'y a ni eau potable, ni énergie électrique dans les écoles. Reportage près d'Esse, à près de 80 km de Yaoundé, où les professeurs font tout leur possible pour continuer à enseigner avec passion. C'est un sujet d'Emmanuel Juntap.
11: À l'école publique d'Afanloum, un village proche de ceux à 97 km de Yaoundé, la rentrée scolaire est souvent timide. Il faut parfois attendre plusieurs jours pour voir les effectifs se remplir. Sylvie Claire Anaba est une institutrice.
12: Ici, en zone rurale, c'est après deux semaines que vous voyez les tout petits venir un à un et le programme est déjà empiété de deux semaines de retard par rapport à la ville.
11: Placide Biak, instituteur depuis 20 ans, ne s'attend lui non plus à une journée d'effervescence. Pour autant, sa motivation à enseigner dans la zone reste entière.
13: Lorsqu'on est ponctuel, on est assidu, on est même adopté par la communauté éducative qui généralement aime des enseignants présents. Et malgré leur précarité, ils font des efforts vraiment pour répondre aux besoins de l'école.
11: Nouveauté cette année, de petits panneaux solaires seront installés dans certaines écoles pour faciliter le travail des enseignants. Une initiative de la mairie. Martin Dongo Bouné, maire de Ceux.
14: Nous sommes rendus compte que les zones reculées, certains enseignants résident en la Boussaye, dans le Noir. 5 écoles pilotes ont été choisies qui vont donc bénéficier de l'éclairage pour permettre aux enseignants de non seulement de vivre là, mais de préparer aussi leurs cours en soirée.
11: Selon les données du ministère de l'Éducation de base, 67% des enseignants du primaire exercent en milieu rural au Cameroun. Emmanuel Juntap, de retour de Ceux dans la région du centre, RFI.
2: Enfin, avant de retrouver Radio Foot International, cette petite phrase, c'est peut-être la bonne année pour gagner le Ballon d'Or. Phrase du jour signée Kylian Mbappé. La superstar française pense que c'est peut-être son année, car il a été le meilleur buteur du mondial.
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15: Et bonsoir à toutes et à tous, bienvenue dans l'émission d'actualité locale ce soir sur Radio Libre en Périgord. Nous commencerons avec une actualité sur l'église Saint-Jean de Vert, qui est nommée depuis récemment lauréate de la mission patrimoine pour l'année 2026. Une mission confiée par, vous savez, Stéphane Bern, qui a réalisé des prix et des aides pour le patrimoine. C'est Gérard Biraud, qui connaît très bien car il est bénévole à la Fondation du patrimoine et également trésorier de notre radio, Radio Libre en Périgord. Il a interviewé Nathalie Dupuis, la chargée de travaux et rénovation de l'église Saint-Jean-de-Vert.

0: Deuxième chose, oui, l'église est a une histoire. Bon, d'abord parce que c'est une église néoclassique, c'est-à-dire qu'elle a été réalisée en 1840, enfin les débuts des travaux, et il faut savoir qu'il n'y en a pas beaucoup d'églises néoclassiques dans le Périgord. Elle faisait suite à une ancienne église romane, bon, qui était, avait été détruite et qu'on a restaurée et qu'on a reconstruite. D'ailleurs, l'église a été reconstruite avec les anciennes pierres.
1: Ensuite, dans l'actualité locale sur Radio Libre en Périgord, nous vous proposons une présentation du programme de septembre pour l'association Ciné-Cinéma, qui, je le rappelle, fait des tarifs réduits pour les entrées en salle Omega CGR. Ça va à des prix de 6 euros pour une petite adhésion à l'année. Et vous découvrirez aussi, avec Marc Becquerel, le président de Ciné-Cinéma, qu'un café associatif va ouvrir dans l'enceinte commerciale du CGR.
2: Dans le courant du, on peut dire, du premier trimestre 2027, nous ouvrirons un nouvel espace qui sera à la fois le siège de l'association, où il y aura les bureaux des bénévoles et des salariés. Nous aurons un café associatif qui sera un lieu d'échange et de convivialité. Et on aura aussi une salle de médiation qui permettra de prolonger les séances scolaires pour des activités particulières de médiation, voire engager d'autres collaborations avec des associations de l'agglomération avec lesquelles nous travaillons.
1: Et en fin d'heure d'actualité locale, c'est une actualité pour une manifestation dans une heure là tout juste au palais de justice de Périgueux pour demander une loi intégrale. C'est avec Maryse Cubillier, nous toutes de Bergerac, que nous diffuserons donc cette interview sur le collectif enfantiste et collectif féministe pour la demande d'une loi intégrale en fin d'heure d'actualité locale.
0: Quand vous voyez toutes ces affaires placées sans suite, toutes ces femmes, ces mères protectrices désenfantées, ces enfants qui ont dénoncé des horreurs de la part de leur père ou frère, et c'est la mère qui est désenfantée et l'enfant est remis entre les mains de son potentiel bourreau, ces dossiers-là n'ont pas été traités, c'est pas vrai.
1: Il y a besoin de monde, donc du coup, pour ce sujet, et c'est tout juste dans une heure au palais de justice de Périgueux. Voilà pour l'actualité locale ce soir sur RLP. Bienvenue dans cette émission.
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4: Bonjour à toutes et à tous. Aujourd'hui à RLP, je reçois Nathalie Dupuis. Bonjour Nathalie.
5: Bonjour Gérard.
4: Voilà, alors Nathalie Dupuis, je vais vous présenter un peu. Vous étiez anciennement adjointe à la mairie de Vers et actuellement, vous êtes chargée par le maire de Vers de la délégation de la maîtrise d'ouvrage pour la supervision de la rénovation de l'église Saint-Jean à Vers. Est-ce que c'est exact ?
5: C'est tout à fait cela.
4: Voilà, alors, l'église, pourquoi est-ce qu'on va parler de l'église Saint-Jean de Vers ? C'est que cette église vient d'être lauréate de la mission Berne. Mission Berne, c'est le loto du patrimoine, hein. La mission Berne en Dordogne pour 2026. Donc la mission Berne désigne un lauréat par département tous les ans, et cette année, c'est au tour de l'église Saint-Jean à Vers. Alors, puisque vous êtes chargé de la rénovation de cette église, puisqu'il s'agit de la rénovation complète quasiment de cette église, pouvez-vous me dire, Nathalie, ce qui fait la spécificité, ce qui est l'histoire aussi de cette église ?
5: Oui, bien sûr, Gérard. Alors déjà, je voudrais dire que nous sommes ravis d'avoir le loto du patrimoine. C'est vraiment une très bonne nouvelle. Deuxième chose, oui, l'église est a une histoire. Bon, d'abord parce que c'est une église néoclassique, c'est-à-dire qu'elle a été réalisée en 1840, enfin les débuts des travaux, et il faut savoir qu'il n'y en a pas beaucoup d'églises néoclassiques dans le Périgord. Elle faisait suite à une ancienne église romane, bon, qui avait été détruite et qu'on a restaurée et qu'on a reconstruite. D'ailleurs, l'église a été reconstruite avec les anciennes pierres. Mais ce qui fait aussi son histoire, c'est son clocher. Parce que, avec des difficultés de financement qui existaient déjà au 19e siècle, comme quoi rien n'est neuf.
4: Exactement.
5: Il a fallu faire appel, l'abbé a eu l'idée, alors non pas de faire appel au loto du patrimoine, mais au poète coiffeur, Jasmin, ou Jacques Boé, plus connu sous le nom de Jasmin, et qui à l'époque avait un grand succès, est venu faire des représentations où il récitait ses poèmes en occitan et en les traduisant pour les autres, et ce qui fait que ça a rapporté suffisamment d'argent pour terminer l'église avec son clocher. Voilà l'historique de l'histoire.
4: D'accord.

0: 1970, donc beaucoup plus proche dans notre époque. On est sur un terrain marécageux et il semble que l'église, il y a deux chapelles, elle est en croix classique, et que les chapelles latérales ont l'air de pencher. Donc, à l'époque, on fait appel à un architecte renommé, mais qui est habitué aux constructions neuves et qui pense que ce sont ces chapelles qui posent souci et va les faire supprimer pour les remplacer par des contreforts qui, eux, auront des fondations bien moins profondes puisqu'on ne va pas au-delà de 40 cm. Donc ça fait bouger l'église. Mais on ne s'en rend pas forcément compte parce qu'en même temps, en 1970, on a mis un faux plafond à cette église, qui lui donnait d'ailleurs un drôle de caractère, un peu salle des fêtes.
1: Un air de salle des fêtes, exactement. C'était l'impression qu'on avait quand on rentrait dans cette église.
0: Tout à fait ça. C'était dommage d'ailleurs, parce qu'il y avait des beaux tableaux par ailleurs. On avait beaucoup de peintres locaux, de beaux objets.
1: Très colorés, très colorés.
0: Mais voilà, ça donnait cette impression. Mais surtout, ça cachait la misère. C'est ça le problème. Alors on avait bien vu que le toit, il fallait refaire la couverture. Donc la mairie décide en 2023 de refaire la toiture. Et c'est en refaisant la toiture, en changeant les tuiles, que les couvreurs se sont aperçus que franchement, ça n'avait pas l'air d'être solide cette couverture. Et cette charpente surtout. Et c'est là qu'on a fait appel à un expert pour savoir ce qu'on devait faire, qui nous a tout de suite recommandé de fermer l'église et nous expliquer qu'elle était vraiment en péril, cette église.
1: Oui.
0: Et très dangereuse si on continuait de recevoir du public. Ça, du coup, on ferme en 2024. Et à partir de là, l'année dernière, on a lancé un travail de suppression de ce plafond, pour regarder à quel point était la charpente, et on a fait un premier travail de consolidation. C'est juste une sécurisation, c'est pas beau du tout, mais ça nous a permis de découvrir que la charpente était magnifique et que les proportions de cette église aussi étaient superbes et que c'était vraiment dommage d'avoir mis ce faux plafond et il n'est plus question de le remettre.
1: Tout à fait. Alors, il va y avoir des travaux conséquents qui vont porter sur les structures, la structure de l'édifice, la toiture, la charpente. Et à l'intérieur, donc, ce que j'en sais, c'est qu'on va remplacer donc ce faux plafond de salle des fêtes par une voûte en berceau, en brise
0: en volige de peuplier.
1: En volige de peuplier, voilà. Donc, qui sera beaucoup plus joli, et puis, d'accord.
0: Et qui permettra de garder les proportions de l'église, puisque là, on collera plus à la charpente. Et puis aussi, de dégager un peu le fond qui avait été caché, du coup. Enfin, voilà. Donc, ce projet essaie de redonner à l'église
1: ses proportions initiales, en fait. Oui.
0: Et voilà.
1: Ouais, et de mettre en valeur tout ce qui est très beau à l'intérieur de cette église.
0: Voilà.
1: D'accord. Les travaux vont commencer quand ?
0: Alors, maintenant, on vient de terminer l'appel d'offres. Donc, on est en train de dépouiller les différents devis reçus. Et si tout va bien, parce qu'après, on dépend aussi des entrepreneurs, on espère pouvoir installer le chantier en octobre pour vraiment démarrer les travaux plus tard, début novembre. Parce qu'il faut installer le chantier d'abord. Mais parce qu'il y a quand même donc de la maçonnerie à faire. Je vous ai parlé des fondations, donc il y a des micro-pieux à installer. Il y a bien sûr la charpente, ça c'est un des gros postes budgétaires. La couverture, parce que certes on en avait fait la moitié, mais finalement on veut faire les choses bien et on va vraiment mettre des tuiles adaptées. À l'époque, ça un accord avec l'architecte des bâtiments de France. Même si cette église n'est pas inscrite au patrimoine, on tient à vraiment faire les choses au mieux dans les règles.
1: Oui.
0: Et puis, bien sûr, il y aura la fameuse voûte en volige de peuplier. Ça, c'est vraiment le plus qui nous permet, entre autres, l'auto du patrimoine, parce que jusqu'à la fin on se posait la question si on allait le faire cette volée cette fois-ci, s'il ne faudrait pas encore attendre d'autres financements.
1: Donc le loto du patrimoine a été un peu l'élément déclencheur à partir du moment où vous saviez que vous pouviez éventuellement bénéficier, sans certitude évidemment, mais ça a permis de déclencher un peu la décision.
0: Ça nous a permis de lancer l'appel d'offres, sachant que justement sur la voûte, en conseil municipal, avant de lancer l'appel d'offres, a été mise en option
1: En fonction des résultats.
0: On a besoin aussi de l'auto pour la couverture et tout. Mais on s'est dit, voilà, on pourra faire ce petit plus. Voilà.

0: permettrait d'ailleurs, et c'est très important, de reprendre, de rouvrir l'église au public.
1: Tout à fait.
0: Notre objectif étant de pouvoir l'ouvrir, si c'est possible, enfin de pouvoir fêter Noël 2027 dans cette église.
1: Oui, justement, je voulais en venir à cela. C'est que, en fait, derrière ça, il y a une collectivité paroissiale assez importante dans le canton de Vert, qui pour l'instant n'a plus d'église et qui, je suppose, attend avec impatience la rénovation.
0: Alors, tout à fait, vous avez tout à fait raison, Gérard. La réalité, c'est que on est l'église la plus grande du canton, du pays vernois, comme on dit généralement.
1: Oui.
0: Parce que le canton n'existe plus.
1: Oui.
0: Mais il y a d'autres églises. Pour les messes, ça peut marcher. Actuellement, à Vert, on fait la messe dans la salle paroissiale. Mais dès qu'on a une cérémonie importante, que ce soit un mariage important, que ce soit, mais ça peut être Noël, fêter Pâques, etc., l'église n'est plus assez grande. On est obligé de monter des barnums, c'est quand même dommage, à côté de la salle paroissiale. Oui. On ne trouve pas d'église à la taille qu'il faut. Parce qu'on a beaucoup, une communauté très dynamique de paroissiens, et d'ailleurs, la meilleure preuve qui en est, c'est que eux aussi, le diocèse nous aide beaucoup, je tiens à le souligner.
1: Oui,
0: on a déjà eu... Déjà pour la première partie des travaux qu'on a faits l'an dernier, un don de 20 000 euros de leur part, mmh. qui est énorme. Et là, ils ont prévu de financer l'électrification et le chauffage, ce qui représente un minimum de 60 000 à 80 000 euros. Donc
1: D'accord.
0: je pense qu'on peut souligner cela.
1: D'accord.
0: Et à côté de la paroisse, on a aussi une association très dynamique qui s'appelle Vert Patrimoine et qui soutient beaucoup grâce à des animations.
1: Oui.
0: pour encourager les dons à l'Église.
1: Alors, justement, on va terminer par cela. On peut, n'importe qui peut aider l'Église de Vert, la rénovation de l'Église de Vert, à travers une collecte de dons qui est en ligne sur le site de la Fondation du Patrimoine, qui est toujours en ligne, qui a déjà eu pas loin d'une centaine de donateurs, pour un montant, je crois, de plus de 30 000 euros.
0: C'est
1: et
0: ça.
1: La collecte continue, bien évidemment. Chacun peut y contribuer en bénéficiant au passage d'une déduction fiscale de 66%, ce qui n'est pas neutre, hein, puisque sur un coût de 100, ça revient en fait à 33 euros. Et cette collecte est en ligne, très facilement accessible, sur le site de la Fondation du Patrimoine. Et ça, n'importe qui peut aider donc l'Église de Vert. Voilà.
0: C'est... Et donc, on souhaite continuer à encourager cette collecte. Et d'ailleurs, on a prévu pas mal d'animations. Déjà, vous viendrez pendant les fêtes du patrimoine le dimanche 17 septembre. Alors, on organise, bien sûr, des événements pour la fête du patrimoine, dont une exposition dans des photos de Vert ancien, mais aussi de l'église et aussi du projet de l'église. Et vous viendrez nous remettre officiellement votre
1: la directeur. Fondation du patrimoine, oui.
0: Ah oui, la fondation viendra nous remettre le document officialisant la sélection de notre église.
1: Tout à fait.
0: Mais nous avons aussi prévu une semaine après une pièce de théâtre, alors assez originale, qui s'appelle Les Papillotes. En fait, cette pièce de théâtre a été écrite par l'épouse d'Edmond Rostand, Rosemonde Rostand, qui était en fait était plutôt son nègre. Hein, pour, si vous ne le saviez pas, comme toujours, derrière un grand homme, il y a une grande femme.
1: Mais elle a écrit
0: pour son propre compte Les Papillotes. Et Les Papillotes, justement, c'est l'histoire du coiffeur-poète Jacques Boé, dit Jasmin.
1: On
0: reboucle d'où cette idée. Et d'ailleurs, on sera ravis de vous voir. Il est prévu aussi des conférences. Enfin, tout ça pour animer, continuer à faire vivre cette collecte. Parce que, bien sûr, le loto du patrimoine est une aide fondamentale.
1: Ce qui compte, c'est que ça vive derrière, hein, qu'il y ait une activité. Parce qu'un monument en soi, s'il est vide et qu'on le regarde et qu'il est beau, mais c'est bien. Mais quand en plus il y a une animation derrière, il y a une collectivité derrière, c'est beaucoup mieux. Donc, vous êtes exactement dans la trajectoire recherchée par la Fondation du Patrimoine et par le loto du patrimoine. Voilà, merci beaucoup Nathalie pour votre investissement dans cette restauration. Et puis, on voit qu'il va y avoir encore de belles choses qui vont se passer à Vert.
0: Tout à fait. Merci Gérard.
1: Merci Nathalie.
0: Merci à la radio.
1: À bientôt.
0: Au revoir.
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0: C'est la rentrée de Ciné-Cinéma et pour avoir toutes les nouvelles de cette rentrée et bien sûr de tous ces projets pour l'année 2026, aujourd'hui dans nos studios, on accueille président de cette association Ciné-Cinéma, Marc Becquerel. Bonjour.
1: Bonjour, merci de votre invitation.
0: Vous êtes le président depuis quelques années déjà.
1: Depuis 4 ans maintenant, oui.
0: Vous êtes assez nombreux.
1: C'est une très belle association qui existe depuis 1988, donc c'est à noter, parce qu'une telle durabilité, ça n'est pas forcément si courant. Et puis nous sommes, je pense, la plus grande association culturelle de l'agglomération de Périgueux, puisque nous avons dépassé au mois de juin dernier, pour la saison 2025-2026, on a dépassé le seuil des 900 adhérents.
0: Ça représente du monde.
1: Ça représente du monde et chaque année, on fait venir au cinéma CGR sur notre programmation à peu près 45 000 spectateurs, à la fois 20 000 scolaires et 25 000 autres publics.
0: Votre mission, c'est les films d'art et d'essai, éducation à l'image et toutes les actions qui tournent autour de ces thèmes. Vous avez présenté votre programmation de ce mois-ci, de mois de septembre. On voit la liste de films, on voit la liste de projets. En quelques mots, comment vous décrirez les priorités de Ciné-Cinéma pour cette année, cette saison 2026-2027?
1: Alors, les projets de Ciné-Cinéma pour la saison 2026-2027, d'abord, j'invite vos auditeurs à adhérer à l'association. Ils peuvent le faire soit par internet, soit en venant au siège de l'association à la maison des associations Courfenelon à Périgueux, ou en allant dans leur librairie préférée à Périgueux, où ils pourront prendre leur carte. Parce que je le rappelle, c'est important qu'une association comme la nôtre soit soutenue, parce que sans nous, je pense qu'il y a une forme de cinéma qui ne serait pas visible à Périgueux. Donc, j'invite vos auditeurs à nous soutenir, et de ce fait, à venir participer à la soirée de rentrée que nous organisons donc le lundi 14 septembre prochain, où les deux salariés de l'association, Jean-Michel Hélio et Julia Caron, présenteront un certain nombre d'innovations et les grandes lignes de la saison qui s'ouvre. On aura un moment convivial et puis ensuite on projettera le film d'Emmanuel Mare, Notre Salut, qui est un très beau film qui va sortir. En fait, nous l'avons en avant-première, donc avant sa sortie nationale. Et des critiques ont relevé que ce film aurait mérité la Palme d'Or au Festival de Cannes au mois de mai dernier.
0: Dans la programmation, c'est marqué « Science passerelle ». Qu'est-ce que ça signifie pour ceux qui ne sont pas adeptes, qui ne sont pas adhérents de Ciné-Cinéma? Ça signifie une action particulière?
1: Oui, c'est-à-dire qu'en fait, on a notre programmation habituelle dans la salle 5, auquel on a accès grâce à une convention qui nous lie au multiplex CGR et avec la mairie de Périgueux qui nous soutient. Et je dirais qu'en plus donc, de cette programmation ordinaire, entre 11h le matin et 22h le soir, 365 jours par an, on a développé depuis de longues années maintenant ce qu'on appelle des séances accompagnées. Selon la thématique de ces séances, sont dénommées séances passerelles ou séances pastilles. Mais ces séances permettent de faire un focus sur un film particulier, soit un film dit du patrimoine, donc un film ancien qui en général a fait l'objet d'une nouvelle numérisation, donc qui ressort dans des conditions de visibilité encore meilleures que par le passé. Et on accompagne donc cette projection d'une intervention, soit d'un universitaire, soit d'un comédien, soit d'un metteur en scène, pour illustrer la place de ce film dans l'histoire du cinéma, soit du cinéma français, soit même du cinéma mondial.
0: Ouais.
1: Et donc nous avons 4 films de ce type.
0: Ce mois-ci, pour
1: le mois de septembre.
0: Il y a encore les autres rencontres.
1: Voilà.
0: Peut-être quelques mots sur cette adhésion. Être adhérent au Ciné-Cinéma, qu'est-ce que ça signifie?
1: C'est juste prendre la carte
0: et bénéficier des tarifs privilégiés pour voir certains films. Mais en même temps, qu'est-ce que c'est plus?
1: Chacun y met l'engagement qu'il souhaite. Alors effectivement, il y a, l'engagement minimum qui consiste à prendre sa carte, qui coûte 25€ à l'année, ce qui permet, sur notre programmation, de bénéficier du tarif le plus bas qui est proposé par le cinéma CGR, qui est de 6,20€ la séance. Donc, il y a une première motivation qui est purement un intérêt économique, mais nous, notre volonté, c'est d'aller bien au-delà. Ce que l'on promeut, c'est un cinéma de réflexion, c'est un cinéma qui soit l'objet d'un moment de partage, d'enrichissement, d'apprentissage, vous l'avez dit, puisqu'il y a une dimension éducative avec tout le travail que nous faisons en direction des scolaires. Donc ça va bien au-delà, et puis pour les plus engagés des 900 adhérents de l'association, on a 50 ou 60 bénévoles qui sont vraiment des militants du cinéma et voilà, qui veillent à ce que la présence de notre association et de ses activités soit renforcée et qu'on la développe encore. Parce que aujourd'hui, on souffre notamment d'un handicap, c'est qu'on manque de visibilité sur l'agglomération puisque nous n'avons pas le statut d'exploitant de cinéma. Nous ne gérons pas de cinéma en propre, nous travaillons au sein du CGR. Et nous avons cherché les moyens de combler ce handicap et nous avons négocié avec la ville de Périgueux qu'elle nous loue une des trois cellules commerciales qui sont annexées au multiplex CGR. Et donc la ville, nous avons appris hier que la ville venait de signer le bail avec CGR et va faire les travaux d'aménagement de ce local. Donc c'est un grand projet pour 2027, c'est que dans le courant du, on peut dire, du premier trimestre 2027, nous ouvrirons un nouvel espace qui sera à la fois le siège de l'association, où il y aura les bureaux des bénévoles et des salariés. Nous aurons un café associatif, qui sera un lieu d'échange et de convivialité. Et on aura aussi une salle de médiation qui permettra de prolonger les séances scolaires pour des activités particulières de médiation, voire engager d'autres collaborations avec des associations de l'agglomération avec lesquelles nous travaillons. Puisque quand j'évoquais tout à l'heure les séances accompagnées que nous programmons chaque mois, entre 8 et 10, nous ne le faisons pas seuls. Nous le faisons en partenariat, soit avec des institutions publiques, la préfecture, la ville, le département, ou avec des associations, soit des associations culturelles, des associations diverses et variées qui interviennent sur Périgueux.
0: Donc c'est super nouvelle et ça va vous aider aussi à être plus visible et en même temps être plus libre dans votre organisation.
1: Voilà, ça nous permettra surtout d'être plus visible et d'avoir un lieu de rencontre et de convivialité qui aujourd'hui nous manque.
0: Vous avez parlé de plusieurs partenariats, donc avec Festival Horizon, les Horizontales. Donc ça peut être introduction à deuxième rencontre autour de films, Gare Centrale. Donc je vous laisse raconter l'histoire, comment ça s'est fait, ce partenariat avec Festival Horizon et bien sûr cette fenêtre ouverte sur le Proche-Orient.
1: Le Festival Horizon, l'association Printemps au Proche-Orient, est une association avec laquelle on travaille depuis longtemps maintenant, qui organise au printemps chaque année son propre festival qui est tourné vers les cultures de l'arc méditerranéen et du Moyen-Orient. Et donc, depuis plusieurs années maintenant, nous avions convenu avec l'association qu'on pourrait programmer un cycle de cinéma du Proche-Orient, mais il ne nous avait pas semblé opportun de le faire en même temps que le festival proprement dit au printemps. Donc, je dirais, ce mini-festival de cinéma tournant autour du Proche-Orient, nous le programmons à l'automne. Et donc, il démarre effectivement mardi 15 septembre prochain, à 20h10, avec la projection du film de Youssef Chahine, qui s'appelle « Gare Centrale ». Et je disais tout à l'heure que nous avions donc, au mois de septembre, quatre films du patrimoine, et c'est un de ces quatre films. Ces quatre films, là aussi j'invite vos auditeurs à tenter de voir le cycle complet, parce que d'une certaine manière, ces quatre films permettent de porter un regard sur l'histoire du cinéma au XXe siècle, puisque on aura le mercredi 23 septembre à 20h15 le cuirassé Potemkin d'Eisenstein. On aura ensuite le 21 septembre à 20h15 La Féline de Jacques Tourneur, qui est un film donc d'un réalisateur français mais tourné aux États-Unis en 1942, qui est un très beau film fantastique. On aura le mardi 29 septembre à 19h40 Vol au-dessus d'un nid de coucou, le célèbre film de Milos Forman. Toutes ces séances seront accompagnées d'interventions d'universitaires. Et ce cycle, il débutera effectivement le 15 septembre prochain avec Gare Centrale, le film de Youssef Chahine, qui lui est daté de 1958 et qui est vraiment un très beau film en noir et blanc qui reprend un certain nombre de codes cinématographiques du grand cinéma américain et qui est pour... quand on n'a jamais vu ce film, c'est vraiment très surprenant de voir qu'en 1958, un cinéaste égyptien pouvait produire un film de ce type. Parce que c'est un film d'une très grande liberté qui est filmé avec une sensualité, voire même un érotisme sur la façon dont les femmes sont filmées, qui est extrêmement surprenant. Et donc, voilà, j'invite vos auditeurs à venir découvrir ce film formidable.
0: En plus qu'il y a un débat, échange, vous invitez toujours les spécialistes, les universitaires qui peuvent aider à décoder certaines choses avant ou après la projection.
1: Tout à fait. Tout à fait, puisque nous aurons ce soir-là donc la présidence de Thomas Richard, qui est docteur en sciences politiques à l'université de Clermont-Auvergne et qui a rédigé une thèse sur le récit de guerre au Moyen-Orient vu au travers de l'activité à la fois des musées et du cinéma. Donc il a un regard très particulier. Il pourra nous recontextualiser le film et, je dirais, nous apporter toutes ces lumières.
0: Il y a aussi les soirées spéciales, comme par exemple pour le film Fini de rire, l'humour politique à garde à vue. C'est un ciné-débat qui est vraiment un événement qui aura lieu le 18 et 19 septembre partout en France. Donc Périgueux aussi s'associe à cette projection et des rencontres avec différents acteurs associatifs. Mais je laisse nous expliquer le contexte.
1: Pour être le plus précis possible, en complément des quatre films du patrimoine que j'ai évoqués tout à l'heure, on a effectivement au mois de septembre quatre autres films qui sont des films d'actualité, soit des films de court-métrage, soit des films documentaires, soit des films de fiction qui font l'objet d'un accompagnement. Donc le premier, c'est Notre Salut, le film d'Emmanuel Mars dont je viens de parler tout à l'heure, qui sera présenté le 14 septembre lors de notre pause de rentrée. Le second, c'est La vie en relief, le film sur le photographe Jacques-Henri Lartigue de Denis Gobert, qui est projeté dans le cadre des Journées du patrimoine, donc le samedi 19 septembre. Et c'est ensuite la soirée Novanima à 20 ans, qui est prévue donc le vendredi 25 septembre à 20h, et qui présentera, pour le 20e anniversaire donc de la société de production Novanima, un cycle de courts-métrages, parce que c'est une forme qu'on délaisse. Dans les années 60 ou 70, quand on allait au cinéma, on avait parfois droit, avant la projection du film, à un court-métrage. C'est tombé en désuétude, mais il y a encore une production de court-métrage et il nous a semblé intéressant d'en montrer un échantillon. Et pour, je dirais, clore ou s'insérer dans ce cycle, il y a effectivement un quatrième film, qui est un film documentaire de Matteo Larocque, Clara Menet et Mila Branco, qui s'appelle « Fini de rire, l'humour politique au garde-à-vous, point d'interrogation », qui est en fait un film documentaire un peu choc qui interroge en fait la puissance des grandes forces économiques aujourd'hui en France qui, pour une partie d'entre elles, il faut bien le dire, promeut les idées d'extrême droite et voilà, nous semble souhaiter un avenir que nous ne voyons pas venir d'un très bon œil. Pour une raison simple, c'est que, bon d'abord, les valeurs que portent ces courants politiques, fondamentalement, nous les combattons, et puis l'extrême droite a très clairement indiqué d'ores et déjà que si elle arrivait au pouvoir, elle démontrait l'écosystème qui fait vivre le cinéma français, notamment en liquidant le Centre National de la Cinématographie, qui est une organisation qui est unique au monde et qui aujourd'hui permet à la fois la vitalité de la production, de la distribution des films, et qui permet aussi que partout en France, même dans des petites villes, il y a encore des cinémas municipaux qui montrent le cinéma d'aujourd'hui. Et ça, c'est important de le faire vivre. On évoquait tout à l'heure les vocations de l'association Ciné-Cinéma. L'une d'entre elles, c'est de développer chez les jeunes et chez les adultes une forme d'esprit critique. Aujourd'hui, on vit dans une société qui est submergée par les images. On a besoin de prendre un peu de distance, d'exercer un regard critique sur les images pour distinguer le vrai du faux et s'interroger sur leur contenu. Et donc, notre rôle, nous considérons que, d'une certaine manière, c'est un rôle aussi de salubrité publique par rapport à ce flot continu d'images qu'on nous déverse, avec parfois des intentions très malfaisantes, il faut le dire. Et c'est ce que dénonce donc ce film documentaire « Fini de rire, l'humour politique au garde à vous ».
0: En dehors de ces soirées rencontres et débats, il y a aussi les films tous les jours, les films qui surprennent, qui sont un petit peu différents, qui demandent, comme vous avez dit, un petit peu de réflexion, même parfois tendre l'oreille un petit peu plus parce qu'ils sont en langue étrangère, qui s'insèrent dans le film d'art et d'essai. La programmation existe et il faut s'informer, il faut suivre vos publications, mais il y a aussi le jeune public qui n'est pas oublié. Il y a aussi programmation pour ceux qui viennent en famille.
1: Tout à fait. Alors, on a à la fois, je dirais, les projections en direction du public scolaire qui ne figurent pas dans nos dépliants, parce que là, on travaille avec les écoles, avec les écoles primaires de les écoles maternelles et primaires de l'agglomération et de la ville de Périgueux, avec les collèges, avec les lycées, avec l'université même, avec les établissements universitaires du pôle de la Grenadière. Et on a donc tout un public qui n'est pas visible, qui vient avant l'ouverture du cinéma, avant 11h. Et puis, dans notre programmation habituelle, on s'efforce effectivement de programmer des films pour public jeune. Donc là, nous avons deux films d'animation à l'affiche qu'on peut venir voir en famille. Et je vois souvent à la fois des parents, mais aussi à Périgueux, beaucoup de grands-parents qui accompagnent leurs petits-enfants au cinéma, notamment le dimanche matin. Et c'est toujours très agréable de les voir.
0: Je vais compter rapidement. Il y a une trentaine de films pour mois de septembre. Oui. Donc, il y a du choix pour tout le monde.
1: La diversité de la programmation du cinéma à Périgueux, c'est ciné-cinéma. Le cinéma CGR projette chaque année à peu près 700 films. Mais nous, ciné-cinéma, alors que nous avons l'équivalent, si on simplifie, on a une salle en permanence, la salle 5, et puis ponctuellement d'autres salles, plus l'accès à toutes les salles avant 11h pour le public scolaire. Donc on peut dire que, grosso modo, on a accès à 2 salles sur 10. Avec 2 salles sur 10, on programme 60% des films qui sont montrés à Périgueux. Alors, CGR a une vocation économique, il doit gagner de l'argent, donc il préfère programmer des blockbusters. Nous, il nous arrive de reprogrammer des films, notamment des films du patrimoine, avec une ou deux projections. Donc il faut effectivement être attentif à notre programme et ne pas les louper. Mais la diversité de l'offre cinématographique, c'est nous qui la proposons.
0: Et les films, on peut trouver sur flyers un petit peu partout, dans tous les lieux culturels. Il y a aussi vos communications sur les réseaux sociaux, sur votre site internet, et bien sûr l'affichage dans cinéma, CGR, à Périgueux.
1: Tout à fait. Et on compte beaucoup sur le bouche à oreille. Parce que le cinéma, ça fonctionne beaucoup sur le bouche à oreille. Je ne sais pas si vous avez vu, mais les médias sont très surpris de la fréquentation qu'il y a eu au mois d'août en France, au cinéma. Et c'est que, pour un certain nombre de films, le bouche-à-oreille a fonctionné. Les deux, le diptyque autour de l'histoire du général de Gaulle, le film de Christopher Nolan sur Ulysse, qui n'était pas forcément un film d'approche facile, ont rencontré un succès. Parfois, d'ailleurs, peut-être un petit peu de mal à démarrer, mais le bouche-à-oreille a entretenu la notoriété de ces films, et le public a répondu présent. Et je note d'ailleurs que la longueur de ces films, parce que dans les trois cas que je cite, ce sont des films de plus de 3 heures, n'a pas rebuté le public.
0: Oui, donc, mais aussi, il faisait tellement chaud.
1: C'est vrai que la canicule a sans doute été un stimulant complémentaire. Mais on le doit à la fréquentation, d'abord à la qualité des films.
0: Et on espère que ces chroniques ciné-cinéma à RLP vont continuer, se poursuivre, qu'on puisse aussi transmettre de bouche à l'oreille tous ces nouveautés, tous ces cinémas, débats et rencontres qui auront lieu dans les salles de ciné-cinéma à Périgueux.
1: Ben on l'espère et on va y travailler parce que on entretient de bons rapports à la fois avec la presse locale papier, DL et Sud-Ouest, et avec vous-même. Donc cette coopération, on souhaite la poursuivre.
0: Merci à vous, Marc Becquerey, président de Ciné-Cinéma, et bien sûr à tous ces adhérents et bénévoles qui sont très nombreux, presque 900, qui vont nous écouter et vont suivre vos conseils pour les cinémas que vous venez annoncer. Bien sûr, il y a les autres films qu'on n'a pas eu le temps de citer aujourd'hui, mais pour ça, existent les autres supports de communication. Merci à vous.
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0: Les manifestations pour le mouvement pour une loi intégrale reprennent de l'ampleur à la rentrée. C'est tous les lundis soirs devant le palais de justice à 19h. Ce lundi-là, il y aura encore des rassemblements donc au palais de justice de Périgueux, à Bergerac et à Sarlat, pour peser sur les négociations parlementaires en ce début d'année parlementaire. Les collectifs Nous Toutes organisent l'événement avec d'autres associations, Citoyennes Laïques, Les Yeux Grands Ouverts, Femmes Solidaires. Et pour Nous Toutes, Maryse Cubillier de Nous Toutes, oui, de Bergerac.
1: Oui.
0: Qu'est-ce que c'est une loi intégrale pour commencer?
1: Alors la loi intégrale, c'est une loi qui a été proposée par la Civise, hein, donc à la suite de 2 ans et demi d'études de la situation judiciaire autour des violences féminines, enfantistes et sexistes, oui, car on parle bien des femmes, des enfants et des LGBT. Donc cette loi, elle vise à protéger, juger les coupables, protéger les victimes et mettre en place de la prévoyance, autant de la prévoyance pour prévenir les futures victimes que pour apprendre aux futurs coupables à ne pas passer à l'acte.
0: Et on dit loi intégrale parce qu'elle touche à tous les milieux ?
1: Oui, ah oui, tout à fait.
0: Administratif, judiciaire, oui.
1: Oui, il peut y en avoir dans tous les corps de métier et dans toutes les classes sociales. Malheureusement, malheureusement ou heureusement, je ne sais pas comment il faut dire, il n'y a pas d'exclusion de quelque niveau que ce soit.
0: Donc vous avez commencé ces manifestations suite à l'affaire Liana. Et pour ceux qui n'avaient pas suivi, donc dans le Gers, donc le meurtre de la petite Liana en juin 2026. Pourquoi c'était la goutte d'eau qui a fait déborder le vase ?
1: Eh bien parce qu'à la suite de la disparition, puis de la découverte du corps de la petite Liana, il a été aussi découvert, enfin, ce qui était su mais tu depuis trop longtemps, c'est que le présumé coupable avait déjà été mis, il y avait déjà eu des plaintes à son égard, et que ces plaintes n'avaient pas abouti, n'avaient pas été traitées. Voilà, il n'avait aucunement été embêté, même pas interrogé, je crois d'ailleurs. J'ai envie de dire que ce qui a mis le feu aux poudres, certes, c'est la mort d'une enfant de plus, mais c'est surtout le fait de voir que cette fois-ci, on a la preuve que la justice ne fait pas son travail.
0: Et dans cette loi intégrale, des budgets sont légués à la justice pour pouvoir travailler sur ces sujets.
1: Oui, il est prévu d'augmenter les budgets. Il y a une somme qui est allouée à cette loi intégrale. Mais nous, nos mobilisations, elles sont aussi pour qu'il y ait une prise de conscience sur la nécessité de faire bien. Quand on parle d'une somme allouée à une justice et qu'on voit qu'en un mois et demi, ils ont réétudié 88 000 dossiers qui n'avaient pas été étudiés ou qui avaient été classés sans suite pendant X années. Là, j'ai envie de dire, c'est pas une question de budget.
0: C'est une question de volonté. C'est vrai que ça a réveillé un petit peu l'administration pour ce cas-là.
1: De prise de conscience.
0: Donc vous avez fait plusieurs manifestations depuis, il y en a eu 4 pendant l'été, ensuite une pause à cause de la fermeture des discussions au Parlement. Et là, la rentrée s'annonce bonne parce que du coup, beaucoup de personnes seront présentes et présentes à cette manifestation lundi à 19h.
1: On compte bien, on a bon espoir, on a eu énormément d'échos parce que même si on ne se mobilisait pas ouvertement devant les tribunaux, on est quand même resté très actif sur les réseaux et on a vraiment de bons retours. Donc on pense sérieusement que lundi 7 septembre, dans toute la France, dans tous les tribunaux, seront une grande date. Que l'État ne pourra pas ignorer, les pouvoirs judiciaires non plus, et y compris les consciences citoyennes.
0: Il y a aussi le délai de prescription. Vous indiquez dans votre communiqué de presse qu'il y a une coordinatrice, Andrea Bescon, c'est ça ?
1: Oui, c'est elle qui est à l'origine.
0: Qui milite depuis longtemps sur les délais de prescription, en tant qu'elle est danseuse, comédienne, metteuse en scène, scénariste,
1: oui.
0: Et militante sur ces questions de violence faites aux femmes et aux enfants.
1: Tout à fait.
0: Il y a peut-être des affaires qui vont se réouvrir si cette loi intégrale est mise en place, et c'est pour ça que peut-être que ça freine.
1: Je ne sais pas si ça freine. Moi, je pense que c'est plus la volonté de vouloir y arriver et de vouloir respecter la prise de conscience des citoyens qui freine. Ce n'est pas le fait qu'on demande à ce que des dossiers soient réouverts. Ils n'ont pas été traités, donc qu'ils soient réouverts, c'est normal. quand vous voyez toutes ces affaires classées sans suite, toutes ces femmes, ces mères protectrices désenfantées, ces enfants qui ont dénoncé des horreurs de la part de leur père ou frère, c'est la mère qui est désenfantée et l'enfant est remis entre les mains de son potentiel bourreau. Ces dossiers-là n'ont pas été traités, c'est pas vrai.
0: Oui, on peut parler aussi du courage de ces femmes qui se réunissent et surtout, j'ai envie de parler de l'affaire Pellicot qui a été un des moments où le huis clos est tombé et où la honte, comme elle disait, a changé de camp.
1: Exactement. Moi, je dis un grand merci à toutes ces femmes, Andréa Vescon, Madame Pellicot et d'autres qui osent témoigner. Et comme elles sont un petit peu plus connues, ou quand elles ont des dossiers très très lourds, ce qui est le cas de Gisèle Pellicot, du coup, là, on ne peut plus fermer les yeux. C'est pas possible.
0: Pour avoir une loi intégrale maintenant, il faut venir manifester parce que c'est avec le nombre que la pression sera là pour les parlementaires. Parce qu'on a vu d'autres manifestations qui n'étaient pas écoutées. Mais là, on ne peut pas se permettre.
1: On ne peut plus se permettre. Je crois que pour nos enfants, nos petits-enfants, tous ceux qui sont victimes et qui n'ont jamais été aidés, qui sont malades parce qu'ils n'ont pas été aidés, vous savez, le coût de toutes ces personnes qui n'ont pas été protégées et qui donc sont malades, je crois que c'est une question. Alors là, je vais vous dire un chiffre qui est approximatif. Je crois que c'est 2,7 milliards par an. Le coût qui revient à l'État pour les soigner, pour les suivre, etc., etc. Donc ça coûte plus cher, en fin de compte, de soigner toutes ces personnes qu'on n'a pas cru ou qu'on a rejetées, que ça ne coûterait de prévenir pour éviter que ça perdure.
0: Donc c'est l'Action citoyenne, et c'est le nom d'une association qui s'appelle Citoyenne Laïque en Action, d'ailleurs. C'est l'Action citoyenne qui permettra d'avoir gain de cause. On parle de cette loi, mais il y a aussi au niveau du Parlement eu des blocages, des freinages sur d'autres lois de pédocriminalité, mais qui sont en relation avec d'autres pays, si vous voyez ce que je veux dire, et qui est un peu de l'ingérence étrangère d'ailleurs.
1: Tout à fait.
0: Soyons nombreux et nombreuses. Merci en tout cas pour cet appel à manifestation tous les lundis à 19h. Et il faudra lutter encore pendant tout le mois jusqu'à l'examen le 8 octobre.
1: Voilà, oui. Et quand on dit citoyen, c'est parce qu'on inclut les hommes. Qu'à un moment donné, trop de personnes font l'amalgame entre lutte féminine et lutte citoyenne. Or là, je suis désolée, tout le monde est concerné. C'est pas une question de genre.
0: Quand ça touche aux enfants, tous les parents sont concernés, bien sûr.
1: Tous les enfants, tous les parents, tous les frères, tout le monde.
0: C'est sûr. Merci Marie-Stuvier.
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0: Bonjour Dylan Dognon, bonjour Karl Duquesnoy.
1: Bonjour.
2: Bonjour.
0: Le groupe Unmade Crumble aujourd'hui est dans l'émission Découverte musicale que vous avez entendu. On a écouté donc Je défile et donc vous avez créé un groupe. Vous êtes rencontrés à quel moment déjà? À la coquille peut-être?
2: On est amis d'enfance parce que nos parents et nos grands-parents sont amis depuis longtemps. Et du coup, on se croisait dans les fêtes des parents et des grands-parents. Et puis après, on s'est perdu de vue un moment. Et puis c'est au mariage de son père qu'on s'est retrouvés. Et puis on était tous les deux dans une petite période creuse. Moi, je venais de finir mes études. Et puis Karl, il voulait arrêter la restauration pour faire de la musique. Du coup, on a dit, bon, ben, pourquoi pas faire un groupe?
0: Mais tous les deux, de toute façon, vous étiez musiciens dans l'âme, de cœur, de passion, si tu faisais des études de graphisme, tu le disais, Dylan.
2: Ouais, moi j'ai vraiment...
0: C'est ton idée quand même pour le groupe, quand même, on peut le dire.
2: Ouais, bah ouais, c'est toujours pratique. Et puis j'ai la chance du coup de pouvoir faire un peu tout moi-même pour l'album, la cover, tout ça.
0: Oui, parce que Homemade, c'est fait maison. Même si le titre du groupe le laisse penser, les musiques sont en français finalement. Hein. Vous avez écouté Je défile. Et Homemade, pourquoi vous avez choisi Homemade d'ailleurs? Vous auriez pu dire fait maison, crumble fait maison.
1: Ouais, ça sonnait mieux en anglais.
2: Bah, au début on s'appelait que Homemade.
0: Homemade 24.
2: Et ouais, bon, le 24 c'était surtout pour les réseaux, pour nous retrouver. Mais justement, Homemade c'était compliqué pour nous retrouver. Du coup, il fallait qu'on trouve un petit truc en plus. Et bon, Homemade, même en français, tout le monde sait à peu près ce que ça veut dire. Et crumble, c'est pareil, c'est quand même un mot que je pense qui est bien intégré à la langue française avec le gâteau. On peut remercier le gâteau d'ailleurs.
0: On va en parler après des notes sucrées que vous avez dans vos musiques et puis de votre technicité, des instruments que vous fabriquez vous-même. Mais pour rester sur votre enfance, du coup, quand vous vous êtes rencontrés, il y a eu quand même des familles qui étaient très musiciennes. Parce qu'on voit déjà Karl, ton père Charles, qui joue de la batterie des fois.
1: Ben en fait, on a commencé en duo et ensuite on a fait une plus grosse formule. Et du coup, ouais, c'est toujours cool de jouer en famille.
2: Ouais, où ton père nous a rejoint à la batterie. Ouais. Du coup, ouais.
0: Et puis vous avez l'aide aussi de Julien Daniel, qu'on cite, qui n'est pas là aussi en studio. Ouais. Qui est un ami aussi.
2: Qui nous a rejoint à la basse quand on a la formule à 4. Là, c'est vrai que ces derniers temps, on joue beaucoup à 2. Et puis là, c'est comme ça qu'on veut défendre un peu l'album en ce moment. Mais à 4, on a ces deux super musiciens qui sont avec nous.
0: Bien sûr, tu parles de l'album, c'est le nouvel album qui s'appelle Où faut aller. Et on parlera aussi des voyages, parce que dans vos clips, vous avez quand même beaucoup de notions de voiture, de voyage, de route.
1: Ouais.
0: Et même dans votre jargon, puisque vous avez créé le style musical que vous appelez le rock manège. Donc on parlera des voyages. Vous avez la release party de cet album, Où faut aller, le 7 mai, à la sortie 13 de la Rocade de Bordeaux. Sortie 13, la salle à Pessac.
1: Ouais. Sortie 13...
2: C'est le nom de la salle aussi.
0: Et le 7 mai. Le rock manège,
2: ça vient... En fait, on a trouvé ce terme pendant le premier album.
1: Ouais.
2: C'était sur un passage d'une musique où elle trouvait que ça faisait manège. On a bien aimé l'idée, moi j'aimais bien ce que ça pouvait faire penser, où on peut monter sur, soit c'est des avions, soit c'est des voitures.
0: Et du coup, c'est un peu l'idée... Il y a plein de jouets que vous utilisez aussi.
2: Ouais,
0: des jouets que vous utilisez sur scène, par exemple.
2: Pour le premier album, on avait utilisé une machine à écrire, plein de trucs. Et puis là, pour le deuxième, c'est pareil, on utilise un jouet comme instrument pour faire des effets, des sons d'effect.
1: Un clavier pour enfants.
0: Et dans le graphisme de vos clips, on retrouve aussi la couleur rose, des sucreries, l'enfance. Donc on vous catégorise des notes enfantines dans la description du groupe, avec les jouets, etc. Donc finalement, le manège, c'est bien trouvé finalement.
2: Ouais, il y a plein de manières de le voir et celle-là, elle colle pas mal avec cet album.
0: Et le manège fait aussi un peu road trip parce que donc finalement, c'est un peu ce que vous avez fait sur cet album. Vous dites des touches de funk et de ska aussi en plus du rock.
1: Ouais, le ska funk and roll.
0: Ouais.
2: Ska funk and roll.
1: Un petit jeu de mots.
2: Ouais, et puis la thématique du voyage qui s'est créée au fur et à mesure un peu de la création de l'album.
0: Dès votre rencontre aussi, puisque quand vous êtes retrouvés au mariage, après ensuite vous êtes partis dans un road trip.
2: Ouais, on est partis un petit week-end au Portugal.
0: En voiture ?
2: Non.
1: Non.
2: On a pris l'avion là.
1: Ouais. Ouais. Un peu plus rapide.
0: Il n'y avait pas la guitare et puis les percussions dans la voiture, on n'imagine pas.
1: Non. Mais peut-être qu'on y retournera avec la Clio Shippy. Des clips,
0: pour un prochain album. Alors, faire un road trip.
2: Là, on pourra en faire un film.
0: Ouais. Vous mettrez sur les réseaux sociaux.
1: Un long métrage.
0: Vous mettrez toutes vos étapes, vos déboires. Parce que vous avez eu des petites anecdotes à raconter sur vos voyages. Il y a forcément toujours des petits moments difficiles à vivre ou des moments de joie.
1: C'était surtout un peu pour se retrouver parce qu'on se connaît depuis longtemps, mais du coup, on se connaissait par rapport à nos familles, mais du coup, c'était cool. On a passé un bon petit week-end et on a écouté de la musique, on est parti voir des concerts.
2: Ça a rematché très vite. Ouais.
0: Et vous avez répété, vous avez commencé sur quoi alors, avant de composer, parce qu'il a fallu écrire tous ces textes. Et vous jouiez peut-être des inspirations d'artistes que vous avez aimés, je sais pas.
2: Ouais, ben on a commencé à faire de la reprise au début. Et d'ailleurs, nos premiers concerts, voilà, c'était essentiellement des reprises. Hein. D'ailleurs, beaucoup de gens peut-être nous connaissent un peu comme ça, dans la localité là. Et puis après, c'est un peu grâce au premier confinement, parce qu'on a commencé notre premier concert et un mois après, le premier confinement est arrivé. Et puis après, on a eu l'idée de se confiner ensemble. Donc, on a
0: créatif,
2: eu le temps de composer et de trouver de créer.
1: Album.
0: Et puis, ouais, de tout aussi faire le graphisme du groupe. Et puis, sur les réseaux, de jouer. Parce qu'il y a eu pas mal de groupes qui ont percé grâce à ça, justement, sur les réseaux. Les concerts qui étaient vraiment fermés.
2: Les petits concerts sur Facebook, tout ça. Ouais, c'était une période rigolote, un peu. C'était bien pour ça, c'est qu'on avait le temps de se poser pour créer et trouver des idées, c'était pas mal.
0: Alors dans les inspirations, Voyage de Desireless, donc comme on parlait de Voyage juste avant, je pense que c'est une des musiques qui parle le plus dans les paroles aussi de partout sur la planète, hein, de plein de localités.
2: Ouais, et puis du coup c'est vrai que c'est une reprise qu'on garde pas mal, on l'a bien retravaillée musicalement, les arrangements on les a bien refaits à notre sauce. Mais du coup, ouais, avec la thématique de l'album, c'est vrai que c'est une reprise qu'on garde souvent en concert, qu'on refait beaucoup maintenant.
0: Et puis vous citez aussi M, et là on peut vous dire qu'il vous a beaucoup aidé au tout début.
2: J'ai la chance de pouvoir monter sur scène pour un morceau avec lui.
0: Mathieu Chédid, c'était à l'Agora, non ?
2: Au Palio. Le Palio Arena. Et ça tombait pile quand on sortait notre premier album qui réunissait nos deux premiers EP. Et puis oui, c'était une chouette rencontre. Et puis c'est là où aussi on a pu rencontrer Joseph qui faisait la première partie, donc son frère Joseph Chédid, avec qui on partage la scène ce jeudi 7 mai.
0: Pour la release party, donc on le rappelle, à la sortie 13.
1: Ouais.
0: Mathieu Chédid, il appelle ça Nombril, c'est son concours de groupe émergent.
1: C'était sa chanson en fait.
2: À chaque zénith qu'il faisait, il sélectionnait une personne proche de cet endroit. Tout le monde envoyait des petites vidéos et puis il sélectionnait les vidéos qui lui plaisaient. Mais c'était des gens, il y avait de tout, il n'y avait pas que des chanteurs, c'était chouette. Il y a eu des agriculteurs, des maîtresses d'école, il y a eu plein de jolis moments sur cette tournée avec ce petit passage là, c'était chouette. Et du coup, j'avais eu la chance d'être sélectionné par lui pour ce petit moment.
0: Bon, vous avez aussi fait les off du Printemps de Bourges en 2025 et puis le K-Rock Open Air Festival. Mais peut-être qu'on en parlera après une petite pause musicale, car vous avez amené deux instruments en studio que les auditeurs et auditrices ne peuvent pas voir. C'est donc une guitare...
2: Juste une petite acoustique normale, je l'ai pas trop modifié celle-là.
0: Et Carl, toi, t'as amené un caron là, le siège.
1: Moi, c'est pas customisé, il y a juste mes petits frères qui ont colorié le devant.
0: Mais... Parce que tu fais de la percussion, mais tu fais aussi clavier, saxophone, les chœurs Dylan chante et fait aussi de la guitare.
1: Moi, j'essaie de faire les chœurs parce que des fois, j'y arrive pas, mais.
0: tu fais trop de choses.
1: Sur quel morceau, par exemple ? Non, mais sur tous les morceaux.
0: Et puis, tu fais aussi de la batterie, parce que comme ton père a dû t'apprendre, j'imagine.
1: C'est ça.
0: Et donc toi là tu vas jouer du caron et on va écouter Plafonnier qui a été filmé dans une forêt de Dordogne et puis on en parlera peut-être après.
1: À vous de deviner la forêt.
2: Reconnaissez la forêt de nuit.
1: Si vous vous connaissez en champignons, les coins de champignons du nord Dordogne.
0: Bon, on va installer les micros et puis on vous écoute tout de suite.

0: Donc vous avez écouté Plafonnier, titre du nouvel album Où faut aller. Donc question à laquelle on n'a pas de réponse, mais peut-être que c'est ça le but. Donc du groupe Homemade Crumble, de oui. Deux Périgourdins, Dylan, Carl, en studio. Donc pour les auditeurs qui nous rejoignent de l'émission Découverte Musicale. On va parler maintenant peut-être des petites notes de Dordogne que vous avez mis dans vos clips et puis aussi dans vos titres, peut-être dans les textes si vous en avez. Parce qu'on a parlé aussi un peu de voyage dans la première partie. Finalement, on voyage beaucoup aussi dans notre département.
1: Hein. Ouais, ouais. Le premier morceau qu'on a sorti, donc c'était Avec Toi, qu'on a sorti il y a presque un an maintenant. On l'a réalisé avec Parker Morin, qui a réalisé ce clip avec nous. Et du coup, c'est un peu à partir de là que l'idée du road trip s'est dessinée. On a cherché quelques petits bouts de paysage vers chez nous. Alors moi, c'était plus autour de la Coquille, et puis Carl autour entre Lille et Brantôme, tout ça. Ouais. Et donc, on a tourné notre mini road trip dans ces eaux-là. On peut reconnaître quelques petits endroits, comme le barrage de Mialet. Pour les connaisseurs. Puis on a fait un petit bout à la guinguette de Rénamont aussi. Mmh.
0: On voit le croc. Et
2: du coup, la pochette de l'album, c'était pas trop prévu, mais à la fin du clip Avec Toi, on s'est mis au milieu de la route et on a
1: simulé un crash.
2: C'était un peu compliqué parce que les voitures passaient, donc il fallait vite prendre la photo. Et on a réussi.
1: Au milieu de la route.
0: Il y a toute une équipe qui a stoppé un peu le trafic, mais ça va.
2: Non, on était quatre, mais il y a des personnes qui ont plusieurs casquettes et du coup, heureusement qu'ils sont là.
1: Ah oui. Le vrai petit easter egg, c'est que derrière nous, au fond, au bout de la route, on peut voir des gens qui arrivent en marchant et on les avait pas vus.
2: Oui, c'est ça.
0: Bon, pour ceux qui...
2: Il faut acheter l'album.
1: L'œil attentif.

0: Et donc, vous avez cité Parker qui vous accompagne aussi, mais il y a aussi Lisa qui vous a fait quelques clips, le clip de Plafonnier.
1: Ouais, et dernièrement, voilà, on a fait Plafonnier ensemble.
0: Lisa Thiébou.
1: Lisa Thiébou, voilà, qui a réalisé déjà pas mal de clips aussi sur, pour l'ancien album.
0: Rencontré à la Coquille aussi, et qui ouais. est aussi parti vers d'autres horizons.
1: Parker et Lisa, voilà, c'est des amis d'enfance. On s'est rencontrés avec Parker, c'était à l'école primaire. Et puis après, avec Lisa, on s'est tous retrouvés au collège. Et puis, on est tous un peu partis dans des carrières artistiques, on va dire. Et du coup, on s'est tous un peu retrouvés autour de Homemade Crumble. Donc, c'est chouette de pouvoir continuer d'entretenir cette amitié et de pouvoir bosser et créer ensemble. C'est chouette.
0: Mais il y a Vivier à la Coquille, qu'est-ce qui se passe?
1: C'est carrefour du monde, la Coquille.
0: C'est vrai qu'on en parlait aussi un petit peu avant d'enregistrer Le Monde dans mon village, qui fait venir des groupes étrangers dans des villages de Dordogne, et peut-être qui vous fera partir aussi vers d'autres horizons en Europe si vous voulez faire une tournée road trip telle quelle. Mais il y a aussi en Dordogne toute une histoire des troubadours. Je ne sais pas si vous avez déjà entendu parler de ça, de la langue occitane et des troubadours de Dordogne.
1: Ouais.
0: Bah, avec Bertrand de Born et tout. Bah, d'ailleurs, vous avez fait quel lycée à Périgueux?
1: Moi, j'ai fait le lycée de Claveil. Mais même au collège, déjà à la Coquille, on avait un prof d'occitan. Donc c'est vrai que toute l'école primaire, on a eu un intervenant qui venait nous apprendre des chansons en occitan. Donc c'est vrai que l'occitan, ouais, jusqu'à la fin du collège...
0: Ah, vous pourriez faire un titre en occitan, mais ça marchera bien en Dordogne.
2: Mais pour le prochain album,
1: ouais, pourquoi pas, hein, pourquoi pas,
0: peut-être. Organiser ça reprendre peut-être avec des associations. Ils vont vous aider peut-être.
1: Ouais, ouais.
0: Ou sinon des groupes comme Humus Machine, Guillaume Surpa. Mais il y a toute une histoire de voyage et de chant qui remonte à loin finalement en Dordogne. Et ça, on le voit aussi dans vos clips. Vous mettez à l'honneur ce département et l'inspiration de graphisme. Et une inspiration peut-être de réalisateurs connus qui t'ont inspiré peut-être aussi, Dylan?
1: Pour le graphisme de l'album, non, mais pour les clips, ouais, on va dire qu'avec Parker et Lisa, on a une inspiration commune qui serait Michel Gondry, où on aime bien un peu l'idée du système D et un peu le bricolage, tout ça. Voilà, pour le premier album, on avait fabriqué toute une avenue en carton. Le système D, quoi. On aime bien tout ce genre de petits bricolages et d'illusions, quoi.
0: Vous avez fait des petites marionnettes aussi dans le clip qui n'est pas encore sorti quand
2: c'est une
0: on enregistre.
2: Ouais.
1: Je défile.
0: On va voilà, bientôt découvrir.
1: Ça sera des mini-nous dans une mini-voiture. Ouais, un petit visualizer rigolo.
0: Mais Michel Gondry, c'est aussi le réalisateur de... le film qui se passe dans Havane où toute une famille part pour un concours The Eternal Sunshine of the Spotless Mind.
1: Oui, ouais. J'ai des devoirs et il faut que je le regarde, il faut que je rattrape ce...
0: Non mais bon bref, ça,
1: mais, avec
0: ça fait écho aussi
1: trip,
0: au voyage,
1: oui.
0: Ça fait écho à ça. Et, mais alors parlons maintenant de Homemade, comme on disait. Qu'est-ce que vous faites de fait maison dans le groupe en plus des instruments? Enfin, vous pouvez parler des instruments, mais il y a aussi d'autres petits trucs que vous faites maison.
2: Bah déjà, à la base, c'était la petite batterie au pied. On avait la même idée. Et du coup, on a bricolé ça. Et du coup, ça allait bien avec le nom du groupe. Et bah, Dylan, il customise ses guitares maison. Donc, tout est fait maison. Même les clips, ça part des instruments au clip. Voilà. Donc,
0: et même... il couperait en live aussi.
1: Non, c'est même en concert, voilà, on a fait quelques scénographies, même avec tous nos décors et tout, voilà, c'est tout du fait main, tout du fait maison. Et puis même, hein, encore pour aller plus loin pour l'instant dans la production, tout ça, on fait tout nous-mêmes. On est indépendant là-dessus pour l'instant, et tant qu'on peut le faire, à notre échelle.
0: Vous avez nommé un instrument en particulier où vous avez réalisé, tu as réalisé une guitare dans un matériau spécial par exemple, ou est-ce que tu as essayé d'innover un petit peu en bricolant?
1: Bah, innover, je sais pas, mais ouais, quand quelque chose me donnait envie, j'ai tenté. Ma première guitare, ouais, j'ai fabriqué un corps de guitare en alu avec mon père qui est carrossier, donc j'avais un peu les outils sous la main, ça va.
0: C'était...
1: Et donc ouais, ça a été la première guitare que j'ai faite. J'étais pas mal inspiré d'autres luthiers qui avaient déjà travaillé avec l'Alu ou l'Atoll, et du coup ça me donnait bien envie, pas les moyens forcément d'en acheter une, donc j'ai dit pourquoi je vais pas tenter d'en fabriquer une. Et donc on a fait ça avec mon père, et puis après quand j'ai eu quelques idées, ça m'a motivé à en faire d'autres. J'en ai fait une avec des morceaux de vieux téléphones des PTT, avec un cadran de téléphone qui actionne des trucs par rapport au son, tout ça. Et j'en ai fait une en résine aussi, dans le style des vieilles guitares américaines des années 50, où il fallait faire des guitares pas chères en plastique, quoi.
0: Le vieux plastique.
1: Ouais, en réseau glace, une sorte de fibre de verre pas chère.
0: Mais celle en alu, c'est innovant, ça, quand même. Il n'y a pas d'autres guitares en alu, ça existe déjà?
1: Ben, qui est français, mais qui est parti pas mal s'installer en Amérique, je crois. James Trussard, qui avait un peu lancé ce truc des guitares en alu. Et puis maintenant, je vois de plus en plus un peu de... Il y en a un sur Bordeaux aussi, j'ai plus son nom, mais il y en a pas mal maintenant qui se sont mis à faire ça, avec l'évolution aussi des outils, tout ce qui est imprimante 3D pour l'aéronautique aussi. Je sais qu'il y en a pas mal qui, sur leur temps libre, ils font des guitares. C'est rigolo.
0: C'est l'alu, c'est pas un matériau qui correspond beaucoup à la note. Ça fait un peu plus métal, j'imagine, dans le style. Parce que donc on vous qualifie comme du rock manège, alors. Donc vous le dites sur votre site, qui c'est un tourbillon qui s'entrechoque d'énergie du rock and roll, de la chaleur du funk et de la liberté de la soul. C'est comme ça que vous le décrivez. Parce que donc on peut vous retrouver sur le site internet, c'est dognondylan.wixsite.com / homemade, donc votre site internet où on peut retrouver vos clips.
1: Ouais, il est encore un peu en chantier, il y a quelques trucs, mais là je l'ai mis à jour il y a pas longtemps avec Parker, justement, avec qui...
2: Il y a tous nos clips dessus, il y a tout ce qu'on fait, et après il y a nos réseaux sociaux aussi.
1: Et voilà, ouais. Et puis il y a la boutique...
2: Plus d'actualité.
1: La boutique qui est encore un peu en chantier, où on aimerait peut-être à l'occasion... pouvoir y proposer les futurs vinyles et CD qui arrivent pour le prochain album. Là.
0: Votre Instagram, c'est facile, là, c'est Unmade Crumble. Sur TikTok, pareil. Sur Facebook, vous avez Facebook aussi?
1: Ouais, Unmade Crumble aussi.
0: Et puis, bien sûr, pour vous voir, et avec la sortie de l'album, c'est à la sortie 13 à Pessac. Ça se passe le 7 mai. Et puis, après, on peut vous revoir dans les prochaines dates. Sur vos réseaux sociaux, vous annoncerez les prochaines dates aussi.
2: On a tout. Si vous n'avez pas la chance de venir nous voir à Pessac, on est prochainement sur Périgueux le 15 mai, à Sagnac, Notre-Dame de Sagnac. Le lendemain, on est à Mialet, vers chez Dylan. Et après, le 26 juin, première partie de Yarol Poupeau à la Minute Blonde à Boulazac. Ça aussi, il nous tarde bien.
1: Ouais. Et juste après, il y a le Festival Bye Bye aussi, à côté de Nontron, je crois.
0: Eh bien, merci
1: pour la localité.
0: Merci d'être venu raconter votre histoire aux éditeurs et auditrices de Radio Libre en Périgord. Et on se quitte avec toi, qui est dans ce nouvel album Où faut aller. Et on y va.
1: Merci beaucoup.
2: Merci à RLP et à bientôt.
0: Homemade Crumble, avec toi.

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0: sont le reflet de l'âme. Ce sont de véritables points de passage entre le monde intérieur et l'extérieur. Ils vont généralement par deux, et leur couleur varie d'un individu à l'autre. Un peu comme nos empreintes digitales, avec une couleur qui nous est absolument propre. Vous l'avez compris, cette nouvelle édition de Céphran est dédiée aux billes, aux mirettes, aux neneuil, aux yeux quoi.
1: Non, ne me regardez pas de travers.
0: Aujourd'hui, Céphran nous emmène en balade, des regards de braise aux regards noirs. On plonge dans les prunelles de la chanson en français et on commence sans plus attendre avec la montréalaise Larao et son titre Beaux yeux.

C'était la voix de Krimiji sur une production de Pura Pura, des étoiles plein les yeux. Une chanson qui a réussi à se faufiler dans la playlist de cette émission, malgré un lien assez ténu avec le thème d'aujourd'hui, parce qu'il est très bonne ambiance et que c'est l'occasion d'envoyer de la force à Krimiji, alors difficile de s'en passer. Pour la suite, on ralentit un peu le tempo, mais on garde la gourmandise, on va écouter Gromo et Chila, qui se débattent dans une rupture qui n'a pas l'air franchement facile à gérer. C'est sorti en 2022, et c'est le titre « Les yeux dans les yeux ». Après ça, c'est franc, change d'ambiance. On va s'envoyer Jeu de regard d'Isabelle Maioro. C'est sorti en 2016. Mais Isabelle, il faut le dire, elle est kéblo en 1975 à Abbeyrode avec un buvard sur le bout de la langue. Vous êtes sur Plume FM, Radio Libre en Périgord ou Radio Victoria et vous écoutez C'est franc.

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Qui croirait qu'un si petit espace peut contenir les images de l'univers entier? Quelle langue pourrait exposer un si grand prodige? C'est ce que nous a répondu Léonard de Vinci quand on lui a dit qu'on préparait une émission sur le thème des yeux. Quelle langue pourrait exposer un si grand prodige? J'ai la réponse, le français, cher Léonard. Pour ça, on a écouté le troublant acide du japonais KZA, qui a samplé le troublant témoignage de Paul Martin. Et puis on n'a pas résisté à vous partager une très belle chanson des Louanges, sortie cette année dans son album Alouette, c'était Ne me quitte pas des yeux. Pour la suite, direction 1961 et le rock plein de trompettes, et pourtant lancinant, de Serge Davignac. Le Sergio est tout bonnement possédé par les yeux d'une femme. Et puis on laissera Chapelier Fou ouvrir notre troisième œil avec le morceau instrumental « Les yeux de mes yeux ». Vous écoutez, c'est franc, les yeux fermés, ça marche aussi.

0: 6 mois à 1 an de délai d'attente dans ce cabinet d'ophtalmo situé en plein cœur de Fort-de-France. 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

0: On vient d'écouter les mots du poète Paul Robiquet mis en musique par Jules Massenet avec Bruno Laplante, France Duval et Marc Durand. Avant ça, c'était Les deux yeux fermés de Tennyson, un voyage intérieur électronique et plein d'oiseaux qui piaillent assez kiffant, faut bien le dire. Prochain morceau, ça sera Joe Dassin, Dans les yeux d'Émilie. Et puis Seffran vous emmènera au plein cœur des années 80, en 1984 précisément, avec le groupe Plaisir et son titre Visa pour aimer.
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0: le deuxième état est aussi net. 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

On vient d'écouter la techno rock'n'roll du duo Double Vitrage, des sonorités proches de Soul Wax et d'une French Touch des années 2000. C'était un morceau instrumental, mais que voulez-vous, aujourd'hui, on parle aussi de ce qu'on ne dit jamais avec les mots, de tout ce qu'on ne peut dire qu'en silence, avec les yeux. Mais voilà, c'est la fin de cette édition de C'est Franc dédiée au système sensoriel qui capte la lumière pour la transformer en signaux nerveux, ce qui permet au cerveau de former les images de notre environnement, les yeux. Cette émission est disponible en réécoute sur les sites internet de Radio Victoria, des radios libres en Périgord et de Plume FM. Vous y trouverez aussi la liste de tous les titres que nous avons écoutés ensemble. On se retrouve en décembre. Vous retrouvez Grégoire dans 15 jours pour le prochain épisode de C'est Franc. On se quitte avec la Belge Angèle, sa chanson « Je veux tes yeux ». Merci pour votre écoute. On se retrouve bientôt et d'ici là, faites ce que vous voulez avec vos yeux. Mais s'il vous plaît, gardez vos oreilles grandes ouvertes.

0: Flamin' Groovies et Jumping in the Night pour te donner du swing à ta soirée qui va t'amener, toi et ta pétoire, au-delà de la ligne d'horizon, au-delà de toutes les frontières, au-delà de tous tes repères. Alors attention de ne pas perdre pied dans cette douce folie du rock. Bienvenue sur RLP, c'est Arnaud, c'est Kilomètre Zéro, saison 6, épisode 20.
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pour bien débuter cet épisode de Kilomètre Zéro sur RLP, c'était de Staphonix. À présent, sur ton deux roues, tu pars vers la Belgique, dans la ville d'Anvers. Je te propose d'écouter la formation The Kids et leur titre This is Rock'n'Roll. Le groupe s'est formé en 1976, alors qu'ils ne sont que des jeunes ados, ce qui ne va pas les empêcher de faire les premières parties de Iggy Pop ou encore Patti Smith. Ils jouent en Belgique, aux Pays-Bas, en Allemagne, sur les terres françaises et vont même se faire une tournée américaine. En 1978 sort leur premier album éponyme. 25 minutes et 12 chansons, pas plus pour cet opus qui sera le premier album de punk rock paru en Belgique. Quelques mois plus tard arrive très vite leur deuxième galette dans les bacs intitulée No Monarchy. En 1985, le groupe se sépare pour revenir en 1996 et depuis, The Kids a bien grandi et effectue concerts, sort des albums, des DVD, participe à des festivals. Aujourd'hui, The Kids fête leurs 30 ans de retour et leurs 50 ans d'existence avec une participation au Funk Rock en Belgique, sur ce mois de février d'ailleurs, et une tournée pour 2026 que tu peux suivre sur la page Facebook de The Kids qui sont sur les platines de RLP.

No One is Innocent et What the Fuck, tu l'auras compris dans Kilomètre Zéro sur RLP. Et si maintenant le voyage se passait en Écosse, un petit coup dans le rétro de ta pétoire pour retourner en 1976. Voilà sur la platine de Kilomètre Zéro le groupe The Jolt. Le trio qui se trouve non loin de Glasgow se connaît depuis des années lycée et ont toujours eu en tête de former un groupe. Ils commencent par des reprises des années 60, puis vont mettre un petit coup d'accélérateur pour proposer un mélange de compositions punk rock power pop. The Jolt, après un succès modéré sur les terres écossaises, viennent à Londres pour signer avec Polydor Records. Ils seront d'ailleurs le premier groupe écossais à signer avec une grande maison de disques. Mais voilà, malgré un album sorti en juillet 1978 et des singles de très bon niveau, c'est un échec commercial. Et ce n'est pas les premières parties de formation comme Génération X, The Sense et The Jam, avec qui d'ailleurs ils vont faire régulièrement des

collaboration et qui vont empêcher malheureusement la dissolution du groupe. Mais le paradoxe pour The Jolt, c'est d'être aujourd'hui considérés comme les précurseurs du renouveau du mouvement mode inspiré de celui des années 60. Et le renouveau mode, eh bien, il a connu son apogée juste un an après la sortie de leur album. C'est bien dommage quand même. Voici, tu l'auras donc compris, The Jolt dans Kilomètre Zéro, et c'est sur RLP bien sûr.

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classique rock français avec Jacques Dutronc, évidemment, sur RLP. La route dans Kilomètre Zéro s'ouvre maintenant sur le titre qui sera régulièrement interprété en guise de clôture des tournées de 1965 et 1966 des Beatles. Voici le morceau I'm Down. En novembre 1963, Paul McCartney emménage chez sa compagne dans le centre de Londres. Il se souvient avoir composé I'm Down dans la salle de musique familiale au sous-sol de la maison. L'idée est d'écrire un morceau qui va remplacer leur reprise de Little Richard, Long Tall Sally, mais en gardant le style rock'n'roll des années 50. Mais écrire une chanson à trois accords qui soit intelligente n'est pas chose facile. Avec un petit coup de pouce de Lennon, I'm Down des Beatles est enregistré en juin 1965 et sera en face B du single Help. Cela sera d'ailleurs la première chanson du groupe à intégrer un orgue électrique Vox Continental, instrument que Lennon va utiliser à la manière de Jerry Lee Lewis, c'est-à-dire de jouer avec les coudes. I'm Down des Beatles sera classé 56e des 100 plus grandes chansons du groupe par le magazine Rolling Stone.

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0: Kilomètre zéro sur RLP t'amène sur le siège passager de sa bécane en direction du Nevada, en direction de Las Vegas. Voici les Candy War Pop, un trio qui se compose de deux filles et un garçon et qui se définissent comme une tempête nihiliste d'art punk et de dark psychédélisme qui s'est affranchi des conventions musicales. Ils se sont rencontrés vers 2011 suite à une annonce passée par la batteuse du groupe et ont plusieurs EP et albums à leur compteur. Le dernier date de 2017, depuis pas de news malgré un site web et un bandcamp toujours bien actif. Je te propose d'écouter un morceau des Candy War Pop, un morceau qui date de 2017 et qui est bien dans l'air du temps, dans l'actu du moment. Il s'intitule « Trump is a Nazi ». Ce titre engagé du trio américain a donné lieu à une collecte de fonds grâce aux profits récupérés par la vente du single pour l'association ACLU, l'Union américaine pour les libertés civiles. Né vers 1920, ce comme petit groupe, c'était vraiment pas grand-chose, qui est devenu aujourd'hui, écoute bien, la principale organisation de défense des droits inscrite dans la Constitution américaine avec pas moins de 1,1 million de membres. Voici donc sur RLP dans Kilomètre Zéro, la guerre des bonbons, voici Candy War Pop et Trump is a Nazi.
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C'était les Ramoneurs de Menhir pour conclure cet épisode de Kilomètre Zéro avec un extrait de leur dernier album sorti en 2025 et qui, au niveau actu, ont des concerts pour 2026. Les dates sont dispo sur leur site internet. Sinon, on se retrouve bien la semaine prochaine pour de nouvelles aventures rock'n'roll. Allez, live to ride!

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